BUCL avec sa pièce Élosie. Après les études secondaires et n'ayant pas le moyen d'aller à l'université, elle fait une formation en hôtellerie et travailla dans un restaurant à Kinshasa. Grâce à un contrat, BUCL intègre l'orchestre de Best de l'Hôtel international de Kinshasa, devenu Pullman Grand Hôtel de Kinshasa. Alors, écoutons à présent C'est la vérité.

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1: Une très belle voix de Beyuciel que vous venez d'écouter avec sa pièce « C'est la vérité hein ». Et voilà, après cette aventure musicale de Beyuciel, elle a reçu une proposition de Taboulaye Rochereau pour remplacer Billie Abel, une grande chanteuse aussi congolaise qui avait quitté dans le temps le groupe Afrisa International. On va encore écouter sa voix hein, pendant qu'elle a intégré dans l'orchestre de Taboulaye la chanson « Fous-moi la paix ».

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1: Fous-moi la paix, une chanson chantée en duo au tabouleil Beyu Ciel et Fayatès. Beyu Ciel est connue à Kinshasa, en Afrique et dans le monde pour avoir interprété la chanson Marina. Aujourd'hui, Beyu Ciel évolue en solo. Nous allons écouter cette chanson qui a quand même, je dirais, bercé mon enfance. C'est une chanson que j'ai entendue quand j'étais vraiment jeune et j'avais beaucoup aimé. Je me souvenais de tous les mots, de les paroles de cette chanson. Alors, peut-être parmi vous, il y aura quelqu'un d'autre qui va se retrouver aussi dans son enfance avec cette chanson Marina, qui est voici.

0: Marina est la pièce que vous venez d'écouter. Hein? Donc, Béussiel, à présent, elle a changé, hein, comme je disais, de la musique du monde au gospel. Elle chante à présent des chansons gospel. D'ailleurs, elle évolue, puis elle a sorti un album « Amour fou Lova ». Pour sa carrière de la chanson gospel. Nous allons écouter quelques chansons de qu'est-ce qu'elle est devenue à présent, Béussiel. Alors, nous allons écouter Bomoi Nangai, qui veut dire ma vie, que voici.
1: Bon, Mimi, on y va. Yes, c'est bon.

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1: La tendre belle voix de Beyu Ciel que vous venez d'écouter dans la pièce Bomo Inangai qui veut dire ma vie. Et on poursuit à la découvrir, donc on va encore découvrir sa nouvelle carrière avec la chanson Mapendo ya Mazimo, disons un amour fou. On l'écoute.

Et voilà, ceci nous mène à la fin de cette découverte de la première partie de cette émission Rythme féminin. Ne quittez pas, je vous reviens tout de suite après cette pause pour vous parler de notre deuxième artiste.

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2: Bienvenue tout le monde pour notre deuxième partie de cette émission Rythme au féminin. Mon nom est Adèle Yambayamba. Alors, je vais vous accompagner pour la demi-heure qui nous reste avec la découverte de Isabelle de Tréchy. Dites tout simplement Zazie. C'est une auteure, compositrice, interprète et mannequin française qui est née le 18 avril 1964 à Boulogne-Billancourt. Surnommée Zazie, en référence au roman de Royon Queneau, Zazie dans le métro, elle affirme très tôt son penchant pour les domaines artistiques. À la maison et sa famille, ils écoutaient tout le temps les trois B qui est Brassen, Brel et Barbara, donc la musique classique. Zazie a pratiqué le violon pendant 10 ans, un peu de piano, de la guitare. Sa prédilection pour l'écriture s'affirme petit à petit. On ouvre son répertoire avec sa chanson « Couleur » qui est voici.

Vous venez d'écouter Couleur de l'artiste Zazie. Son 11e album intitulé Alipi sort le 2 décembre 2022, enrichi de 8 pistons. Il inclut notamment les 4 pistes de l'épée dévoilée en septembre. Pour son retour, Zazie a souhaité jouer avec le format historique de l'industrie musicale, single, EP et LP 35. Un travail qui se comprend aussi à travers le visuel des hommes au fur et à mesure des formats dévoilés. Écoutons Speed et sa pièce.

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1: Pide et seule de la voix de Zazie que vous venez d'écouter. En mai 2023, Zazie lance le festival de sa nouvelle tournée baptisée le Zazie Air Tour à l'occasion du Before Joué pour 3 dates à la Morricanerie pour la première fois depuis le cyclotour en 2013. L'artiste fera escale dans

0: Zénith de France et aux forêts nationales à Bruxelles avant de plébisciter le théâtre et des salles plus intimistes en 2024. Écoutons sa chanson « Là où je vais ».
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1: C'était la pièce Là où je vais avec la voix de Zazie. Et vous savez, en 2023, au mois d'août, Zazie et Vieni de voile une chanson en duo intitulée Comment on fait ? Celle-ci a été coécrite et co-composée par les deux artistes qui se sont véritablement rencontrés au cours de la 12e saison de Télé Crochet des Voice. Les singles figurent à la tracklist d'Air, les 11e album intégral de Zazie, enrichi de 4 pistes. Et en 2009, elle participe à l'émission Rendez-vous en terre inconnue chez les Karoway en Papouasie occidentale. Zazie est présente pour le show Alors on chante, célébrant le 20 ans du signe d'action, diffusé le 28 novembre 2014 et encore diffusé sur le TF1. Émission dans laquelle plusieurs artistes s'affrontent en deux équipes dans un quiz sur les enfoirés. Écoutons à présent Lève-toi.

0: Voilà, c'était la pièce Lève-toi de l'artiste Zazie que vous venez d'écouter, une très belle pièce. En 2015, comme vous savez, j'avais dit qu'elle allait participer quand même à l'émission des Voices et pour la saison 5, 6 et 7 pour la saison All-Star. Lors de la saison 7, sa finaliste Maëlle remporte le concours. Et en 2018, Zazie annonce qu'elle quitte The Voice afin de se consacrer à son nouvel album. Elle est de retour pour la saison universelle en 2021 et retrouve son fauteuil pour la 12e saison diffusée en 2023. Son talent finaliste Aurélie Vivos remporte cette 12e édition. Avec 3 victoires à son actif, Zazie est la deuxième coach, la plus primée de l'émission Dernière Florent Pagny.
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1: Alors, c'était la découverte de cet artiste Zazie. Il m'a fait un grand plaisir, auditeur, auditrice, d'être là pour vous faire découvrir ces artistes pour cette semaine. Merci beaucoup, merci infiniment d'être à l'écoute. Très ravie de vous connaître, vous savoir à l'écoute de cette belle émission Rythme Féminin qui fait découvrir les artistes féminines de partout au monde, leur parcours, leur succès, leur prix. En tout cas, c'est une très belle émission. Donc, je vous donne rendez-vous pour la semaine prochaine. Au micro, c'était votre animatrice Adèle Yamba Yamba et à très bientôt.

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j'imagine que je dois aimer cette formation. Ça fait au moins 5-6 semaines que je vous le propose. C'est un plus récent enregistrement de guitariste hollandais ou danois, pardon, du nom de Martin J. Anderson, qui a des albums solo, mais qui en disent surtout avec la formation Blindstone. Et ceci, techniquement, c'est vraiment un album de Blindstone, ou du moins deux tiers de la formation, qui est un trio. L'album s'appelle Crossroad Overdrive. C'est un album éponyme. Ce ne sont que des covers d'une formation qui a repris des chansons de Robin Trower, Frank Marino et Jimi Hendrix, et notamment, on vient d'entendre justement une chanson de Jimi Hendrix, une pièce classique qui s'appelle In From the Storm. C'est Marc, j'ai avec vous l'émission ABC du hard rock progressif psychédélique. On enchaîne avec un tout premier album d'une formation de Berlin qui combine la musique onirique psychédélique avec des beats électroniques et des sons ambiants. Les membres viennent de la Suède, de la France, du Pakistan et de l'Italie. Le groupe existe depuis 2021. Ils sont rencontrés à un concert de Soons et sont devenus assez populaires dans la région de Berlin. Voici donc Atomic Fruit de leur album Sketches of the Moon, chanson qui s'appelle Spinning. 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

une formation qui vient de Pise en Italie, qui est inspirée par la musique de King Crimson, Genesis, ainsi que les légendes progressives italiennes telles que Banco del Mucho Soccorso, et plus important, Stephen Wilson de Porcupine Tree, et puis autres groupes de ce style. Le groupe existe depuis 2012, c'est de la musique néo-progressive avec des sons expérimentaux et inclut du jazz, du métal. Un premier EP est paru en 2013, c'est un 4e long jeu pour eux. Le groupe Evelyn's Dust, un album éponyme cependant, et la chanson Returning Somewhere. Marc, j'ai avec vous l'émission ABC du hard rock progressif psychédélique. Avant ça, formation progressive de Toronto, qui est vraiment un duo, mais qui captive les foules à travers le monde avec leur style de musique initiative, de progressive, musique progressive et de style du Moyen-Orient. C'est un duo composé de Michael Caracash et puis Armando Bablanian, qui se sont rencontrés au Koweït et par la suite ont d'ici ajouté autres musiciens pour former, le groupe D-Rav. C'est un deuxième album pour eux. D'après Bandcamp, ils décrivent leur style comme étant la musique métal, progressive, rock alternative et du métal progressif. De leur album Troubled Mind, la chanson Tides of Time. Et avant ça, Atomic Fruit, Sketches of the Moon, un premier album pour eux, et la chanson Spinning. On enchaîne avec bien au moins un de trois groupes récents qui portent le même nom. Deux d'entre eux qui viennent de l'Angleterre, donc ça donne quand même une certaine confusion. Ceci, c'est le premier album de ce groupe qui vient de Sheffield, qui offre, d'après leur site blog, un son où ils ne font aucune excuse à leur racine industrielle de leur ville natale, de Sheffield. Et ils jouent du blues, du rock, et puis ça forme en une expérience influencée par des groupes tels que Led Zeppelin, Black Sabbath, ainsi que Queens of the Stone Age, Rival Sons et Royal Blood. Voici donc The Heavy Souls de leur album Have You Got Soul, chanson qui s'appelle Rise and Fall, en vol FM, votre seul choix musical dans toute la province du Manitoba.

0: Une autre formation pas mal heavy qui doivent une dette à la musique des années 70 dans le style grunge et stoner, et qui sont influencés par des groupes tels que Witchcraft, Black Sabbath. Ils citent également Iron Maiden et Led Zeppelin comme des influences importantes. Et comme d'habitude, ils ont des pochettes pas mal intéressantes, tripantes et rétro. Le groupe Cryptograph, l'album Cryptonomicon et la chanson qui s'appelle The Gales. C'est Marc, je viens avec vous, l'émission ABC du Hard Rock progressif psychédélique. Et avant ça, bien une autre formation, un deuxième album pour eux, un groupe dont je ne connais pas beaucoup, avec très peu d'informations disponibles à leur site, sauf que le groupe décrit leur musique comme étant la musique distillée des trous et des nids de poules qu'on trouve dans leur rue de Sydney à Nouvelle-Écosse, avec des grooves pas mal fuzzy, des blues, des riffs blues et puis des rythmes assez serrés dans leur jeu. Un premier album, ils ont un sens d'humour également, car un premier album s'appelait Black Beard, B-E-E-R'D. Le groupe Ten Slip, la chanson Ten Slip, et puis là, la pièce s'appelle Spore. Avant ça, de l'Angleterre, The Heavy Souls, un des deux groupes nommés The Heavy Souls, de cet album-là, Have You Got Soul, un premier album, et la chanson Rise and Fall. Marc, j'ai avec vous l'ABC du hard rock progressif psychédélique. Le temps d'une dernière chanson de ce premier bloc, avant de vous revenir avec les deux amants, c'est une formation légendaire de la France qui revient après plusieurs années, en fait, après 25 ans. C'est un groupe influent qui influençait beaucoup vers la fin des années 80. Le groupe s'appelle Halloween, l'album s'appelle Psycho, la chanson Frustration. Et je reviens après ceci en Vol FM, votre seul choix musical dans toute la province du Manitoba.
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Techniquement, il s'agit d'un nouveau groupe qui techniquement a produit deux albums dans une année, mais en réalité, c'est deux différents albums soumis sous le titre Two, mais qui sont complètement différents et des albums propres à eux-mêmes. C'est le bébé de Manuel Cardoso, qui était le membre fondateur d'un des plus grands groupes symphoniques progressifs du Portugal des années 80, qui avait produit deux excellents albums à l'époque. Le groupe qui s'appelait Tantra. Et là, il est de retour avec une formation qui s'appelle Artnat. Il est réuni avec quelques membres originaux de Tantra et puis quelques nouveaux musiciens également. C'est un deuxième album, techniquement un troisième, comme je l'ai dit, parce que c'est un album double. Le groupe ou l'album s'appelle Alternative Lives. La chanson s'intitule Return to Tantra. Donc, une influence encore sur le groupe de son origine. C'est Marc Huger avec vous. Là, c'est du genre progressif psychédélique. Et on enchaîne avec d'autres progressifs heavy de la Suède. Cette fois-ci, c'est vraiment un projet solo du guitariste et multi-instrumentaliste de la formation Vulcan avec un K, gars du nom de Christian Fredriksen. Un premier album avait été décrit comme étant de la musique progressive avec un style des chansons qui produisent une atmosphère légère et sombre à la fois, et puis ainsi que de la musique pas mal heavy, donc semblable à autres groupes suédois. C'est un deuxième album pour lui, ou le groupe Solum, l'album, et j'ai essayé de ne pas massacrer la langue suédoise ici, qui s'appellerait Avlagsenhenten, et la chanson s'appelle Luminance. 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

guitariste Vulcan, multi-instrumentaliste du nom de Christian Fredriksen avec un projet qui s'appelle Solum de l'album Avlak Senthenten, une chanson qui s'appelle Luminance. C'est Marc, j'ai avec vous l'émission ABC du hard rock progressif psychédélique. Le temps d'une dernière chanson à l'émission avant de se quitter pour une autre semaine. Et un homme extrêmement occupé, extrêmement influentiel dans le côté de la musique progressive depuis les années 2000. On parle ici d'un gars qui s'appelle Stephen Wilson, qu'on connaît de Porcupine Tree, qu'on connaît également d'à peu près 25 différents groupes. C'est techniquement son plus récent album solo, qui serait son 9e. Et c'est ça, si on ne considère pas les albums où il retravaille certains de son matériel. C'est un multi-instrumentaliste, un compositeur, chanteur, producteur, qui produit énormément. Et depuis quelques temps, remasterise beaucoup d'albums dans le style rock classique, tel Jethro Tull, Yes et Gentle Giant. Le nom de l'album de Stephen Wilson s'intitule The Overview et la pièce que je vous offre s'intitule Objects Outlive Us. Ça serait bien, comme je dis, pas mal tout pour moi pour cette semaine. Je vous retrouve dans une semaine ici à Envoi FM, votre seul show musical dans toute la province du Manitoba. À la prochaine. Bye bye.

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0: 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J'aime le résultat.
1: C'est parce qu'elle aussi respire un peu.

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0: Bonjour à tous, bienvenue à l'émission Franco Matin. Il est 7h et c'est vendredi. On est très content d'être là en votre compagnie. Ben, c'est vendredi. Quand on dit vendredi, il n'y a pas besoin de dire autre chose.
1: Oui, on sait que c'est vendredi, le début du week-end.
0: Eh ben oui, du long week-end qui nous attend parce que lundi aussi c'est férié. Alors, allez, lâchez-vous. J'ai envie que vous déglinguez-moi cette journée. Comment ça va, Mélodie?
1: Ça va très bien, et toi, Wissam?
0: Ça va bien, j'ai la pêche les vendredis, moi, tu ne me parles pas. Vendredi, je deviens une autre personne parce que c'est... On arrive enfin à la fin de semaine, après une dure semaine de labeur et de travail acharné. Là, on est récompensé le vendredi.
1: On touche du bout des doigts cette fin de semaine qui ne saurait tarder à débuter.
0: Ah oui, absolument. On est très content de vous accompagner pour cette semaine et pour donc cette nouvelle semaine et plutôt pour ce début de week-end pour l'émission Franco Matin. Je suis avec Mélodie, c'est Wissam Daoudi. Et puis pour le menu de notre émission, on va parler bien entendu de météo. On espère qu'elle sera clémente avec nous.
1: Oui, ensoleillé. On espère.
0: Vous saurez, restez avec nous, vous allez le savoir. Des éphémérides franco également du jour. L'infotrafic, parce que oui, il faut savoir qu'est-ce qui se passe du côté de nos routes. Ce matin, 7h20, l'horoscope de ce vendredi 15 mai 2026. On arrive déjà à la moitié du mois de mai.
1: C'est passé super vite.
0: Ah bah, je me suis même pas rendu compte, c'est waouh. Ça flippe, ça nous fait flipper un petit peu. Mais bon, on est là, on y va avec vous. 7h30, ça sera l'arrivée de notre cher journaliste Jean-Rony Bossico avec sa revue de presse franco de ce matin. Tout de suite après 7h40, ça sera également l'espoir avec Jean-Rony. On va parler certainement des Canadiens de Montréal qui ont gagné leur 4e et 5e match. Ils mènent maintenant 3-2 contre les Sabres de Buffalo. Ouais. Donc on espère ils sont à une victoire de passer pour le prochain tour. On est avec eux parce qu'ils ont beaucoup dit. Les gens qui nous écoutent un peu partout dans le monde, en France, en Algérie peut-être, ils se disent pourquoi ils parlent des Canadiens de Montréal. Eh bien, les Canadiens de Montréal, ils ont beaucoup de fans ici à Winnipeg.
1: Et oui.
0: Et ils ont
1: une grande communauté.
0: D'ailleurs, il y en a même qui supportent Montréal contre les Jets de Winnipeg, tellement. Et il y a une grande rivalité au sein d'une même famille. Il y en a qui sont pour les Canadiens de Montréal.
1: Pour les Jets.
0: Et d'autres pour les Jets de Winnipeg. Donc c'est ça, c'est une rivalité sportive, bien évidemment.
1: Oui, toujours.
0: 7h50, on aura une belle entrevue également. On fête les Haïtiens, la fête de l'indépendance du drapeau haïtien qui sera le samedi 18 mai. Mais ils ont programmé quelque chose, une belle fête pour célébrer ça. Et Jean-Rony Bossico, il a reçu Jean-Robert Noël, conseiller du regroupement des Haïtiens, pour parler de cette célébration. On aura écouté cette belle entrevue vers 7h50. Et puis, Mélodie, qu'est-ce qu'on a pour la suite?
1: Ensuite, on aura à 8h10, on aura notre fameuse rubrique du vendredi, les infos aléatoires franco du jour.
0: Les insolites aléatoires autour du monde. Vous allez rester avec nous parce que je pense que je vais vous battre aujourd'hui. On va bien rigoler parce que mon info insolite, elle est top.
1: Okay,
0: elle est
1: vraiment.
0: Je peux pas en dire plus parce que je veux garder
1: la surprise.
0: C'est une surprise qui sent vraiment bon.
1: Ok, super. Puis ensuite, on enchaînera vers 8h20 avec mon sujet franco.
0: Oui.
1: Je parlerai des échecs.
0: Échecs et maths. Attention. Au Canada,
1: échecs. Surtout.
0: C'est un sport qui sport cérébral.
1: Oui.
0: Oui. On fait un peu les muscles de notre cerveau.
1: Totalement.
0: On a besoin.
1: Oui. Puis on enchaînera toujours vers 8h30 avec la seconde revue de presse de Jean-Rony.
0: Jean-Rony revient.
1: Et oui.
0: Il est toujours souriant.
1: Toujours au rendez-vous.
0: Ouais.
1: Et finalement, on finira.
0: Et qui crie à la conspiration toujours.
1: Ah oui, il crie toujours à la conspiration, évidemment. Et puis on terminera avec les bons plans de sortie pour cette fin de semaine, fin de semaine.
0: Eh ben oui, il faut
1: de vous donner des idées.
0: Il faut donner des idées à nos auditeurs et auditrices pour justement aller ce long week-end qui nous attend, faire quelque chose en famille, entre amis, seul. Quand vous voulez. Et puis, n'hésitez surtout pas à nous appeler au téléphone au 204-231-3691 ou par texto au 431-999-3691 pour d'éventuelles demandes spéciales. Aujourd'hui, c'est la journée de la famille, journée internationale de la famille. Et puis voilà, si vous avez des demandes spéciales, ben n'hésitez surtout pas, on va les faire passer. Donc par texto 431-999-3691. 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
0: On est là pour régaler aujourd'hui. C'est vendredi, on régale. Et c'est l'heure de l'apéro. Et vendredi, c'est l'apéro. Allez, voilà, profitez. C'est fini. Peut-être on part en chanson. Une chanson qui va respirer l'été.
1: Qui fait danser.
0: On vous invite à vous lever et danser, même chez vous, entre amis. C'est une chanson qui nous rappelle un tube de l'été 2025, je pense, ou bien avant. Non, je pense que c'est un peu ancien, mais c'est un tube indémodable. Et c'est en espagnol, et c'est America Latino, et c'est...
1: Danza Kuduro
0: sur Envol 91 FM Franco Matin. Qu'est-ce qui se passe? Ça fonctionne pas. Le micro de... Bon, on va voir. Ok.
1: Ça devrait arriver.
0: Attention. Problème de technique, ça arrive souvent. Donc, je vais la lancer de mon côté. Je vais essayer de la lancer de mon côté. Caroline. C'est bon.
1: Ah, c'est parti.

0: C'était Danza Kuduro sur les ondes d'envol 91.
1: On a bien dansé, moi j'ai dansé en tous les cas.
0: Oui, ça met de bonne humeur pour
1: ça met de très très bonne humeur. Le vendredi, vous écoutez Franco Matin avec moi-même, Wissam Daoudi, avec Mélodie Ruel-Vromel et Jean-Ronny Bossico. Il est dans la salle de rédaction. On va aller du côté de la météo de suite.
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1: 16 degrés, Mélodie, ce matin. Il fait très très bon ce matin. Quoique, on est vendredi.
0: Un peu de vent. Hein.
1: Beaucoup de vent, vendredi. C'est vendredi, c'est le vent, donc... C'est normal.
0: Oui, c'est ça. Mais bon, 16 degrés, c'est déjà pas mal. Et puis bon, ce qui est prévu aujourd'hui, c'est une alternance de soleil et de nuages avec quand même 30% de probabilité d'averse cet après-midi.
1: Pas beaucoup.
0: C'est pas beaucoup,
1: une
0: mais
1: petite
0: bon,
1: aversounette.
0: Il ne faudra pas être surpris si jamais il y a quelques gouttes qui tombent.
1: C'est bien.
0: Ça reste
1: mouillé,
0: quand même correct.
1: Danser sous la pluie, c'est bien.
0: C'est ça pour ce vendredi. Et encore des vents du sud-ouest de 40 km/h avec des rafales jusqu'à 60, qui pourraient même augmenter jusqu'à 80 ce matin. Et ensuite devenant des vents du nord-ouest à 50 avec des rafales jusqu'à 70 cet après-midi. Donc quand même attention, pas mal de vent aujourd'hui. On aura un maximum par contre de 20 degrés Celsius, donc ça fait plaisir.
1: Ouais.
0: Avec un indice UV de 6 ou élevé.
1: Qu'est-ce qui se passe cette fin de semaine, Mélodie ?
0: Cette fin de semaine par contre...
1: Samedi.
0: Samedi, bon, alternance de soleil et de nuages, 12 degrés attendus avec un ciel dégagé dans la nuit. Mais par contre dimanche... Un peu de pluie.
1: Un peu de pluie,
0: oui.
1: C'est bien. Un peu
0: et
1: de pluie.
0: Et puis pareil, le lundi aussi des averses. Donc malheureusement, cette longue fin de semaine risque d'être marquée par un peu de pluie.
1: Ça dit même lundi douche. On va prendre sa douche sous la pluie.
0: Oui, oh, des averses.
1: Le mardi, j'ai un peu peur. Regarde, t'as vu le mardi ?
0: Mardi, neige ou pluie, oh là là. Mais bon, après, s'il fait une température positive, là, ils annoncent 4 degrés, on espère que ce sera uniquement de la pluie.
1: Ouais. On joue avec nos nerfs ce mois de mai. Vraiment, les températures, c'est du yo-yo. Imagine le mardi, ça sera 4. Le mercredi, ça sera 14. Le jeudi, ça sera 17. Donc, c'est vraiment les montagnes russes, là.
0: Mais là, si on a de la neige à la mi-mai passée, ce serait quand même. Ce serait fou,
1: là.
0: Ouais. On est plus préparé à ça.
1: C'est la cinquième dimension ici.
0: Oui, totalement.
1: Alors, le soleil s'est levé à 5h40 et se couchera à 21h09, 15h28 d'ensoleillement. Et puis aujourd'hui, on fête la journée internationale des familles proclamée par l'ONU, célébrant les liens familiaux parce que la famille, c'est important. Absolument. Et aussi, on fête la Saint-Isidore. La Saint-Isidore, c'est une fête généralement fêtée, célébrée à Madrid, dans l'Espagne et en Amérique latine. On parle de la fête de la Saint-Isidore. Donc, c'est en l'honneur de d'Isidore, le laboureur. Oui, c'était au XIIe siècle, le saint patron des agriculteurs et des laboureurs et des maraîchers.
0: Oui,
1: okay. Ouais, c'est ça. Donc, on fête ça également un 15 mai. Et puis, c'est aussi la fête de l'indépendance du Paraguay. Joyeux anniversaire, bonne fête à vous, la fête d'indépendance en 1811. Ce pays d'Amérique latine, le pays a eu son indépendance. Et puis pour les naissances et décès, malheureusement, j'aime pas parler de décès, surtout vendredi. Allez, on parle que de naissances. Pierre Curie.
0: Et oui,
1: Pierre
0: Curie, fameux physicien français.
1: Absolument, le mari de Marie. Le mari de Marie.
0: Le mari de Marie.
1: Tiens, non. Très joli jeu de mots de ma part ce matin. Je fais... comment on dit ?
0: Tu te surprends.
1: Je me surprends moi-même. Qui en a d'autres, s'il te plaît ? Ousmane Dembélé. Tiens, le Paris Saint-Germain, 97, il est né un 15 mai.
0: Ok, je ne savais pas.
1: Bon anniversaire, Dembélé.
0: Oui, à notre Ballon d'Or.
1: Le Ballon d'Or, exactement. Et peut-être qu'il va remporter cette année. Peut-être. Voilà, on verra. Moi, j'aime pas trop le PSG. Je vais supporter un peu Arsenal, mais bon.
0: Bon,
1: on verra.
0: J'accepte, il faut des supporters dans chaque équipe.
1: Ben oui, tu as gagné contre Jean-Ronny, tu vas pas gagner contre moi.
0: On verra bien, je ne vais pas me prononcer tout de suite.
1: Ok, on ne fait pas de paris. Ben c'est ça, grosso modo, c'est ce qu'on a. Ça te dit, on va directement du côté de l'infotrafic routier ce matin. Circulation, route barrée, embouteillage, travaux, voici votre Franco-Infotrafic. Alors, du côté de Winnipeg, la capitale du Manitoba, qu'est-ce qui se passe du côté des routes ce matin? Ben, ça a l'air d'être très très bien, fluide, marche, ça marche très bien, il n'y a pas de point de circulation, mis à part embouteillage sur Smith, la rue Smith, qui dure 3 minutes, donc il a été signalé, donc il y a 1 minute, mais c'est pas grand-chose, c'est juste à l'intersection avec Notre-Dame, il y a des travaux, c'est signalé, je viens de le voilà, il y a des travaux à cette intersection-là, donc c'est pour ça que ça ralentit un petit peu, mais sinon, en montant, en allant vers le sud, sur Main, sur la rue Main, également à l'intersection de Portage Avenue, en allant vers le sud, donc il y a un embouteillage de 3 minutes de ce côté-là, donc ça va, c'est pas très très lent. Qu'est-ce qu'on a également? J'essaie d'actualiser la page pour voir si on a des... Ben, il y a plein d'endroits où il y a des travaux, mais sinon, évidemment, tout va bien, c'est voilà, sur Saint-Maryse, un petit peu, sur Saint-Maryse, un embouteillage modéré, de 3, le chemin Saint-Maryse, donc 3 minutes, modéré, c'est à l'intersection de Fairmore Avenue, voilà, il y a des travaux également, donc j'imagine que tous les ralentissements, c'est à cause de travaux.
0: Oui, je pense aussi.
1: On pense aussi. Alors, qu'est-ce qu'on peut faire? On peut rien faire.
0: Faut prendre son mal en patience, c'est vendredi, dernier jour
1: exactement
0: de la semaine, et puis ce
1: faut juste, voilà, c'est It's a Friday, baby.
0: Et oui.
1: Bah oui, il faut se préparer pour la longue fin de semaine, et puis amusez-vous bien. Il est 7h19, et puis mettez en vol. 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Il est 7h19, Mélodie, et on part en chanson parce que c'est la journée de la famille.
0: Et oui, donc on va écouter Le sens de la famille de Grand Corps Malade, une belle chanson.
1: Le grand slameur.
0: Et oui, pour
1: oui, avec sa voix comme ça, il a la voix comme ça. On va écouter Grand Corps Malade.
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6: 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Frères d'espoir, sœurs de cœur, frères de galère ou de quartier. 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
7: Repose-toi bien, ma chérie. À bientôt, je t'embrasse.
8: Je rappelle, s'il te plaît.
9: Au revoir. Merci pour le cadeau.
8: Va manger, vas-y, viens, je t'attends.
10: Salut, on a voiture.
11: On arrive. Bisous.
12: Je suis trop heureuse pour toi, ma sœur.
13: C'est toi qui m'emmène au foot mercredi.
14: Rends-lui, s'il te plaît, j'ai trop envie de voir le dernier épisode.
15: Ouais, frère, rappelle-moi, je crois que j'ai trouvé une bonne idée pour
16: ça. Cours passe, mon ref.
17: D'abord, on va à la séance de 19h30 et après, on mange.
18: Ma sœur, t'es où?
19: Papa, je vais manger devant la télé ce soir.
0: C'était Grand Corps Malade avec Le Sens de la Famille et c'était aussi avec Leïla Bekti.
1: Leïla Bekti, je l'ai vue sur la croisette, elle a monté les marches, le tapis rouge à Cannes.
0: Une superbe actrice.
1: Superbe actrice, belle actrice en plus, très très belle actrice. On part du côté
0: des astres,
1: oui, parce qu'il faut parler des astres et c'est l'heure de votre horoscope de ce 15 mai 2026, vendredi 15 mai. On commence par la médaille de bronze. C'est attribué aux béliers. Les béliers, vous êtes têtus. Vous voulez toujours avoir le dernier mot. Qu'est-ce qui se passe, les béliers?
0: Eh bien,
1: qu'est-ce qui se passe? Bah oui, il faut des fois imposer ce qu'on veut, ses idées, mais pas
0: laisser
1: tout le
0: temps. Aussi la place aux autres.
1: Exactement, accepter un peu le débat. Cancer, vous voulez toujours gérer, vous voulez tout gérer vous-même. C'est impossible, apprenez à déléguer. Oui. C'est un bon conseil aussi. Il y a des gens qui ne savent pas déléguer. Mmh. Et des fois, il faut faire confiance à vos amis, vos collègues, vos collègues dans le travail. Et puis
0: Exactement.
1: Voilà, partager le travail.
0: Seul, on va plus vite. Ensemble, on va plus loin.
1: Ça, c'est bien. Ça, c'est bien, Mélodie. Je trouve que c'est un... Ben, j'ai un conseil pour toi. Parce que le prochain, c'est Lion.
0: Ah,
1: attention.
0: Dis-moi tout.
1: Attention, je te dis tout. Cesse de chercher la petite bête en permanence. Soyez plus indulgents, les Lions.
0: Ok. Je note
1: ça.
0: Ouais.
1: On est vendredi.
0: Je vais garder ça dans un coin de ma tête. Hein,
1: tu cherches trop la petite bête. Mm-hmm. Qu'est-ce qui se passe?
0: Faut que je me focus sur le week-end qui s'en vient.
1: Exactement. Oublie tout. Laisse. C'est moi le suivant, en plus.
0: Oh.
1: Taureau, c'est décidé à partir d'aujourd'hui. Vous hiérarchisez vos priorités. Vous allez y voir plus clair. Ouais. Oui, ben ma priorité actuellement c'est ne pas travailler, c'est commencer le week-end et aller m'amuser. C'est ça ma priorité actuellement, donc je laisserai ça pour lundi avant de commencer à hiérarchiser mes priorités. Exactement. Okay. Pour le moment, tout ce qui vient après-midi,
0: c'est pour lundi.
1: Ça peut attendre lundi. Okay. Absolument. Gémeaux, vous êtes un bon vivant, votre entourage ne s'ennuie jamais avec vous. Rigolo, les Gémeaux.
0: Ouais.
1: Ouais, ils font rire un petit peu leur entourage. C'est bien,
0: c'est bien.
1: Vierge, vos envies prennent le pas sur la raison. C'est le moment de vous faire plaisir. Ben oui, des fois...
0: Faut se faire plaisir les vendredis.
1: Oui, un petit peu, oui. Ne pas regarder un peu les dépenses, de temps en temps, et voilà. Allez, on arrose.
0: C'est la fête.
1: C'est la fête. Balance, vous ne lâchez jamais rien, les balances. Votre ténacité séduit tout le monde. Bravo, les balances aussi. C'est il faut avoir de la ténacité dans la vie et puis ça finira par payer. Voilà. Scorpion, est-ce que j'ai dit le c'est qui? Non, pas encore, ils ont pas encore affiché le c'est qui la médaille d'argent? Ben la médaille d'argent c'était moi finalement, le taureau. OK. Je reviens. Balance, je l'ai dit, ben c'est Scorpion. Scorpion, votre sourire vous ouvre toutes les portes, rien ne vous résiste. Voilà, grand séducteur les Scorpions. Souriez, belle dentition si vous en avez, ben ça peut payer. Sagittaire, les astres sont favorables. Les Sagittaires, c'est la belle journée qui s'annonce. C'est normal, on est vendredi. Sagittaire, faites-vous plaisir également. Capricorne, ne craignez pas de mettre en avant vos talents et votre potentiel. Vous allez faire sensation. En soirée, mettez un truc qui brille là et Saturday Night Fever et puis voilà.
0: Bah oui.
1: Voilà, sur la piste, tout seul sur la piste et vous vous lâchez. Poisson, vous allez marquer des points aujourd'hui, vos idées feront même moustique. Mouche et mystique. Donc voilà les poissons. Ben oui, c'est des fois c'est normal, vous êtes poisson donc les poissons ils mangent des mouches. La médaille d'or aujourd'hui est attribuée au Verseau. Quelle énergie les Verseaux. Tout vous semble facile, vous avez toujours un coup d'avance, vous allez passer une très belle journée. Tiens donc, on parle d'échecs, donc ils ont un coup d'avance.
0: Et oui.
1: Et oui, les échecs.
0: Ah, si c'est pas bien vu ça.
1: Tu vois, je me surprends de plus en plus ce vendredi. Waouh, je pète la forme. Allez, c'était le dernier à vous faire partager. Donc la médaille d'or est attribuée au Verseau. Alors on va repartir en chanson, non ?
0: Eh ben oui, on espère que cette lecture des astres a plu à nos auditeurs
1: sûrement.
0: Et nos auditrices. Et tu as parlé de fêtes et de danse, donc on va écouter Dernière danse de Indila.
1: Indila, j'adore ça.
0: Oui.
1: Oui, et après
0: cool.
1: Ça sera le grand danseur Jean Rony.
0: Ce sera l'heure de la danse de Jean Rony.
1: Exactement. Allez.

0: C'était Dernière Danse de Indila et on se retrouve maintenant avec Jean-Rony Bossico pour cette première revue de presse. Il est 7h31 sur les ondes d'Envol 91 FM.
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2: Alors, c'est l'heure du quiz. Non, je plaisante.
3: Tu veux bien truquer ce matin?
2: Mais non, c'est l'heure de la revue presse. Le gouvernement du Manitoba qui annonce l'ajout de 32 nouvelles places en formation paramédicale au collège Assiniboine à compter de 2027.
4: Un investissement de 115 000 $ permettra la mise en place d'un nouveau modèle de formation en milieu rural avec une première cohorte établie à Dauphine. L'initiative vise à faciliter l'accès aux études pour les étudiants des régions rurales et de l'Ouest manitobain tout en renforçant les effectifs paramédicaux à l'échelle de la province. Le premier ministre Wab Kinyo affirme que cette mesure permettra aux étudiants de poursuivre leur formation en soins paramédicaux tout en demeurant plus près de leur communauté. Par ailleurs, dans la foulée du plus important investissement de l'histoire du Manitoba en service de soins de garde, la province annonce également la création de 148 nouvelles places en garderie au Centre de santé régional de Brandon. L'ouverture de cette nouvelle installation est prévue pour l'été 2027. Des heures de service prolongées seront offertes afin de mieux répondre aux besoins du personnel de la santé travaillant par corps.
0: Et hier, le Premier ministre Mark Carney a dévoilé la nouvelle stratégie nationale d'électrification.
4: Un plan ambitieux qui vise à doubler la capacité du réseau électrique canadien d'ici 2050. Le gouvernement veut bâtir un réseau plus propre, plus fiable et plus abordable, capable d'alimenter le pays pour les décennies à venir. Des consultations sont déjà en cours avec les provinces, les territoires, les peuples autochtones, les services publics et les syndicats afin de définir les mesures nécessaires pour atteindre cet objectif. Selon Ottawa, cette stratégie exigera des investissements majeur pour produire davantage d'énergie propre, connecter des réseaux électriques encore fragmentés, former et retenir des dizaines de milliers de travailleurs qualifiés et renforcer l'industrie manufacturière canadienne afin que davantage de technologies énergétiques soient fabriquées au pays. Mark Carney affirme que le Canada prend son avenir en main grâce à cette stratégie. Nous travaillons rapidement et à grande échelle pour doubler notre réseau énergétique et bâtir un Canada fort, alimenté par une énergie propre, abordable et fiable pour toutes les générations. Maîtriser l'énergie, c'est maîtriser notre destin, a-t-il déclaré.
2: Oui, c'est très bien. Et pour finir, la fête du drapeau haïtien au Manitoba entre mémoire, culture et transmission. Mon cher Rony, c'est votre fête.
4: Le regroupement des Haïtiens du Manitoba se prépare à célébrer le 18 mai prochain la fête du drapeau haïtien. L'événement se tiendra à l'auditorium de la paroisse Précieux Sang et mettra particulièrement les jeunes à l'honneur. À travers cette célébration, les organisateurs souhaitent faire découvrir l'histoire d'Haïti au grand public tout en offrant un espace de partage, de culture et de réflexion. La programmation comprendra notamment des prestations de danse, des ateliers de dessin, des jeux de société, des parties de domino et plusieurs autres activités conviviales. Fête du drapeau en terre d'immigration, une pensée pour mes ancêtres et mes descendants est le thème retenu cette année. Pour Jean-Aubert Noël, conseiller au sein du comité du RDMH, cette célébration représente bien plus qu'un simple rendez-vous communautaire. Il y voit une occasion de renforcer les liens entre les générations, de valoriser les racines haïtiennes en terre d'immigration et de transmettre cette mémoire culturelle aux plus jeunes. Vous aurez donc à écouter un peu plus tard dans cette édition de Franco Matin l'interview que nous avons réalisée avec Jean-Aubert Noël.
2: Ça sera après les sports, Jean-Rony, ça sera après les sports qu'on écoutera ta belle entrevue. 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
0: Et oui. Et puis avant d'enchaîner avec la rubrique des sports avec Jean-René Bossico, on va écouter un son qui s'appelle Haïti Chérie.
2: Et oui, Haïti Chérie.
0: Et Emeline Michel.
2: Ben oui, c'est la fête des Haïtiens.
4: C'est une voix mythique que vous allez écouter là.
2: On va te voir enfin danser.
4: Peut-être.
2: On verra si on va voir peut-être Jean-René sur la piste de danse.

0: Quelle merveilleuse mélodie en plus.
1: Et c'est une chanson qui rend triste chaque Haïtien qui vit à l'étranger.
2: Oh.
1: Oui, parce que dans cette chanson... Et
2: Mélodie, qu'est-ce que tu nous fais? Tu vas nous faire pleurer, Jean-Rony, ce matin.
1: Oui, dans cette chanson, ça parle de la nostalgie haïtienne.
2: Oh, okay,
1: donc les Haïtiens qui se trouvent en terre étrangère, ils se rappellent toujours de ce coin de terre, le paysage et c'est l'humanité qu'il y a entre les gens, en dépit des difficultés. Donc c'est une chanson très triste. C'est-à-dire, l'Haïtien, quand il vit à l'étranger... Il se rappelle toujours de ce coin de terre qui s'appelle Haïti.
3: Oui. Ah bah, forcément, ça fait partie de toi, donc c'est
1: normal. Oui, bien sûr, bien sûr.
2: Mais on va parler de sport pour justement.

0: stade. Donc, les Canadiens, qui ne sont qu'à une victoire pour la qualification.
1: La qualification au prochain tour.
0: De la grande finale.
1: La grande finale de la Stanley Cup.
0: C'est ça. Et puis, comme on le fait chaque jour, aujourd'hui, c'est jour J-27. Donc, on rentre d'emblée dans la Coupe du Monde. On va voir et le calendrier, certaines dates clés du tournoi qui vont se dérouler, comme on le sait, du 11 juin au 19 juillet 2026. Eh bien, le match d'ouverture de la Coupe du Monde 2026 opposera le Mexique à l'Afrique du Sud le jeudi 11 juin 2026 à 19h, heure universelle, 15h, heure locale, au mythique Estadio Azteca de Mexico. Cette enceinte historique a déjà accueilli les finales des Coupes du Monde de 1970 et de 1986. Ce sera la seconde fois que les deux équipes se retrouvent pour un match d'ouverture de Coupe du Monde, 16 ans après leur duel en ouverture du Mondial 2010 en Afrique du Sud. Le score était soldé 1-1 entre les Sud-Africains et les Mexicains. Une idée du calendrier des différentes phases de la compétition. La phase de groupe se déroulera du 11 au 27 juin 2026, tandis que les 16e de finale du 28 juin au 3 juillet, les 8e du 4 au 7 juillet, les quarts du 9 au 11 juillet, les demi les 14 et 15 juillet, et puis la grande finale le 19 juillet 2026 dans la région de New York, New Jersey. Donc, c'est là que va se jouer la grande finale de la compétition. Et maintenant, on va passer, c'est pas un quiz, mais quels sont vos favoris, Wissam, pour la Coupe du Monde 2026? Ne me parle pas d'Algérie, là, on est très sérieux.
2: Soyons réalistes.
0: Voilà.
1: Non, je persiste, Justine, Algérie. Ah. Pourquoi?
0: Oui, on y
1: pourquoi
0: va. Quels sont tes favoris?
1: Les favoris?
0: Ouais. Tes favoris.
1: Mes favoris, là, tu veux dire, j'en donne trois, par exemple?
0: Ouais.
1: Trois?
0: Ouais.
1: Ben, je vois l'Espagne.
0: Ouais.
1: Je vois.
0: Attends un moment. En parlant d'Espagne, la championne d'Europe 2024, la Roja, est considérée par beaucoup, dans le super ordinateur Opta, comme la favorite numéro 1, grâce à sa génération dorée, notamment amenée par un certain Lamine Yamal, qui est blessé, mais on espère qu'il pourra retrouver le terrain avant le début de la compétition. Et puis?
1: J'irai le Brésil, parce que même si on ne voit pas trop ce Brésil, je pense qu'ils ont, ils ont une envie de se racheter. Les Brésiliens, ils ont envie c'est une question d'honneur, je pense, chez les Brésiliens. Ça fait longtemps qu'ils n'ont pas réussi à faire une belle Coupe du Monde depuis vraiment quelques années. Mais je dirais le Brésil parce qu'ils seront revanchards. Ouais. Et puis, pour terminer, oui, la France aussi fait partie des favoris.
2: Merci, je l'attendais.
1: Non, mais t'inquiète, je suis un peu réaliste. Ouais. Mais l'Algérie sera le quatrième dans cette liste.
0: C'est, la France est en deuxième position, selon les bookmakers. Souvent considérée comme la machine de compétition, effectivement, la France, les deux dernières Coupes du Monde, elle a atteint la finale.
1: La finale, oui.
0: Donc, elle était championne en 2018 et
1: finaliste en 2022.
0: Finaliste et au tir au but et face à l'Argentine, elle a perdu comme ça. Donc la France, Didier Deschamps vient de dévoiler sa liste de 26 joueurs qui doivent participer à la Coupe du Monde et la France est au sommet des pronostics et parce que cette équipe de France a vraiment beaucoup, beaucoup, beaucoup de talent. Mbappé, Olise, Doué, et puis bien évidemment
1: Dembélé.
0: Le Ballon d'Or.
1: Ben, c'est son anniversaire aujourd'hui.
0: Le Ballon d'Or, Dembélé. Et puis il y a aussi l'Argentine qui est quand même championne en titre. L'Albi Céleste reste quand même Messi, un prétendant très sérieux.
1: Oui,
0: non,
1: Messi,
0: cette équipe n'est pas
1: Messi.
0: Seulement Messi. Non, on ne doit pas se tromper. Hein.
1: Portugal aussi.
0: La Coupe du Monde 2022 remportée par l'Argentine, il y avait d'autres joueurs. Certes, Messi était décisif, mais il y avait quand même Dibu Martinez, il y avait Julian Alvarez. Oui, bien sûr, c'est le leader de l'équipe, mais quand même, l'Argentine, on peut compter sur cette équipe qui va vendre chèrement
1: sa peau. Mais on va les battre.
0: On espère pour toi. Et puis, il y a les éternels.

0: favori, l'Angleterre. L'Angleterre qui, depuis 1966, n'a jamais atteint une finale de Coupe du Monde. On l'attend cette année. Comme tu as dit, le Brésil. Le Brésil, est, au vu de son palmarès, on attend quand même le Brésil qui a des difficultés depuis 2002 à atteindre une finale de Coupe du Monde. Donc, on attend le Brésil, surtout avec le nouvel entraîneur, Carlo Ancelotti, que la CBF vient de prolonger pour 2030. Donc, il est là jusqu'en 2030. Et puis, il y a aussi les outsiders, le Portugal de Cristiano Ronaldo. Et même s'il est vieillissant, mais quand même, on compte toujours sur le Portugal. L'Allemagne, qui a une bête de compétition, même si elle n'est pas favorite, mais quand même, et on peut toujours s'attendre à ce que l'Allemagne réalise une grande compétition. Et puis, des équipes comme le Maroc. Le Maroc, ouais, le Maroc a une,
1: Non.
0: avec une très, très,
1: Je
0: très
1: pense
0: belle
1: qu'ils ont une
0: génération.
1: bonne équipe, mais.
0: Ouais, mais quand même, on peut compter sur le Maroc
1: Ben, le Sénégal
0: qui pourrait
1: aussi.
0: atteindre
1: Sont très bonne équipe, le
0: le dernier
1: Sénégal.
0: carré,
1: C'est
0: ouais.
1: les meilleurs
0: Et
1: actuellement depuis
0: puis,
1: quelques années en Afrique.
0: après, d'autres sélections, on peut aussi s'attendre à ce que des sélections qu'on n'attendait pas et se réveillent au cours de cette compétition 2026.
1: On verra. Qui vivra, verra. C'est ça.
2: Exactement.
1: Voilà. On repart en chanson, Jean-Rony, avant d'écouter ton entrevue de Jean-Noël.
0: Jean-Robert
1: Jean-Robert.
0: Noël.
1: Jean-Robert. C'est toujours Jean. Les
0: Ouais.
1: gens. Il y a beaucoup de gens à...
0: En Haïti?
1: en Haïti.
0: Ah oui, il y a
1: Ah,
0: les Jean,
1: d'accord.
0: il y a les Joseph, il y a les Marie.
1: Ok.
0: Donc des noms, des prénoms qui viennent de la Bible.
1: De
0: Donc,
1: la
0: parce que
1: Bible.
0: les Haïtiens sont très chrétiens.
1: D'accord. On va écouter quoi?
2: On va écouter Le sens de la vie de Tal pour continuer en musique et
1: Ouais.
2: s'ambiancer ce vendredi sur les ondes d'Envol.
1: S'ambiance, ça c'est bien, j'aime bien ce mot.

0: Le sens de la vie de Tal.
1: Qui déconcentre maintenant... certaines personnes en télétravail actuellement en plus. Oh là là.
0: C'est ça, mais maintenant on va prendre le chemin vers une entrevue que oui. Jean-Rony a réalisée avec oui. Jean-Robert Noël, le conseiller du regroupement des Haïtiens.
1: Absolument, dans le cadre de la fête du drapeau haïtien qui aura lieu le 18 mai prochain. Donc ce samedi, ils vont fêter...
0: Lundi, non ?
1: Lundi, le 18 ? Ok, lundi, oui.
0: Oui, ce lundi, raison. Oui, c'est férié, la fête de la reine.
1: C'est férié en plus, c'est la fête de la reine et la fête du drapeau haïtien. Eh bien, on va écouter cette belle entrevue réalisée par notre journaliste Jean-Rony Bossico avec Jean-Robert Noël. Ça arrive.
2: La communauté grandit, il y a de nouveaux membres qui viennent d'Haïti ou ailleurs et qui pour renforcer notre communauté. Donc je dirais que la communauté grandit.
3: Que représente le 18 mai pour vous autres qui vivez ici au Manitoba?
2: Le 18 mai, c'est une date vraiment, je dirais, c'est, bon, pas seulement symbolique, une date extraordinaire, une date qui fait notre fierté et une date qui mérite que nous célébrons partout où nous sommes. Ça rappelle la lutte de nos ancêtres qui ont lutté pour nous donner le drapeau, pour nous donner la liberté et aussi c'est qui ont tracé la voie à beaucoup de peuples, la voie de la liberté. Donc ça dit beaucoup pour nous et en plus en terre d'immigration, ça nous... c'est à nous connecter à notre passé, un passé dont nous sommes fiers, un passé qui fait notre fierté aussi. C'est un moyen aussi de transmettre ce mémoire aux jeunes qui sont nés ici et qui grandissent ici. C'est une façon de dire que nos ancêtres, ce sont des gens courageux, résilients, et je pense que ce sont des valeurs qu'on doit transmettre aux générations futures.
3: Et le thème de cette année est « Fête du drapeau en terre d'immigration, une pensée pour mes ancêtres et mes descendants ». Qu'est-ce qui est derrière ce choix?
2: Ce thème, c'est une façon de dire que c'est encore plus important de célébrer, même si on n'est pas en Haïti. Comme j'avais dit tantôt, on a plein d'enfants qui sont nés ici au Manitoba, donc on doit transmettre ce pan de l'histoire aux enfants. Et aussi, c'est une façon aussi d'exprimer notre connaissance à cette terre qui nous a accueillis. Et même si on n'est pas en Haïti, donc on peut continuer à célébrer notre... pour répondre à la question, Oni, et pourquoi et ce thème, fête du drapeau en terre d'immigration, une pensée pour mes ancêtres et mes descendants, l'objectif est de célébrer nos racines haïtiennes, dans une terre d'immigration. Donc, c'est une façon aussi de dire aussi que nous sommes reconnaissants d'être... au Manitoba, une terre qui nous a accueillis. Et aussi, c'est une façon aussi de transmettre nos valeurs aux enfants, à nos enfants qui sont nés ici au Manitoba. Transmettre notre résilience, transmettre notre courage, comme j'avais dit au début. Donc, c'est une façon de célébrer, de transmettre nos valeurs.
3: En parlant des enfants, vous avez décidé de faire une projection sur les jeunes. Pourquoi ce choix?
2: Les enfants sont l'avenir de demain. Donc, c'est la voie qui porte. Donc, autant de les intégrer maintenant, autant de les donner le flambeau maintenant pour parler de passé, pour parler de ça. Donc je pense que c'est la bonne occasion d'intégrer les enfants et d'intégrer les jeunes surtout pour porter ce message.
3: Est-ce que vous pensez qu'ils sont assez conscients de ce que représente l'histoire d'Haïti pour transmettre le message que vous voulez qu'ils transmettent?
2: Je pense, si je peux vous donner une petite anecdote, j'ai ma fille qui a maintenant 4 ans. Elle est née ici au Manitoba. Elle parle d'Haïti comme si elle a déjà vécu en Haïti pendant 10 ans. Elle connaît bien le drapeau haïtien. À chaque image qu'elle voit, elle dit « Ah, ça ressemble à Haïti, papa ». Et pendant cette occasion, pendant ce temps, à chaque fois qu'elle fait un coup d'œil sur Haïti, je prends le temps de l'expliquer, l'histoire d'Haïti. Je pense que les enfants sont conscients, parce que nous, en tant que parents, nous vivons comme... on est dans une terre d'immigration, mais on porte nos valeurs haïtiennes. Donc on transmet ces valeurs aux enfants. Les enfants sont conscients de ce que ça représente pour nous et ça va représenter beaucoup pour eux aussi.
3: Quel message voulez-vous transmettre à la communauté haïtienne et éventuellement au grand public à travers la célébration du 18 mai?
2: De les rappeler cet anniversaire qui nous rend fiers, de les rappeler cette célébration qui nous rend fiers, de rappeler le courage, la résilience de nos ancêtres qui ont lutté, la plus grande armée, l'une des plus grandes armées qui existait à l'occasion des esclaves, ont bravé les dangers pour remporter la victoire. Et donc ça, c'est quelque chose à célébrer, c'est quelque chose à transmettre. Et donc c'est important de transmettre ce message et c'est important aussi de garder en mémoire ce message et d'autant plus qu'il est difficile de se connecter avec des réalités qui nous sont chères, surtout qu'on ne vit pas en Haïti. Donc quand on ne vit pas en Haïti, c'est facile de se perdre. Mais célébrer la fête du drapeau à Winnipeg, c'est une façon de les rappeler encore et encore cette fête si importante pour les Haïtiens.
3: Et pour terminer, parlez-nous un peu du menu que vous aurez à l'occasion.
2: C'est vraiment une célébration extraordinaire parce que l'objectif, comme j'avais dit tantôt, c'est de nous rassembler pour célébrer l'anniversaire et aussi c'est une occasion aussi d'intégrer les jeunes les jeunes qui sont nés ici au Manitoba, de les intégrer et de les connecter avec notre passé, de les connecter avec une chose qui nous rend fiers. Et il y aura des discours par les jeunes, il y aura des activités pour les enfants qui sont en lien avec notre drapeau, en lien avec la célébration. Il y aura aussi des activités pour les adultes. Il y aura la musique haïtienne. Il n'y a pas de célébration haïtienne sans une bonne musique haïtienne. Et il y aura aussi notre cuisine. Donc, c'est une façon aussi de partager notre cuisine, de partager notre héritage à la communauté haïtienne et aussi à la communauté manitobaine. Et aussi, nous ne serons pas seuls parce que à travers cette fête, on veut aussi faire quelque chose. On veut aussi tisser des liens avec d'autres communautés. Donc, engager le dialogue. Donc, on aura aussi la participation d'autres communautés qui auront des discours à prononcer aussi à l'occasion de cette fête. Parce qu'on veut tisser des liens, on veut le vivre ensemble. C'est pas seulement une fête haïtienne. Donc, c'est la célébration du drapeau haïtien. Mais on veut aussi le vivre ensemble avec d'autres communautés africaines, européennes, d'autres communautés. On est ouvert.
3: Et le 18 mai, c'est où et à quelle heure?
2: Le 18 mai, ce sera à 200 Wikeni. C'est à l'auditorium de l'église Précieux Sang qui est à la Wikeni, à Saint-Boniface. Notre activité commence à 2h. Et je souhaite la bienvenue à tous.
3: Merci beaucoup, Jean-Aubert Noël.
2: Merci, Woni.
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0: Il est 8h, on est le 15 mai et vous êtes sur les ondes d'Envol 91 FM pour Franco Matin. C'est Mélodie qui vous parle et je suis avec Wissam, est-ce que ça va ?
1: Ça va bien Mélodie, dès que tu me dis vendredi, c'est bon.
0: Oui.
1: Tu peux plus, c'est le mot miracle qui va me faire du bien. Donc,
0: oui, ça signifie que le week-end est enfin arrivé.
1: Et en plus c'est un long week-end, 2-3 jours.
0: Un long week-end avec lundi un jour férié.
1: Oui, donc on est très content. Alors on va aller du côté de la météo pour un deuxième bulletin rapidos de la météo.
10: Il a l'air beau aujourd'hui.
11: Je sais pas, regardons la météo.
12: Moi j'espère qu'on va pouvoir jouer dehors.
13: Oui, moi aussi.
1: Je sais pas. J'adore ce mot. Hein. J'aime bien ce mot, je sais pas.
0: Je sais pas.
1: Je sais pas.
0: Bon, pour l'instant il fait 16 degrés là à Winnipeg, dans la capitale manitobaine. Bon, nous on voit par la fenêtre du studio que c'est quand même assez nuageux.
1: Ouais, c'est des nuages un peu hautes, donc ça va. C'est pas très noir comme nuage.
0: Non, c'est pas sombre, mais c'est vrai qu'on aimerait apercevoir un peu plus de soleil. Mais bon, c'est ce qui est prévu aujourd'hui.
1: Oui, une alternance
0: de soleil et de nuages avec 30% quand même de probabilité d'averse cet après-midi. Bon, ça reste assez peu, mais soyons prudents, peut-être que quelques gouttes pourraient tomber. On attend aussi des vents du sud-ouest de 40 km/h avec des rafales à 60 qui pourraient augmenter jusqu'à 80 ce matin. Et puis ensuite, elle deviendrait du nord-ouest avec donc des rafales à 50 pouvant aller jusqu'à 70 donc dans l'après-midi. On attend aussi un maximum de 20 degrés aujourd'hui. Donc ça fait vraiment plaisir avec un indice UV de 6 ou élevé.
1: Donc, ça ferait
0: du bien à la peau, un peu de soleil, etc. Mais bon, d'ici là, on va prendre son mal en patience. Demain, le samedi 16 mai, a priori 12 degrés avec encore une alternance de soleil et de nuages. Dimanche, bon là, un petit peu plus décevant, 10 degrés avec une pluie intermittente. Et lundi, le jour férié, des averses avec 8 degrés. Bon, de la pluie, c'est correct, mais mardi, ils annoncent peut-être de la neige.
1: Ouais, je pense pas, mais bon.
0: Non, je pense pas, mais bon, on va.
1: Peut-être on aura une neige qui ressemble à la pluie. Elle est, qui va juste.
0: Enfin, j'espère pas. Moi, j'ai rangé mes bottes, donc.
1: j'ai rangé tout, moi, les vestes, mais j'ai
0: c'est
1: mis
0: ça.
1: Mes. C'est bon, c'est fini là. Allez.
0: Donc bon, on verra bien d'ici
1: on
0: là, on se contente des températures positives que nous avons.
1: Ouais.
0: Et on va aller jeter un œil justement aux températures de la route. Là, qu'est-ce qui se passe ce matin ?
1: Les températures de la route, eh ben, pour le moment, c'est, sur les routes, c'est magnifique. C'est, pour le moment, on a juste sur Pembina, en allant vers le nord, donc du côté de Osborne et de Corydon, la Coronation, c'est fermé parce qu'il y a des travaux. Donc, c'est fermé, c'est une route fermée, c'est la 10 Avenue qui est fermée. Donc, ce qui engendre un petit peu de circulation dans cet endroit, comme chaque matin. Nous avons également un embouteillage sur la Saint-Maryse, le chemin de 4 minutes, mais c'est du côté plutôt, avant d'arriver à Fermor Avenue, avant d'arriver à Fermor Avenue, en allant vers le nord, en allant vers le centre-ville de Winnipeg. Nous avons également un embouteillage sur Nairn Avenue, donc carrément pare-choc contre pare-choc, qui veut dire une circulation très dense, 7 minutes d'arrêt presque. Donc c'est en allant vers l'est. Donc du côté de Nairn Avenue, avant d'arriver à Chester, la rue Chester, c'est juste, ça commence un peu avant le train. Je pense qu'il y a un train, peut-être qu'il y a un train de ce côté-là.
0: Peut-être
1: qu'il y a un train.
0: Ça peut ralentir la circulation, donc il faut être patient.
1: Ouais. Et puis nous avons un signalement de feu tricolore défaillant sur Archibald. Voilà, un conducteur a signalé que les feux tricolores sont défaillants. Du côté de Archibald, c'est juste avant d'arriver à la rue Mission, de ce côté-là, la rue Archibald, il signale que les feux sont défaillants. C'est juste à gauche quand on sort de Provencher Boulevard et on entame la rue Archibald. Donc, c'est ça. Donc, armez-vous de patience et puis essayez de laisser la priorité. Je vois que j'ai remarqué quand les feux s'arrêtent, on laisse passer deux par deux. Ils passent deux voitures, après l'autre rue passe deux voitures et puis l'autre rue passe. Donc s'il y a plusieurs rues qui s'intersectent, y a une interception, si tu croises, voilà. Donc, c'est
0: un
1: ça.
0: Un peu de bon sens, et puis voilà.
1: Oui, beaucoup de bon
0: sens. C'est vendredi matin, on se laisse passer, et puis
1: oui,
0: tout
1: absolument.
0: Va bien se passer.
1: Tout va bien sous les tropiques de Winnipeg.
0: Et oui.
1: On repart en chanson.
0: Oui, juste avant de passer à notre rubrique du vendredi avec nos infos insolites du jour.
1: Bah, préparez-vous, parce que mon info, elle risque de...
0: De faire rigoler, de surprendre ?
1: Beaucoup, beaucoup plus même.
0: Ok, bon alors on va en attendant écouter Alors on danse, ce tube de Stromae.
1: Ma fille l'adore.
0: Ah bah écoute, ah, on pense à elle.
1: Je sais pas si elle est à l'écoute, mais elle va être en voiture peut-être vers 8h30, ouais mais bon. Allez, on danse.

0: Stromae, un tube quand même qui date de 2010, un indémodable finalement.
1: Indémodable, définitivement. Et puis Jean-Rony, on sourit là, il veut danser. Alors on danse, Jean-Rony.
0: Je pense que t'as hâte de cette rubrique là.
1: Il a hâte des infos insolites, aléatoires autour du monde qui va commencer dans quelques instants, tout de suite même. Tout de suite. On commence par toi, Mélodie.
0: Oui, c'est moi qui vais ouvrir la danse du coup.
1: Allez.
0: Donc moi, je vais vous parler aujourd'hui d'une info assez surprenante. En tout cas, que j'ai trouvé pour ma part.
1: Mm-hmm.
0: Est-ce que vous avez déjà dû faire appel à une dépanneuse sur la route ?
1: Oui, moi, je l'ai fait il y a pas longtemps. Quand je suis arrivé au Manitoba, je me suis retrouvé en panne ici, au CCFM. Ma voiture ne voulait pas démarrer. Donc, j'ai dû appeler un dépanneur qui m'a... Voilà,
0: et qui t'a aidé. Et toi, Jean-Rony ?
2: Pas ici, mais cela m'est
0: arrivé. Déjà arrivé.
2: Ouais, okay. Bien sûr.
0: Bon, on ne te le souhaite pas que ça t'arrive là, incessamment sous peu quand même.
2: Je ne le souhaite pas ici.
0: Non.
1: Surtout quand il fait moins 30.
0: Surtout. Alors, pour Clint Gottinger, un dépanneur de la ville de Kelvington en Saskatchewan, il a eu affaire à un client bien particulier. Il était sur la route du travail lorsqu'il a découvert un orignal immobilisé dans une margelée, trop épuisé pour en sortir. Le dépanneur n'a alors pu se résigner à laisser l'animal là, coincé seul, évidemment. Alors, aidé de voisins, il a secouru l'animal, le sortant de la glace.
1: Quel genre d'animal ?
0: C'est comme un...
1: Un singe ?
0: Non, c'est comme un élan, un peu.
1: Ok. Oh,
0: un orignal,
1: ouais. Ok.
0: C'est ça.
1: Oui.
0: Et donc, avec ses voisins, ils ont secouru l'animal et ils l'ont ensuite transporté jusque chez lui avec sa dépanneuse. Après avoir été réchauffé et avoir repris des forces, l'animal s'est laissé caresser par son sauveur, alors que c'est un animal quand même sauvage. Et puis ensuite, il est reparti dans la nature. Alors, si bien sûr, il avait des clients quand même en attente, ce dépanneur, eh bien, ils se sont montrés quand même compréhensifs, évidemment, au vu de la situation insolite. Voilà pour moi une anecdote qui est à raconter pour ce dépanneur et puis qui témoigne d'un élan d'humanité, je trouve, qui
1: élan.
0: Donne du baume au cœur.
1: En plus, c'est un élan. tu vois, l'animal, c'est un élan.
0: Bah, c'est un orignal, donc.
1: Bah oui, c'est de la même famille.
0: Je pense que c'est
1: la famille.
0: Oui, de la même, exactement.
1: Et donc, et puis c'est dépanner un animal, c'est aussi drôle.
0: Mais ça m'a fait sourire
1: drôle,
0: parce que il y a des images, donc celles et ceux que ça intéresse.
2: Ça t'a fait rire.
0: Ça m'a fait sourire. J'ai trouvé ça mignon, quoi, qu'un animal d'une envergure pareille soit sauvé. Il y a des images que pour celles et ceux que ça intéresse, où on voit l'orignal sur la dépanneuse. Normalement, c'est des voitures, etc.
2: Ça merci au conspect.
1: Non, je trouve que c'est une belle anecdote, pour vendredi, je trouve que c'est mignon.
0: Il faut un petit peu...
1: C'est mignon.
0: Un témoin d'humanité, quand même.
1: Ça, c'est pour sauver la face. Oui,
2: je te comprends, Mélodie. Oui, félicitations, Mélodie.
0: C'est toujours mieux que l'histoire du site internet de la semaine dernière.
1: Oui, c'est vrai. T'as fait mieux.
2: Ouais.
1: Alors, c'est mon tour de me lancer dans le bal, chers auditeurs, auditrices, et puis moi, c'est une histoire qui nous vient de Vienne, en Autriche. Alors, écoutez-moi ça, est-ce que vous avez reconnu ce son ?
0: Oh. Ah, oui.
1: Si vous avez reconnu ce son, alors ce son, c'est un P, pour ne pas dire autre chose, un peu un P. Alors, l'histoire commence, je vous pose une autre question, les amis, est-ce que péter, c'est un délit ?
2: Non.
0: Ouais, non, j'aurais pas considéré ça comme un délit.
2: C'est un besoin physiologique, ça.
1: C'est un besoin naturel.
2: Ouais.
1: Eh ben, figurez-vous justement que non, qu'en Autriche, en Vienne, décembre 2025, un Autrichien de la ville de Vienne qui marchait dans la rue tout simplement et qui n'a pas forcément le droit, il marchait dans la rue et il s'est lâché. Malchance, il était juste à côté de deux policiers. En marchant, il était au téléphone. En même temps, il était au téléphone, donc en marchant, il a lâché un P sonore. Lui, il a il dit qu'il a pas fait exprès. Donc il est passé devant deux policiers. Les deux policiers ne l'ont pas vu de ce jeune homme qui se tenait à proximité d'un distributeur de cigarettes. Donc le bruit du P a fait, enfin c'était vraiment bruyant. Et puis il était au téléphone, comme je dis, avec un ami. Il a rigolé quand il a fait ça. Donc il a rigolé et il y avait deux policiers qui n'ont pas vu ça du bon œil, et puis là ils ont pas ri, et puis ils l'ont arrêté pour avoir pété pour deux raisons. Ils lui ont dit déjà, un, c'est avoir ridiculisé deux agents
2: dans l'exercice de
1: leur fonction, double contravention, hein, et encore parce que c'est dit que c'est atteinte à la décence publique. Et il a écopé de 300 euros d'amende par ces deux policiers. Et ben, mal de chance aussi pour les deux policiers. Ce type-là, il s'est avéré que c'est un juriste. Alors, il a contesté, il est allé à la cour pour contester cette amende de 300 euros pour un P en public.
0: Donc un P à 300 euros, au cœur d'un procès.
1: Ouais. Il est parti contester ça devant la cour à Vienne, et les juges lui ont donné raison. Finalement, il a dit que c'était naturel. Et puis on peut pas demander à quelqu'un, surtout sans, ben c'est vrai que quand on est à la maison c'est interdit, mais quand on est à l'extérieur on a le droit de se lâcher. Et puis là il s'est lâché, et puis il n'a pas payé l'amende de 300 euros qui a été infligée par deux policiers là qui se sont sentis vexés. Et puis c'est comme si ils ont cru qu'il était en train de faire ça exprès, comme il était au téléphone avec son ami et qu'il a commencé à rigoler. Eux, ils se sont sentis visés.
0: Un affront.
1: Oui, il y a eu un P qui coûte 300 euros. Qu'est-ce que t'en dis, Jean-Rony? Est-ce que tu aimes bien mon info insolite aléatoire autour du monde?
2: Entre les deux insolites là, et lequel est le meilleur parmi les deux là?
0: Honnêtement, je trouve que mon info est insolite, et la tienne, ou comme je la trouve ridicule.
1: Voilà, la mienne, elle fait rigoler. C'est pas moi.
2: C'est attention. Le son, c'est pas l'histoire qu'il a raconté.
0: Oui, c'est ça, c'est le son.
2: Parce que le son est bizarre à la radio.
0: L'histoire est
2: un peu moins sain.
0: Bah, je me dis, il y a quand même des policiers qui s'occupent d'une affaire de paix. Est-ce qu'il n'y a pas d'autre chose à.
2: Peut-être qu'il faut voir et la législation là-bas. S'ils l'ont interpellé, c'est que c'est interdit par la loi.
0: Oui, sûrement. Ouais. Peut-être que c'est vraiment. Sinon, tout se passe bien et que c'est vraiment la seule affaire qui.
2: Bon, ok. Je vais essayer de sauver la journée.
0: De relever
2: parce que les auditeurs,
0: peut-être.
2: Vraiment.
1: Ouais. Sauve le ménage.
2: Oui, parce que. Mais bien avant, je dois vous poser une.
1: Toujours une question.
2: Vous connaissez Gemini?
0: Oui.
2: ChatGPT?
1: Oui.
0: Claude.
1: Oui, Claude Leroy. Oui.
2: Ok. Est-ce que vous les utilisez?
1: Oui.
2: Ok, parfait.
0: Vous êtes honnête.
2: Il n'y a pas de mais. Vous utilisez ça. C'est
1: on
2: bon.
1: L'utilise.
2: Ok, c'est bon.
0: Oui,
2: voilà.
0: Ça peut être bien utilisé. C'est bien.
2: Est-ce que vous connaissez Dominique de Villepin? Non, pas toi. Hein, Wissam.
1: Oui.
2: Qui est-il?
1: Dominique de Villepin, c'était l'ex-ministre des Affaires étrangères de l'ère de Chirac et qui a tenu tête aux Américains lors de l'invasion de l'Irak.
2: Il a tenu un fameux discours à l'ONU.
1: Tu vois que je connais l'histoire quand même. Hein.
2: Il était devenu premier ministre aussi. Hein. Mm-hmm. Ouais. Ok, voilà. Je vous parle aujourd'hui de ChatGPT pour rédiger ses discours.
1: ChatGPT.
2: Yeah. Ne t'en fais pas.
0: C'est du bas niveau,
1: ça c'est ça c'est la mienne. Tu as volé mon idée. Attends, moi j'ai parlé de péter. Toi tu vas pas
2: trop. Tu vas trop vite en besoin, Wissam.
1: Jacques a pété.
2: Ouais. Et pour rédiger ce discours, ChatGPT a vous demandé de l'aide à Dominique de Villepin.
1: Non.
2: Oui, ça vous étonne, hein?
1: Ah, ça c'est.
2: Eh bien oui.
1: Oui.
2: C'est une nouvelle qui risque de surprendre les habitués de ChatGPT. Eh bien, le célèbre logiciel d'OpenAI a récemment confié à un utilisateur malaisien qu'il avait souvent recours à l'aide de l'ancien Premier ministre pour rédiger ses discours. Alors que Burhan de Kuala Lumpur lui demandait « ChatGPT, où trouves-tu toute cette inspiration, l'intelligence artificielle lui a aussitôt répondu.
1: Comme elle ne peut pas mentir.
2: Je demande toujours un petit coup de main à Dominique de Villepin. Il peut discourir des longues heures sur n'importe quel sujet, qu'il s'agisse de politique internationale, de souveraineté européenne ou des choses plus triviales comme le jazz, le coup de yuan ou le pesto rosso.
1: Ouais.
2: La capture d'écran de cette réponse postée sur X a rapidement fait le tour des réseaux sociaux, trouvant écho auprès de nombreux internautes. Je ne comprends pas pourquoi il y avait autant de références à Gaza, à l'Ukraine et à la guerre en Iran dans le discours pour le mariage de mon cousin Sébastien. Ah oui. Tout s'explique, c'était Domi s'amuse Fabienne, buraliste à Tarbes. Alors, contacté par l'équipe de rédaction, Dominique de Villepin a aussitôt confirmé la rumeur. Vous savez, je ne suis invité que 3 fois par semaine sur France Inter et 2 fois par mois sur Quotidien. Le reste du temps, je flâne, je jardine, j'appelle de la famille et j'aide ChatGPT. Que voulez-vous ? La vie d'un ancien politique est moins palpitante qu'on pourrait le penser, s'amuse-t-il en passant une main dans ses cheveux.
1: Vraiment, c'est une belle histoire. Moi, je m'incline.
2: Mes histoires sont toujours belles. Hein?
1: Non, bah,
2: je suis là pour sauver la journée.
1: Arrête de te la péter.
2: C'est la raison pour laquelle j'ai laissé le meilleur pour la fin.
0: Mais on laissera nos auditeurs et auditrices en juger. Quelles histoires ont-ils préférées ?
1: C'est vraiment drôle. L'intelligence artificielle, elle puise ses réponses d'humains.
0: Oui, à la base de données, elle s'étend chaque jour au fil des utilisations.
1: Exactement. Donc, De Villepin, c'est un beau parleur. C'est un grand orateur.
2: Et maintenant, il tient un podcast où il nous apporte des lectures qu'il a faites de certains ouvrages, de certains passages.
1: Je pense que je comprends. Mais l'histoire, là, ça m'a fait rire, l'histoire qui parle de son mariage où il se trouve avec la guerre en plein. Ça, c'est drôle.
2: De n'importe quoi.
1: Ça, parce qu'il a demandé à ChatGPT de lui donner une réponse. Mais oui, je trouve qu'on a fait pas mal aujourd'hui. Je pense que les auditeurs, je sais pas, donnez-nous votre avis.
0: Si ça les a divertis, c'est l'essentiel.
1: Exactement.
2: Tout à fait. Vous divertir. On est là pour ça. On leur donne rendez-vous.
1: Vendredi prochain,
2: ce sera le 21 mai.
1: Oui.
2: Non, c'est
1: mais
2: ça.
1: Mais attention.
2: Aujourd'hui, c'est 15. Non, ce sera le 22 mai.
0: Oui, 22.
1: Mais il faut faire attention quand tu passes devant des policiers. Il faut se retenir. Ça, c'est un conseil parce que tu vas payer cher l'amende. Attention.
0: Bon, il est 8h21 du coup.
1: Il est 8h21 déjà. Vraiment, on ne voit pas le temps passer.
0: Et oui, c'est Franco Matin. Et donc, on va continuer l'émission en musique. Et on va écouter Dodo de Taïk, parce que c'est vendredi, donc ce soir, pas de Dodo.
1: Ça fait pas longtemps qu'on a eu son anniversaire, non ?
0: Et oui, c'était le week-end dernier, il a sorti aujourd'hui un bel album.
1: Jean-Mi était présent, apparemment.
0: Jean-Mi était.
1: Il y a beaucoup de chance, Jean-Mi.
0: Oui, et puis aujourd'hui, Taïk a sorti son nouvel album,
1: Joya.
0: Oui. Okay. Bon, là, on écoute un ancien son que je dédicace à ma sœur, Dolly.
1: Dolly,
0: Et puis, on écoute ça vendredi, donc ce soir, pas de Dodo.
1: Pas de Dodo, non.

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11: Il est 8h26, c'est Franco Matin sur les ondes d'Envol 91 FM.
12: Et Franco Matin, on est là, l'équipe du matin, Mélodie, Wissam et Jean-Rony. Et puis on va tout de suite faire une petite chronique.
11: Oui, petit sujet que j'ai préparé sur les échecs.
12: Les échecs,
11: et oui.
12: Pas les échecs dans la vie.
11: Non, les échecs, le jeu.
12: Le jeu des échecs.
11: Oui, qui connaît un boom au Canada. Vraiment, ça devient de plus en plus populaire.
12: C'est bien, oui. Parce que ça nous change un peu des... tu te rappelles, j'avais donné une info il n'y a pas longtemps que voilà, l'ordinateur qui avait réussi à battre Garry Kasparov, le champion toute catégorie des échecs, le russe Garry Kasparov, qui était champion du monde, et qu'un ordinateur avait réussi à le battre, c'était en début des années 2000. Mm-hmm. Donc, ouais, c'était le début de l'ère de l'IA, un peu. Ouais.
11: Oui, c'est ça. Alors, ces dernières années, je pense qu'on a tous remarqué, les échecs, ils ont connu une forte hausse de popularité à travers le monde. La pandémie en cause a poussé des millions de personnes vers le jeu en ligne, tandis que des séries populaires comme The Queen's Gambit, donc le jeu de la dame, disponible sur Netflix depuis 2020, ont contribué également à moderniser l'image du jeu et à attirer une nouvelle génération de joueurs. Mais alors, une idée des effets qu'a eu ce boom des échecs au Canada ? Alors, selon les données de mars 2025 de chess.com, la plateforme de jeux d'échecs en ligne, plus de 6 millions de Canadiens utilisent la plateforme, qui est d'ailleurs la plus importante sur la toile.
12: Wow.
11: Cela place le pays parmi les 10 plus actifs au monde avec un taux de participation de 14,93%, soit près d'une personne sur 10.
12: C'est des gros chiffres quand même. Hein.
11: Ça fait beaucoup
12: quand même. Une personne sur 10 au Canada joue aux échecs, donc c'est pas mal.
11: Oui, et donc sur l'échiquier bien réel aussi, les résultats commencent à suivre. Le Canada compte aujourd'hui 7 grands maîtres actifs, dont 5 Québécois. Alors en 2022, le Montréalais Sean Rodrigue Lemieux est devenu le premier Québécois et le deuxième Canadien même, sacré champion du monde chez les moins de 18 ans. Puis en janvier 2025, c'est le jeune Ontarien Mendes Aaron Reeve qui est devenu le plus jeune maître international de l'histoire canadienne, et ce à seulement 12 ans.
12: Waouh, c'est précoce,
11: c'est,
12: hein.
11: C'est très tôt, franchement, mais ça témoigne d'un certain talent quand même.
12: C'est quand même c'est comme un génie, là. C'est
11: complètement.
12: C'est comme Amadeus Mozart, un peu.
11: Ouais. C'est ça. Alors, au-delà de la hausse de popularité du jeu, le récent essor des échecs a surtout transformé la manière d'apprendre et de progresser au sein de la discipline. Pendant longtemps, atteindre un haut niveau nécessitait l'accès à des entraîneurs, à des ouvrages qui parfois étaient difficiles à obtenir, ou même d'avoir accès à un club assez compétitif. Mais aujourd'hui, c'est une grande partie de ces ressources qui est accessible en ligne, et ce, gratuitement. Bases de données, moteurs d'analyse et vidéos éducatives permettent désormais à des joueurs de partout dans le monde et de tout âge d'étudier les meilleures parties et d'obtenir instantanément une analyse détaillée de leurs performances pour mieux comprendre leurs erreurs et s'améliorer.
12: Ça nous change un peu des jeux, là, les trucs jeux en ligne.
11: Les jeux vidéo, etc.
12: Les jeux vidéo qui, voilà, tuer, voilà, avec des armes et tout, comme, je sais pas...
11: Là, c'est quand même un jeu de réflexion.
12: Mon fils, il joue beaucoup à ces jeux en ligne avec des personnes de partout dans le monde, mais ça, au moins, un jeu d'échecs, c'est plus éducatif.
11: C'est ça, complètement. Et donc, c'est cette démocratisation de l'apprentissage qui a accéléré le développement d'une nouvelle génération de talents au Canada comme ailleurs. Et puis, souvent perçu comme un jeu pour les intellectuels surdoués, le jeu des échecs est en fait le meilleur sport pour exercer l'organe le plus important dans notre corps, le cerveau, évidemment. Cette discipline, elle pourrait, ne pas vous aider à construire vos biceps ou à tonifier vos abdos, c'est clair. Mais votre santé mentale pourrait, elle, bien sûr, en bénéficier. Plus spécifiquement, les échecs admettent certains bienfaits indiscutables. Ils favorisent la croissance du cerveau et exercent les deux côtés de ce dernier.
12: La mémoire aussi.
11: Oui, bien sûr, ils améliorent notre QI, ils aident à prévenir l'apparence de maladies mentales et enseignent des compétences comme la résolution de problèmes, la planification, la prévoyance, etc.
12: Mais les maladies comme l'Alzheimer et tout, ça aide. Oui.
11: C'est parmi la liste des maladies. Alors voilà, les échecs sont un jeu accessible à toutes et à tous, peu importe l'âge. Évidemment, pour atteindre un certain niveau, il faut quand même un peu de pratique. Et justement, cette fin de semaine aura lieu l'Open 2026 du Manitoba.
12: Comme par hasard.
11: Alors les 16, 17 et 18 mai, The Manitoba Chess Association, donc l'association des échecs du Manitoba, organise un tournoi homologué.
12: On dit chess en anglais ?
11: Oui, chess.
12: Les échecs ?
11: Les échecs, c'est chess.
12: Ok.
11: Donc voilà.
12: J'ai appris un mot avec toi en anglais.
11: Super.
12: Merci.
11: Donc cette fin de semaine, il y aura un tournoi homologué FIDE, donc homologué par la Fédération Internationale des Échecs, ainsi que par la CFC, donc c'est la Fédération Canadienne des Échecs. Ce tournoi aura lieu à l'Université du Manitoba. Les joueurs souhaitant participer doivent être âgés d'au moins 16 ans ou avoir un classement CFC régulier supérieur à 1500 ou avoir participé à un tournoi du week-end de MCA, donc du Manitoba Chess Association. Je dois parler sûrement aux connaisseurs. La capacité maximale de ce tournoi est de 50 joueurs. Il y a pour l'heure 39 inscrits, donc encore 11 places ouvertes.
12: Okay.
11: Donc s'il y a des amateurs peut-être qui nous écoutent et qui seraient intéressés à participer, je vous invite tout de suite à vous rendre sur le site officiel de l'Association des échecs du Manitoba. Vous trouverez davantage de détails. Donc voilà finalement les échecs que moi je considérais autrefois comme une discipline assez niche quand même. J'ai déjà joué, je trouve que c'est quand même compliqué au départ de comprendre les règles, mais ça divertit quand même.
12: Et une fois qu'on comprend, une fois qu'on s'y met, ça devient une addiction.
11: Exactement, donc aujourd'hui ça s'avère être de plus en plus populaire, et notamment auprès des jeunes. Et je trouve que c'est une évolution là qui se félicite, et qui au Canada pourrait permettre à certains joueurs ou joueuses de se faire une place dans le milieu.
12: Et voilà.
11: Donc c'est une belle nouvelle, un sujet quand même qui fait sourire.
12: Oui.
11: Les échecs, on se dit que c'est un sujet...
12: Échec et maths, Jean-Rony. Hier, dans le quiz, elle t'a fait échec et maths.
11: Ah oui, donc aujourd'hui, je voulais parler d'échecs.
12: Ouais, on a parlé des échecs.
4: Ah, ok.
12: Les échecs...
11: Est-ce que tu joues un petit peu ou pas du tout ?
4: Non.
12: C'est un jeu que tu aimes bien ?
4: C'est un jeu cérébral très important pour...
11: Oui.
4: Il permet à ceux qui le pratiquent de réfléchir beaucoup.
12: Ceux qui
4: maîtrisent les maths et savent jouer.
11: Là, c'est un jeu très stratégique.
4: Tu vois, les WIS, ce sont de fins stratèges.
12: Les WIS. Moi, je connais Gasparov.
4: Les WIS sont les champions dans ce domaine.
12: Je suis un peu de l'ancienne génération.
4: Ouais, les WIS, ce sont des joueurs d'échecs dans tout ce qu'ils font.
12: D'accord.
4: Ce sont de fins stratèges.
12: Ok, alors c'est bien, j'adore. Et puis on va aller peut-être en chanson.
11: Oui, échec voilà, c'est la fin de cette partie-là.
12: Chanson échec et mag, non ?
11: Ah non, on va plutôt écouter du Yannick Noah.
12: Yannick Noah. Ok, joueur de tennis.
11: La dernière fois, tu nous avais fait jouer une chanson.
12: Une belle chanson de lui. Oui, j'ai bien aimé.
11: Voilà, donc La vie c'est maintenant de Yannick Noah.
12: Et Yannick,
11: tout de suite sur les ondes d'envol.
12: Gagnant de Roland Garros.
11: Ah oui.
12: C'est bientôt Roland Garros, c'est au mois de mai, oui, je pense, oui.
11: C'est cet été, oui.
12: Oui, cet été.

0: La vie, c'est maintenant de Yannick Noah. Et maintenant, on va passer à la seconde revue de presse de Jean-Rony Bossico.
1: Voici votre revue de presse Franco avec Jean Bossico. Allez, Jean-Rony, on commence par le premier titre de cette deuxième revue de presse. Le gouvernement du Manitoba qui annonce l'ajout de 32 nouvelles places en formation paramédicale au collège Assiniboine à compter de 2027.
2: Un investissement de $115,000 permettra la mise en place d'un nouveau modèle de formation en milieu rural avec une première cohorte établie à Dauphine. L'initiative vise à faciliter l'accès aux études pour les étudiants des régions rurales et de l'Ouest manitobain, tout en renforçant les effectifs paramédicaux à l'échelle de la province. Le premier ministre Wab Kinyo affirme que cette mesure permettra aux étudiants de poursuivre leur formation en soins paramédicaux tout en demeurant plus près de leur communauté. Par ailleurs, dans la foulée du plus important investissement de l'histoire du Manitoba en service de garde, la province annonce également la création de 148 nouvelles places en garderie au centre de santé régional de Brandon. L'ouverture de cette installation est prévue pour l'été 2027. Des heures de service prolongées seront offertes afin de mieux répondre aux besoins du personnel de la santé travaillant par corps.
0: Et puis, le premier ministre Mark Carney a dévoilé hier la nouvelle stratégie nationale d'électrification.
2: Un plan ambitieux qui vise à doubler la capacité du réseau électrique canadien d'ici 2050. Le gouvernement veut bâtir un réseau plus propre, plus fiable et plus abordable, capable d'alimenter le pays pour les décennies à venir. Des consultations sont déjà en cours avec les provinces, les territoires, les peuples autochtones, les services publics et les syndicats afin de définir les mesures nécessaires pour atteindre cet objectif. Selon Ottawa, cette stratégie exigera des investissements majeurs pour produire davantage d'énergie propre, connecter des réseaux électriques encore fragmentés, former et retenir des dizaines de milliers de travailleurs qualifiés et renforcer l'industrie manufacturière canadienne afin que davantage de technologies énergétiques soient fabriquées au pays. Mark Carney affirme que le Canada prend son avenir en main grâce à cette stratégie. Nous travaillons rapidement et à grande échelle pour doubler notre réseau énergétique et bâtir un Canada fort, alimenté par une énergie propre, abordable et fiable pour toutes les générations. Maîtriser l'énergie, c'est maîtriser notre destin, a-t-il déclaré.
1: Oui, c'est très bien pour la planète, c'est bien pour le Canada. Et puis voilà, les énergies renouvelables.
2: On en a besoin.
1: Ouais. On en a besoin, voilà. On termine par la fête du drapeau haïtien au Manitoba. Là, je vois ton sourire. Et entre mémoire, culture et transmission.
2: Le regroupement des Haïtiens du Manitoba se prépare à célébrer le 18 mai prochain la fête du drapeau haïtien. L'événement se tiendra à l'auditorium de la paroisse Précieux Sang et mettra particulièrement les jeunes Haïtiens à l'honneur. À travers cette célébration, les organisateurs souhaitent faire découvrir l'histoire d'Haïti au grand public tout en offrant un espace de partage, de culture et de réflexion. La programmation comprendra notamment des prestations de danse, des ateliers de dessin, des jeux de société, des parties de domino et plusieurs autres activités conviviales. Fête du drapeau en terre d'immigration, une pensée pour mes ancêtres et mes descendants est le thème retenu cette année. Pour Jean-Robert Noël, conseiller au sein du comité du RDMH, cette célébration représente plus bien qu'un simple rendez-vous communautaire. Il y voit une occasion de renforcer les liens entre les générations, de valoriser les racines haïtiennes en terre d'immigration et de transmettre cette mémoire culturelle aux plus jeunes. Vous avez déjà écouté les explications de Jean-Aubert Noël que nous avons interviewé.
0: Oui, une très belle entrevue.
1: Absolument, et on donne rendez-vous justement à toutes les personnes. Vous acceptez même les personnes d'autres...
2: Oui,
1: tout le monde est convié.
2: Participer,
1: ouais. Oui, absolument. Ben, peut-être qu'on y sera, peut-être. Est-ce que tu y seras, toi? La question.
2: La question la question ne se pose même pas.
1: Ok, voilà. Ça, c'est une belle réponse. Évidemment. On va repartir en chanson peut-être avant de terminer l'émission avec les bons plans que nous avons préparés pour vous de sortie pour cette longue fin de semaine, ce long week-end qui nous attend.
0: Un long week-end qui s'en vient, donc on va vous donner des petites idées de bons plans de sortie à faire cette fin de semaine.
1: Ici à Winnipeg ou aux alentours. Voilà.
0: Oui, exactement. Et donc justement, on va écouter Partenaire Particulier. Peut-être donc que vous sortirez avec un partenaire particulier cette fin de semaine.
1: Oh, ça c'est une belle idée. Particulier. Ouais, on verra.

0: partenaire particulière et peut-être un partenaire justement pour partir cette fin de semaine à des événements, aller s'amuser, profiter peut-être du soleil qui sera là.
1: Oui, les bons plans.
2: Les bons plans pour cette fin de semaine, cette longue fin de semaine qu'on a préparée pour vous pour aller quelque part sortir avec un partenaire particulier ou pas. C'est à vous de voir.
0: Ou même en solo, voilà, il y a plein de choses à faire à Winnipeg. Donc,
2: oui, il y a plein d'activités à Winnipeg. C'est une ville culturelle. Riche, très animé. Et puis l'été qui arrive, on aura plein de choses. On va le festival Folk Festival, on va avoir Festival Fringe aussi qui va commencer. On aura les jeudis Thursday Franco avec plein cinéma sous les étoiles. On aura le marché de l'été. Il y aura plein d'activités pour que ce soit bilingue, francophone, pour tous les goûts, pour
0: tous les âges, tous les goûts. Puis essayons quand même que ce soit un petit peu partout dans la ville. Donc voilà.
2: Alors qu'est-ce qu'on a cette fin de semaine, Mélodie, pour nos auditeurs et auditrices?
0: Alors aujourd'hui, il y a une exposition qui débute donc ce 15 mai et jusqu'au 5 juillet. C'est une exposition qui aura lieu à la galerie d'art de Winnipeg, au WAG. Donc c'est une exposition qui s'appelle Crying Over Spilled Tea. Donc qui s'inspire des expressions anglaises. Et elle va mettre en avant une collection permanente pour mettre l'accent sur le thé et sur la lettre T, avec des histoires, des vérités non dites et des récits cachés. Mmh. Elle a été sélectionnée par Grace Braniff. Donc voilà, une idée d'exposition à aller visiter peut-être.
2: C'est bien aussi d'aller voir des expositions, des vernissages, les musées aussi sont des endroits à visiter pendant les week-ends. Il y a le musée du Manitoba aussi, qui a beaucoup... Je pense que c'est gratuit le dernier vendredi du mois ou le premier vendredi.
0: Oui, c'est ça, il faut aussi se renseigner sur les tarifs, parce que quand il y a des jours de fête, etc., il y a sûrement des tarifs avantageux
2: Et puis
0: pour
2: le musée,
0: que ça intéresse.
2: Le musée aussi des droits de la personne, juste ici... du côté de la fourche, je pense que c'est les vendredis que c'est gratuit, je pense à partir de 17h.
0: Donc parfois les premiers dimanches.

0: Mange du mois ou des
1: Ouais,
0: choses comme ça.
1: exactement. Donc,
0: D'accord.
1: allez checker. Et puis, oui, ça sera occasion aussi d'emmener des personnes à aller voir voilà, le musée, et puis plein d'expositions. C'est très bon.
0: Oui.
1: Sinon, qu'est-ce qu'on a encore?
0: Alors, également, il va y avoir un concert ce week-end, un concert qu'on appelle un candlelight. C'est un concert avec plein de bougies. Je
1: Oh,
0: pense
1: ok.
0: que c'est très populaire sur les réseaux sociaux dernièrement.
1: Oui, j'ai vu ça.
0: Donc
1: Ouais.
0: voilà, et ce week-end, c'est un hommage à The Weeknd. Donc ça aura lieu le 17 mai 2026. Encore une fois, c'est dans la salle de concert de l'hôtel Fort Garry. Voilà,
1: J'adore
0: ils
1: cet
0: organisent
1: hôtel.
0: beaucoup
1: C'est un
0: de
1: des
0: concerts là-bas.
1: hôtels
0: Donc,
1: emblématiques de
0: oui,
1: Winnipeg.
0: évidemment.
1: Il
0: Et qui est
1: s'est...
0: actuellement en vente.
1: Non.
0: Oui, il est en vente, le Fort Garry.
1: Oh,
0: Oui.
1: ça c'est
0: Il n'y a pas
1: c'est un
0: encore de prix
1: patrimoine.
0: à. Oui,
1: C'est un
0: c'est pour la
1: patrimoine
0: deuxième
1: local.
0: fois en 7 ans, je crois, qu'il est en vente. Il n'y a pas encore de prix affiché, donc je ne sais pas si tu es intéressé,
1: Non.
0: voilà. Mais voilà, il a été mis en vente récemment,
1: Ok,
0: il y a quelques jours même.
1: c'est un très très bel hôtel qui nous rappelle justement les années 20, 30, une architecture incroyable. Voilà, c'est pour les gens qui vont venir prochainement pour aller découvrir cet hôtel aussi.
0: Oui,
1: C'est très beau, c'est très beau. Ouais.
0: c'est ça. Donc là, il y aura un concert en hommage à The Weeknd, donc pour tous les fans. Voilà, c'est ce 17 mai 2026.
1: Parfait, parfait, j'adore. Ok.
0: Et puis pour finir, un troisième événement que je peux vous proposer qui débutera un peu plus tardivement ce mois de mai, le 20 mai jusqu'au 26 août, c'est les Wag Wednesday Nights qui reprennent. Donc c'est les nuits au musée Winnipeg Art Gallery. Donc ça reprend très bientôt. Donc c'est des expositions, des expériences avec de la musique, des artistes, etc. qui auront lieu en soirée tous les mercredis, donc à partir du 20 mai.
1: Ok, donc ces expériences un peu sensorielles
0: C'est
1: où
0: ça, donc
1: ouais, on est en immersion totale.
0: de 17 h jusqu'à 21 h au WAG, du coup.
1: Ok, parfait. Bah c'est bien. Je trouve que c'est très très bien, très bon programme. Et puis moi, de mon côté, je vais aller parler du calendrier communautaire du 233 à l'eau avec quelques activités à faire aujourd'hui, le 15 mai. Il faut pas oublier que nous avons donc la ferme en fête. C'est la craie. Les craies vous invitent à une journée festive à la ferme dans le cadre d'un événement collecte de fonds pour le centre de ressources éducatives de la petite enfance du Manitoba. Donc, double lancement. Donc, notre grande campagne de financement est officiellement lancée, ils vous disent. Et vous avez à faire. Donc, il y aura un tirage 50-50. Vous n'avez qu'à scanner le QR code sur leur page Facebook pour voilà, avoir la chance de gagner. Donc, c'est le 15 mai de 10h. Ça commence aujourd'hui de 10h à 15h, surtout pour les enfants. Ceux qui aiment découvrir les animaux de la ferme, c'est 5 $ le prix par personne ou 20 $ par famille, quel que soit le nombre de la famille. Donc pour réserver, vous avez le 233 Allo ou au 204-233-2556. Je répète, 204-233-2556. Une occasion parfaite pour soutenir les crées. Et tout en profitant d'un moment convivial, il y aura également notre artiste Marie-Josée Clément, donc qui va être là pour animer cette belle fête de kermesse, présentée par les Crés. Et puis nous avons également, comme on l'a dit tout à l'heure, la fête du drapeau haïtien en terre d'immigration, une pensée pour les ancêtres et les descendants. C'est ça le thème de cette fête. Donc voilà, venez écouter leurs discours, découvrir l'histoire des communautés haïtiennes et partager des moments de culture et de réflexion. C'est prévu pour ce lundi férié également, de 8 et 18 mai 2026, au 200 rue Kenny, aux auditoriums de la paroisse Précieux-Sang. Donc c'est à l'école Précieux-Sang. Non, c'est à l'auditorium, c'est en face de l'école, c'est de 14h à 17h, et voilà, allez fêter avec vos amis, entre amis, et toutes les personnes sont conviées pour y aller, même ceux qui sont pas de la communauté haïtienne. Vous allez découvrir et faire connaissance avec cette belle communauté.
0: Oui, oui. Une super festivité qui s'en vient, du coup.
1: Et nous avons ici avec nous, sans rappeler, deux Haïtiens qui sont dans l'équipe d'Envol 91. Il s'agit de Jean-Rony Bossico, notre cher Jean-Rony, et puis nous avons également notre journaliste James Olivier qui en salue également, et puis on lui souhaite également bonne fête.
0: Oui, il est 8h51 sur les ondes d'Envol 91 FM. Vous écoutez Franco Matin.
1: Oui.
0: On va repartir en musique avant de faire le mot de la fin.
1: Oui,
0: pour
1: on arrive à la fin, on est
0: l'émission.
1: Triste de vous quitter, mais
0: on a
1: vendredi
0: passé
1: est là.
0: Une belle matinée en ce vendredi 15 mai. Voilà, On voit quand même un peu de lumière qui arrive
1: non,
0: par la
1: oui,
0: fenêtre.
1: Oui, oui, quelques rayons qui font leur apparition. Donc, oui, il fait bon. On n'est plus dans les températures négatives, donc oui, on prend.
0: Ça fait du bien. Et pour faire venir le soleil, on va écouter le chant des sirènes des frérots de la Vega.
1: Eh oui, je connais bien cette chanson aussi. J'aime bien. Allez, les sirènes, la

0: C'était le chant des sirènes des frérots de la Vega. Voilà, ça met quand même un peu de bonne humeur.
1: Oui, très belle chanson.
0: Ça donne envie de sauter dans la mer et d'aller profiter du soleil.
1: Arrête.
0: Ouais. Mais pour toi, c'est bientôt quand même. Hein.
1: C'est bientôt pour moi, c'est bientôt.
0: Et oui, bientôt les vacances. Il est 8h54 maintenant, on est le 15 mai et c'est bientôt la fin de Franco Matin.
1: Oui, on arrive tout doucement à la fin de notre belle émission. C'est vendredi. Merci pour la belle sélection que tu nous as concoctée ce matin. Je dirais que voilà, c'était une très très belle sélection.
0: J'ai bien aimé. J'espère que nos auditeurs et auditrices ont pu aussi s'ambiancer et bien commencer ce vendredi.
1: Ouais, et puis avec notre rubrique là, des infos aléatoires avec Jean Rony, là on lui a épargné le quiz aujourd'hui, il était content parce que quand même il a perdu beaucoup de matchs.
0: Cette semaine, on a fait pas mal de quiz et j'en ai remporté quand même
1: deux
0: haut la main.
1: Au la main.
0: Si je puis me permettre.
1: Au la main. Le deuxième, un peu moins.
0: Je vais laisser quelques points, on va dire.
1: Au finish.
0: S'il nous entend, il va rager. Bon.
1: Il est dans la salle de rédaction.
0: Exactement.
1: Là. On ne veut pas le déranger trop parce que Jean-Rony, si tu le déranges, tu auras affaire à lui. Alors.
0: Qu'est-ce qui s'en vient après notre émission?
1: Tout de suite, restez sur Envol, ne quittez pas, c'est notre chaîne. Il y aura le beau balado qui est créé par la Maison des Artistes. Ensemble, on aura le quatrième épisode aujourd'hui. Un quatrième épisode au titre de Curiosité. Francis Montillot. Cette œuvre, qu'on va parler de l'œuvre de curiosité de cet artiste, Francis Montillot, qui propose une exploration de la création et de la collaboration et des difficultés connexes entre la création d'art et de relations humaines. Très très belle balado, très beau balado, un podcast réalisé par la Maison des Artistes. Mmh. Que je salue Félix qui est celle qui a fait ce balado, donc très beau travail. Et puis on aura après quoi?
0: Après, on a évidemment notre Jean Fontaine qui présentera son émission Jean Fontaine Bonjour à partir de 10h et ce jusqu'à midi. Restez connectés également les habitués de cette émission.
1: Oui, Jean Fontaine, bonjour. Et puis à partir de 16h, il y aura une heure seulement de notre émission de l'après-midi avec l'équipe de l'après-midi. Christian Dibi, je pense que Christian reprend aujourd'hui. Est-ce que ça sera Christian ou Caroline qui va accompagner James Olivier? Je ne suis pas sûr, mais
0: il était
1: en congé, il avait pris quelques jours de congé. Christian Dibi, Christian ou Caroline, vous serez entre de bonnes mains en tous les cas.
0: Oui, et puis ensuite il y aura quatre micros et un merlot.
1: Et un merlot, oui.
0: Avec Caroline Touchette et ses amis.
1: Ses amis qu'elle va recevoir ici au studio Denise Lécuyer. Ils vont jaser d'un sujet. On saura de quel sujet ils vont partager avec nous. Donc, beaucoup de beaux programmes et de la bonne musique qui sera tout au long. Vous aurez des nouveautés sur Envol. On a plein de nouveautés.
0: Des classiques, des nouveautés. Donc, restez branchés pour passer une belle journée en ce vendredi 15 mai.
1: Voilà, on va vous accompagner jusqu'à la fin de cette journée pour entamer la fin de semaine. Et puis, amusez-vous bien, profitez de votre week-end, de votre longue fin de semaine. Bonne fête de la Reine pour tout le monde, c'est lundi. Et puis, on vous aime. Et puis,
0: passé une très belle matinée en votre compagnie. Et puis, on se retrouve mardi, du coup.
1: Mardi, du coup.
0: Voilà, même heure et même endroit.
1: Toujours. Bye bye.

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4: On est dans le gymnase de l'école Taché un mardi soir durant leur gymnase libre hebdomadaire. Puis il y a des kids partout qui font mille et une choses. Du monde qui gossip dans l'entrepôt, des petits qui se garochent par terre, slipping and sliding everywhere en jouant au soccer. Une petite fille de 2 ans qui court à l'entour avec une balloune, la seule balloune dans le gym. Et son amie qui la regarde et commence à se sentir mal parce qu'elle ne partage pas.
5: Pensez-vous que vous êtes capable de faire ceux-là ou c'est trop difficile?
6: Non, peut-être.
7: Petite, mais on va probablement se casser la tête.
5: OK, mais c'est pour ça que j'ai mis des maths là.
7: OK. Alors, tu vas mettre ses fesses sur les épaules.
6: OK, couche-toi.
5: Ouais, c'est ça.
7: OK. Là, comme ça.
6: Uh-huh.
7: Là, soulève-moi. Ça va prendre quelques essais.
5: Okay. Gentiment, gentiment. Faites-vous pas mal, hein?
7: La monte. Aidez-moi à le monter. On va pas se tenir pour très longtemps, là.
6: Descends.
7: On l'a eu?
6: Okay.
7: Oui.
6: OK, mais
7: c'était tout.
4: On vient d'entendre Paulo et Olivier qui essaient de recréer une des parties de la sculpture Curiosité. Elle comprend 5 enfants, sculptés en moulage sur nature, so ils ont l'air vraiment vrais. Une fille qui tend la main, un oiseau dans sa paume, un jeune sur les épaules de l'autre, puis une autre paire de même, mais debout. Ils sont éparpillés à quelques mètres l'un de l'autre. Il y a une paire qui est cachée derrière les buissons, puis qui, debout sur les épaules de l'autre, peut voir assez loin par-dessus.
7: Est-ce que c'est ça une autre?
5: Je pense pas qu'elle est l'autre.
7: Si on mettait des matelas, puis je me tiendrais contre le mur.
5: Je pense que ce serait quand même risky business.
4: Comme dans Chien et loup, il existe un contraste dans cette scène. Francis Montillo, le sculpteur, a écrit « Entre vices et vertus, la curiosité donne lieu à une situation où se côtoient émerveillement, harmonie, orgueil et souffrance. » C'est la seule sculpture qui incorpore plusieurs personnages qui collaborent ensemble aussi. On va explorer des idées liées à ça. Le jeu de la création, de créer des choses ensemble, puis des liens entre la création d'une œuvre, puis la création de relations, amoureuses, amitié, entre voisins, en communauté. Voici le 4e épisode de la série Curiosité.
5: On fait le titre en même temps.

0: quand vous faites ce travail en groupe, en classe, et vous travaillez avec des personnes qui ont peut-être fait les mêmes idées que vous, ou ont peut-être des différentes façons d'approcher un projet, ou personnalité, whatever, like, comment est-ce que vous gérez ça? How do you deal with that?
1: C'est comme... Je vais essayer de les écouter parce que peut-être quand ils étaient partnered up avec des gens, d'autres personnes, ils n'auront pas laissé avoir leur idée. Donc ce que moi je fais, je leur dirais que c'est like une bonne idée et qu'on peut like mélanger nos deux idées ensemble et puis créer quelque chose de mieux.
2: Quand on peut choisir qui des travaille pour notre groupe de choses, j'ai toujours choisi mes amis et on pense quand même la même chose. Usually, il toujours me dit une idée avant moi, et si c'est pas trop bon, je pense que je peux juste le dire non, mais je le dirai comme on peut mélanger mon idée et son idée ensemble et faire une autre idée.
3: Dis-je, parlons un peu de collaboration aussi, parce que présentement, avant que vous quittiez, si vous pouvez jeter un coup d'œil dans notre mini studio, ces trois artistes qui sont mis ensemble pour faire quelque chose, quand tu rentres, ta première vision, c'est comme, mais comment trois personnes se sont mis pour faire quelque chose qui a l'air, comme si c'est une personne qui est venue avec cette idée. Donc, c'est quelque chose que j'apprécie, la collaboration.
4: Ils ont
3: c'est...
4: les mêmes choses, voilà. Les mêmes visions.
3: C'est pour très
4: ça, quand vous êtes dans le même domaine, peut-être qu'en regardant, on a des choses qui sont similaires, mais on a des petites différences aussi.
5: Il y a des connexions.
4: C'est ça qui fait la beauté aussi. Hein. On se complète, quoi, d'une certaine façon. Si on met ce tableau à côté de ce tableau, on a l'impression que ça raconte une histoire.
3: Voilà.
6: J'ai trouvé ces deux petits passages comme des belles réponses aux dilemmes explorés dans le dernier épisode. J'ai adoré comment facilement les kids de l'école Taché ont répondu à la question de collaboration. Ça pourrait-tu être aussi simple que ça? Lançons-nous dans un petit rassemblement d'artistes que Oumu, une employée de l'accueil francophone, a créé pour l'occasion du podcast.
7: Je m'appelle Oumu et je suis coordinatrice de programme à l'accueil francophone. Voilà, et on est là aujourd'hui pour soutenir un peu ce podcast. Félix me l'a proposé et je me suis dit pourquoi pas. On vit tous autour du jardin, donc c'est une belle opportunité de réseauter, de bavarder. On a bien rigolé ensemble, donc merci.
8: C'est comme un peu le rehab social.
0: Ça peut être rapide,
8: exactement. Alors, moi, je m'appelle Ousmane Koné. Je suis conseiller d'établissement à l'accueil francophone. Je viens en tant qu'accompagnateur au fait de mon collègue qui est artiste. Donc voilà.
9: Ok, moi je m'appelle Bachot. Mon nom d'artiste c'est BM. Et ça fait 2 ans que je suis ici. La première personne à m'accueillir ici à Winnipeg c'est M. Xavier. Et c'est comme si c'était Dieu qui l'a mis sur mon chemin. Parce que c'était un artiste. Moi, je ne savais pas que c'était un artiste. Après, j'ai découvert que c'était un artiste. Donc, c'est une possibilité que Dieu nous a mis en contact et en connecté. Et j'ai commencé l'art. J'avais découvert que j'avais du talent en 2022. Que j'ai commencé à dessiner. Et j'ai trouvé que j'avais du talent. Et j'aimerais aussi continuer dans ça, trouver d'autres occasions, montrer ce que je sais faire. Yeah, c'est un peu ça.
10: Alors, moi, c'est Rock. Ça fait quelques mois que je suis à Winnipeg. Je suis aussi un artiste visuel. Je sais faire l'art de base manuel, mais je me considère plutôt comme un digital artist. J'ai une longue histoire avec l'art. J'ai commencé à dessiner, je ne peux pas vous dire que je me rappelle quand. Depuis que je me connais, je dessine. Mais vraiment, quand j'ai des souvenirs, même quand j'avais 4 ans, je dessinais déjà. J'avais un grand frère qui était mon mentor à l'époque. Il adorait dessiner. En fait, quand j'étais petit, on n'avait pas beaucoup de jouets chez moi, chez mes parents. On regardait beaucoup les dessins animés et tout ça. Alors, mon grand frère, ce qu'il faisait pour moi, c'est qu'il dessinait les personnages qu'on voyait à la télé. Il les découpait avec du ciseau. et il me les donnait comme des figurines et je jouais avec. Et c'est comme ça que j'ai commencé à adorer l'art. Alors mon grand frère, c'était un dieu pour moi. C'était... Donc c'était vraiment quelqu'un que j'appréciais énormément. Et depuis ce moment-là, tout ce qu'il faisait, je faisais. Il m'a appris à jouer au foot, il m'a vraiment tout appris. Tout ce qu'il faisait, je faisais. Parce que... En fait, quand je prenais ces figurines-là, c'est vraiment toute l'essence de l'art. Quand je prenais ces figurines-là, je n'essayais pas de reproduire les histoires que je voyais à la télé. Je me racontais mes propres histoires avec mes personnages. Alors, lui, il s'appelle Gaëtan. Alors, Gaëtan rencontre Maxime. Et c'est vraiment comme ça que j'ai commencé à m'intéresser à l'art.
5: En tout cas, ben, moi, c'est Xavier Boutipaille. Je suis content d'être là et je vous remercie, vous tous. Je remercie aussi Madame Oumou. Je ne sais pas combien de fois elle m'a cherché, elle m'a appelé, parce qu'elle savait que j'allais peut-être l'éviter ou bien fuir. Mais...
4: À chaque fois qu'il essaie de fuir, il me voit. Puis il dit, Xavier, tu n'oublies pas. Non, j'ai parlé à Rob, c'est bon. Xavier, je vais inviter Bachirou. Je dis,
6: okay. Xavier a partagé les attentes que son père avait par rapport à sa carrière quand il était jeune.
5: C'est l'instinct, ils ont cet instinct-là, ils veulent protéger leurs enfants, c'est pour cela qu'ils font ça. Mais en même temps, pour que moi je sois heureux, par exemple, il faut que je fasse vraiment ce que j'aime, c'est quelque ça. Chose que j'aime. Je ne sais pas si mon père va écouter ce truc un jour. Je ne voulais pas parler, mais au moins, s'il entend ça, ce n'est pas d'une mauvaise façon, c'est un partage et aussi quelque chose de positif que j'ai soutiré dans ça. J'ai fait ça pour dessiner. Mon père, il est médecin. Il veut que je sois médecin comme lui. Moi, les sangs là, moi, quand il y a quelqu'un blessé, je sens l'odeur du sang. Comment je peux être médecin? Voilà. Je supporte pas l'odeur du sang, je ne supporte pas.
3: Non.
5: Donc du coup, mais la peinture, je supporte. Voilà, c'était un combat. Mais moi, je ne pouvais pas ne pas faire l'art. Donc, du coup, s'il va voyager, quand je vais rentrer dans la chambre, j'ai déjà fait un tableau dans le souvenir de sa maison. Maintenant, pour mon père, soit je fais la médecine, soit je choisis quelque chose d'autre. C'est pourquoi j'ai fait l'économie. J'ai fait l'économie publique, mais j'avais tellement cette attirance dans l'art que ma curiosité artistique a commencé plus bas, vraiment à mon bas âge. Alors, du coup, mon entourage, c'était toujours les artistes. Et si je vois que je ne dessine pas mieux, mais j'ai plus quelque chose à apprendre chez cet artiste, je vais essayer maintenant de voir les profs. J'avais des chances de travailler avec des profs d'art qui n'étaient pas ouverts à tout artiste, mais grâce à ce que je faisais, ils m'ont ouvert des portes. J'ai commencé à apprendre comme ça. Je faisais comme l'économie et consorts. Quand j'ai fini, et quand mon père voyageait beaucoup, il a commencé à faire ses voyages en médecine et consorts. J'ai continué à mon art. Mais j'avais mon diplôme d'économie. C'est avec le temps que j'ai compris que, bien sûr qu'il était sévère, il ne comprenait pas, bien sûr qu'il n'a pas peut-être aidé du côté artistique, mais m'a aidé énormément. Parce que vendre un tableau, ce n'est pas juste dessiner. Hein. Il faut que tu sois, comme tu l'as dit tout à l'heure, indépendant comme le vendre. Il faut que tu puisses être un entrepreneur. Il faut que tu sois un entrepreneur. C'est pourquoi tu peux voir un artiste. Bien sûr, on ne peut pas tout faire, mais tu vas avoir des collectionneurs à côté, des agents d'art qui sont là, qui travaillent avec toi. Mais il y a des choses...
11: Oui, il y a Ousmane.
5: Exactement. Mais oui. Maintenant, les côtés économiques que j'avais fait m'a tellement aidé. Comment je peux vendre mon tableau? Comment je peux discuter un marché? C'est ça qui m'a aidé plus tard dans ma vie.
6: Xavier est aussi mentor pour plusieurs artistes émergents et émergentes ici à Winnipeg maintenant.
9: Je pense que si je n'avais pas croisé M. Xavier, je ne pense pas que j'avais la chance de continuer dans l'art. Parce que l'art, c'est bien que tu exprimes tes émotions à travers ce que tu crées, mais si tu n'as pas aussi, par exemple, des soutiens pour pouvoir prouver aux gens ce que tu ressens à travers l'art, ça ne servira à rien. Donc, yeah, c'est un peu ça.
3: Chaque mentor a besoin d'un mentor.
10: Exactement.
3: You know, cette vie, on apprend tout le temps. On veut toujours s'inspirer des autres. S'inspirer de ceux qui sont traversés, comment aussi rendre nos vies faciles parce qu'ils sont passés par là.
10: Exactement.
3: Tu vois, donc c'est vraiment apprécier d'apprécier les autres, d'apprécier leur parcours. puis c'est ça, c'est la raison pour laquelle on a besoin des uns et des autres dans notre chemin vraiment ici. Donc merci à vous, puis avec votre collaboration, c'est la raison pour laquelle la maison 6-6 a grandi et on explore d'autres. Parce que tu sais, honnêtement, depuis que j'ai travaillé ici, je vois des artistes, mais pas nécessairement des artistes noirs.
11: Oui.
3: Ce qui, c'est quand même choquant, tu vois, non? Donc, on veut voir quelque chose de chez nous, de
11: la culture.
3: De la culture. Mm-hmm. Parce que le français, l'Afrique, combien de pays en Afrique parlent français? C'est incroyable. Donc, ici, les artistes, par exemple, parfois, ce sont des artistes qui leurs parents parlent français, ils n'arrivent même plus à parler français. Mais à moins qu'ils ont un petit français, ils sont déjà qualifiés.
11: Exactement.
3: Imagine que nous, maintenant, qui sommes vraiment doués dans le français, c'est encore plus de grandes opportunités. On peut attirer pas mal de gens pour venir et vivre cette vie d'art.
11: Exactement.
3: Donc, il faut prendre avantage de cela.
12: Comme Winnipeg change, comme le Canada change, on a plus de monde de plusieurs origines. On a besoin d'encourager justement les voix de ces personnes-là qui sont des voix créatives. Je pense qu'on peut le faire plus facilement dans la musique. C'est plus accessible. Mais on a des artistes visuels, je suis certaine, de plein de monde de nos nouveaux arrivés, là, qui soient nouveaux arrivés pour y rester ou qui soient de passage. Mais on n'arrive pas à les atteindre.
6: Ça, c'est un problème qui a été mentionné à quelques occasions. La Maison des artistes commence à s'engager dans un projet de mentorat avec l'accueil francophone en réponse à ça, puis fait des efforts pour trouver des artistes noirs puis les faire exposer, mais c'est comme plus grand que ça. Les raisons pour lesquelles il y a du monde qui ont accès aux arts, puis d'autres non.
12: Je sais que même dans les années 80, quand j'étais directrice et je coordonnais les expositions au Centre culturel franco-manitobain, c'était souvent difficile de trouver un artiste franco-manitobain pour faire exposer dans les salles d'exposition. Puis il y en avait deux à ce temps-là, deux salles d'exposition. Donc, c'est vrai, c'est vrai. Et la diminution de ces nombres-là est en réalité, je pense, une faute, en partie, de notre système éducatif qui ne mise pas l'importance des arts et de la créativité dans la salle de classe. C'est ce que j'ai enseigné. Et j'ai aidé OBEF à développer du curriculum à ce niveau-là. L'intégration des arts dans tous les aspects de l'apprentissage. Mais ce curriculum-là a été aussi placé sur l'étagère. Il y a eu un changement.
0: Oh non!
12: Il y a une refonte encore, une refonte éducative il y a à peu près 15 ans. Puis tout le travail qu'on avait fait au BEF a été placé sur les étagères. C'est dommage.
6: Lisa mentionnait nos systèmes éducatifs qui ne valorisent pas les arts. Puis les raisons pour ça semblent, d'après moi, au moins un peu liées au système économique dans lequel on vit. C'est un peu comme un « is it the chicken or the egg question? » C'est difficile de se faire vivre en faisant juste de l'art. Le système ne valorise pas vraiment le long processus de création de choses à usage unique, autant que d'autres formes de travail. Puis, je pense que cette réalité-là vient impacter nos cultures, dans le sens où on commence à peut-être subconsciously croire nous-mêmes que ça vaut pas autant, que ce n'est pas une priorité.
0: Ouais.
13: Mais c'est pas juste aussi culture, non. Je pense aussi, c'est, tu sais... Oui, comme il y a des gens d'immigration d'un peu partout, beaucoup, tu sais, comme d'Afrique, qui sont francophones, qui arrivent ici, puis de partout avec plein d'autres langues aussi. Mais c'est aussi des clashs comme socio-économiques, tu sais, les gens qui sont plus riches sont encore plus riches, puis les plus pauvres sont encore plus pauvres. Il y a des, tu sais, il y a toutes sortes de choses comme ça. Il y a toute la mixité aussi de la langue, comme Stanley qui était très francophone, qui l'est moins, mais qu'est-ce que ça veut dire, ça aussi, tu sais. Comme toutes ces choses-là existent aussi, c'est pas juste c'est pas juste culturel, puis ce serait comme faux de dire que c'est juste différentes communautés culturelles.
0: Ouais.
14: C'est sûr que c'est comme il y a des choses qui viennent avec la classe à laquelle tu appartiens, tu sais, dans la société, la richesse, l'éducation. Il y a des choses comme ça, tu sais, qui... La capacité d'accéder à certaines choses, c'est comme... c'est plus facile, tu sais. Ouais. Oui, c'est probablement. C'est plus facile de voyager quand tu as de l'argent, c'est plus facile d'acheter des livres quand tu as de l'argent, c'est plus facile de dépenser ton argent dans des affaires comme aller dans des musées quand tu as de l'argent. Quand tu en as moins, tu vas faire autre chose avec ton argent. Fait que l'accessibilité à la culture avec un. Dans toutes ces expressions, est facilitée par le fait que tu vas être en quelque part dans l'échelle sociale, tu sais, comme ça.
10: Et dans ce que Xavier est en train de dire, il y a quelque chose quand même qui m'a marqué. Il n'a pas prononcé le mot, mais c'est vraiment, je pense, la difficulté de tous les artistes que je rencontre, c'est au moment où tu deviens entrepreneur. C'est ça. Auto-entrepreneur pour te lancer. Donc, Bachirou, il a déjà, c'est bien, il a un mentor et tout, mais la plupart des gens n'en ont pas, et c'est là en fait que tu te perds. C'est-à-dire que même au départ, quand je me disais, ben, je vais peut-être faire des choses, exposer mes œuvres et tout ça, tu te dis, mais pendant que tu es en train de travailler sur tes œuvres, voilà, il faut que tu ramènes de l'argent à la maison. On ne va pas manger des tableaux et tout ça. Donc. Et au final, tu commences à mettre ça de côté parce que tu as des priorités. Et ce n'est pas toujours compliqué, ce n'est pas toujours facile de se lancer, de garder le rythme, de garder la direction et le focus du monde parce que. On est dans un monde qui bouge très vite.
6: On vit dans un monde qui bouge. Puis, comme Sylviane l'a dit, le montant d'argent qu'on a, puis la classe dans laquelle on a grandi, toutes les choses culturelles et sociales qu'on a appris puis héritées de notre background, influencent à quoi on a accès, incluant le temps libre.
8: L'art, c'est comme du caviar. On en goûte peu un peu, en fait. On le fait aussi, on le fait pas à vlague. On le fait par un truc, comme on dit œuvre d'art. Quand on dit œuvre d'art, en fait, c'est quelque chose que tu as pris ton temps, ton esprit, en fait. Tu t'es concentré à un niveau, en fait, que tu as exposé comme tes ressentis. Et c'est ça, tu vas te donner ce temps pour valoriser et exposer. Et tu t'attends pas à ce qu'on achète aujourd'hui.
10: Exactement.
8: Tu vois, ça peut être un héritage après. Mais en même temps, quand on l'achète aussi, comme il vient d'expliquer, ça n'expose pas ta vie quotidienne. Vous voyez, c'est comme quelque chose que tu fais, ça fait partie de toi, que tu dois donner à quelqu'un d'autre en question, qui va prendre soin. Vous voyez, c'est ça l'art au fait. Mais de dire que vous allez prendre ça comme un fast-food en question, faire sortir, vendre un gagne-pain. Tu n'auras pas de valeur, au fait.
4: Tu n'es plus créatif.
8: Tu n'es plus créatif.
7: Un gagne-pain, si c'est ça, ça devient ça. Ça met le stress, non?
11: Tu n'auras pas de valeur.
7: Tu n'es plus créatif, en fait. Tu te mets un stress qui est là, alors qu'un artiste doit être libre pour créer, pour concevoir, c'est-à-dire que je suis là seulement, on est motivé par n'importe quoi quand on est un artiste. Et son imagination doit être libre pour créer. Donc s'il est là à penser au loyer qu'il doit payer, ça ne va plus. Rien ne vient. Tu deviens mécanique. Il n'y a pas d'émotion, en fait, derrière. Là, c'est l'émotion. Tu extériorises tes émotions. Mais si tu n'es pas concentré sur ça, tu es là à penser à la nourriture de madame ou bien... Non, ça ne marche pas. Ça ne marche pas. Ça marche pas.
6: OK, je suis curieuse. De quoi a l'air ta relation au temps ces jours-ci? Comment est-ce qu'elle feel?
15: C'est actuellement fascinant parce qu'il y a beaucoup de trafic ici, il y a beaucoup de va-et-vient. C'est quel type de personnes qui considèrent prendre une pause de leur journée, right? And just respirer, inspirer, expirer, and just, you know. Bien sûr, ça a à voir avec la génération, mais aussi peut-être la culture, dans le sens où, disons, en grandissant, comme. On prenait beaucoup de temps à s'asseoir, à réfléchir, à méditer dans un sens où qu'est-ce que je peux faire aujourd'hui qui peut marquer ma vie, qui peut avoir un impact. Au lieu de aujourd'hui, c'est comme juste bang, bang, bang, bang. J'accomplis le plus de choses que je peux. Peu importe si je fais des erreurs, je m'en fous, I just go to the next thing. You know, so on ne prend pas du temps.
16: you just remind me that in Hong Kong we have two so significant saying. One is don't disturb the earth turning around, like if you are doing things too slow, not too slow, just a little bit slow, maybe just 2 seconds slow, we would say you're disturbing the earth, run. Yeah,
17: because the earth runs fast,
16: because people keep walking and running fast and doing things fast. So if you are slow a little bit, even just a little bit, we think you're disturbing the earth running.
17: That's incredible.
16: This is one thing. The other one is we even put it in a song, like in a pop song. The lyric is, in Hong Kong, we are not living, we're surviving. We're just surviving day by day. We wake up for work, we are so exhausted after work, and then we can just have a little bit moment for us at midnight, maybe half an hour, one hour before we sleep, and then we need to wake up again with very exhausted body and then keep working over. Oh, because we almost all of the Hong Kong people work overtime. Can you imagine?
17: Yes.
16: Like if our work ends at 7 o'clock, we work until 10, till 3 o'clock. I used to work till 12 or 2 or 3 o'clock.
17: What do you think of that?
16: I used to super enjoying it.
17: Yeah. Is it because it's like exciting, like yeah. Doing a lot?
16: Yeah, like it's like put in all your energy in work, is so excited and like, ooh, I'm achieving something, but it's not for myself, it's for the company. And actually the company can replace it. Replace you easily, right? It's stupid, but it's stupid for people. But at that time, when I'm still a workaholic, but I was so proud for myself. Like I will send out email at 3 a.m. as well.
6: On n'est pas à Hong Kong, et Tree Tree est une artiste indépendante à temps plein ici maintenant, mais. Je pense que si on est pour penser à ce que ça veut dire de vivre ensemble ici, puis d'être curieux, puis de créer du stuff ensemble, faut en parler. Dans les édifices qui entourent le jardin, je peux voir qu'il y a du monde qui travaille de différents jobs le jour, dans un contexte d'organisme à but non lucratif, puis ça c'est quand même spécial. Il y a aussi du monde qui vient nettoyer les édifices la nuit. Ces night shifts, c'est pas des jobs payants d'habitude, puis c'est tough sur le corps après des semaines. Ça m'amène à une idée qui est connectée à la sculpture, puis hopefully à ta vie, I promise. Puis ça touche à ce que Luan a partagé plus tôt. The gap. Je sais pas si vous connaissez le concept de surplus value. C'est basically l'idée que le monde qui travaille des jobs qui payent moins, comme le monde qui nettoie le soir ou travaille au meatpacking plant au bout de la rue Primarché ici, sont en train de créer un produit ou quelque chose qui, une fois partagé avec le monde ou vendu, vaut beaucoup plus que ça l'a coûté à l'organisme de produire en tout. De la valeur de surplus, aka du profit, a été créée par les travailleurs, puis à cause de la façon qu'on décide de structurer nos entreprises right now, la valeur de surplus n'est pas distribuée avec tout le monde également. Les travailleurs reçoivent juste une très petite portion du profit, et le monde au top de la structure en garde le plus. Même si, évidemment, le profit n'existerait pas sans les travailleurs. Quick stats canadiens. L'inégalité entre les plus riches et les plus pauvres est à un all-time record high au Canada depuis 2025. Et entre 2012 et 2022, les gains sur les profits de surplus value que les entreprises ont encaissés ont augmenté à un rythme deux fois plus rapide que la rémunération des travailleurs. So, pendant que most of us, on a eu à gérer une décennie d'inflation, les profits des entreprises ont basically explosé. Ce que je trouve intéressant, c'est que cet arrangement est basé sur une dynamique d'exploitation et de compétition, I guess, à la base, entre nous. Like, comment est-ce qu'on s'est décidé que c'est comme cool, que c'est correct, que that's how it should be? How did we get there? Qu'est-ce que tu penses? Parce que right now, cette image-là, cette façon de faire, implique basically qu'il y a quelqu'un qui gagne de l'argent, du temps, de la liberté, et il y a quelqu'un qui perd. Money, time, freedom. Puis c'est kind of juste pris pour acquis. Pour ramener l'idée à la sculpture,
18: vous êtes capable de faire ceux-là ou c'est trop difficile?
6: Les enfants jouent, mais il y en a un qui est sur les épaules de l'autre. Puis, on s'entend. C'est le kid en bas qui porte son poids.
19: Là, comme ça. Puis là, soulève-moi.
6: Maybe they're just having fun. Je suis curieuse. Comment est-ce que toi, tu te libères du grind ou te crées de la liberté à l'intérieur?

0: when's the last time you created something, and what was it?
1: The last time I created something was a classroom art project last week.
2: I think it's been a few years, but I created like a blanket, crocheting and stuff like that. It's been a few years. That's it.
0: 1991, my daughter.
3: When my kids were little, about maybe 5 to 8 years ago.
4: Comme il y a un soulier, mais quelque chose qui s'appelle Shangla. Tous les personnes le portent.
5: Slippers.
4: Et si tu fais quelque chose, il juste te lance comme ça. Comme ça. Quelqu'un lui parle, il est juste comme vous.
6: Tout le monde ne l'a pas.
7: Exactement.
6: Tout le monde n'est pas né artiste.
8: Mais c'est tellement essentiel.
9: Non, tout le monde a un côté artistique en lui.
10: Moi, je pense. Tout le monde est artiste. Moi, je pense.
9: Tout le monde est artiste.
10: À sa façon, en fait.
9: C'est pas juste chanter,
6: dessiner. Moi, je n'ai pas une once d'art à moi.
9: Mais ce que tu as fait, lire. Écoute,
11: tu peux dire que tu parles du dessin.
9: Non, non,
11: tu parles de la musique.
9: Non, l'organisation.
10: Tu peux avoir un art.
9: Moi, je dirais un truc
10: culinaire aussi.
9: Je dirais un truc simple. Juste organiser ça, parler de l'art. Vous avez là, c'est toi l'artiste.
12: Très important.
6: Oui, moi, bien sûr. C'est elle. C'est son problème. Moi, je suis accompagnée.
10: Là, on dit, t'as vu, généralement, on dit, au fait, la créativité.
9: Exactement.
10: La créativité, c'est l'ensemble de tout. C'est donc qui revient à l'art.
9: Exactement.
10: Donc, du coup, tu peux autant faire l'initiative de faire quelque chose en question. Tout ça, on peut dire que tu as l'art.
13: Les gars, ça traite. 3, 2, 1.

0: Sylvia de Lanty m'a partagé ses premières impressions du monde francophone à Winnipeg quand elle est arrivée ici.
1: J'avais l'impression, quand je rencontrais les francophones, que tout le monde faisait quelque chose pour sa communauté. Puis j'avais aussi l'impression que tout le monde avait un artiste dans sa famille ou était un artiste. Comme les gens, ils jouaient de la musique, ils faisaient des arts visuels, ils faisaient n'importe quoi, mais tout le monde faisait quelque chose d'artistique aussi, tu sais. Puis je trouvais ça vraiment super génial. Comme j'ai trouvé que la communauté francophone était fantastique.
0: Xavier puis les jeunes de l'école Tachy ont fait une cool chose. D'agrandir notre concept de création, de ce que ça veut dire d'être un ou une artiste. Que l'on est tous artistes in some way, shape or form. Il y a un struggle qui vient avec se trouver le temps de créer des choses, mais je me demande si on touche à des enjeux similaires quand on pense aux relations, comme amitié, communauté, lovers, all of it.
2: Gosh, quel livre, man!
1: Je me rappelle plus du titre en français. Mais c'était, en fait, c'était un livre qui n'avait pas du tout rapport vraiment avec le projet, qui parlait genre des relations amoureuses. Sauf qu'en même temps, il y a eu un... Comme ça parlait comme du capitalisme en général, puis il y a eu un moment où ça faisait une comparaison comme entre l'ancien temps, si on veut, puis maintenant. Donc, ça disait comme avant, la vie était beaucoup gérée par ce que la société pensait que tu devais faire. Donc, on s'attendait à ce que tu te maries, que tu aies des enfants, que tu vives dans une communauté, que tu ailles à l'église. Il y avait certains devoirs qui étaient liés avec ça. Mais maintenant, comme dans un monde capitaliste et beaucoup plus individualiste, ben là, c'est vraiment comme remis à l'individu de créer ses propres opportunités. Sauf qu'en même temps, tu sais, ça vient avec des bons puis des mauvais côtés. Oui, tu peux être comme chef de ta destinée. Mais en même temps, si ça marche pas, ben là, c'est ta faute, t'étais pas assez bon, t'étais pas assez fort. Mm-hmm. Même si des fois, ça arrive juste, comme c'est pas toi qui as fait quelque chose de mal, c'est juste les situations dans lesquelles t'étais. Mais comme ça te revient vers toi. Fait que, tu sais, je pense que ni un ni l'autre est la solution parfaite. Il doit comme avoir une espèce d'entre-deux, entre les deux. Mais en même temps, comme... Je sais pas, comme communauté, comme civilisation, je sais pas comment le dire, mais comme on n'est pas encore rendu à cet équilibre-là entre qu'est-ce que... Ouais, qui décide quoi? Est-ce que c'est nous pour nous ou une communauté qui nous impose des choses? Ouais.
2: Est-ce que il parlait aussi un peu de comme la question de abundance of choice and pourquoi est-ce qu'on voudrait comme... I guess, stick avec des choses qui durent plus longtemps, qui sont plus difficiles.
1: Ouais. C'est ça, mais c'est, en fait, c'est ça, tu sais, c'était comme sur les... Puis tu sais, genre, là, c'était vraiment sur les relations comme romantiques ou amoureuses, mais je pense que ça peut s'appliquer à tout, là, tu sais, comme... On a tellement de choix, on a accès comme au monde entier, genre, par Internet, whatever, on peut voyager super facilement, fait que si quelque chose fait pas, c'est beaucoup plus facile maintenant de dire, bon, mais je passe à autre chose, puis je me réinvente, whatever, mais en même temps... Si tu fais toujours ça, comme qu'est-ce que tu construis, comme puis en tout cas, il y a beaucoup, je pense. Tu sais, je pense que c'était comme pour des couples ou des relations comme amoureuses, mais qu'en même temps, genre ça s'applique avec n'importe quelle relation, tu sais, comme dans une communauté, comment tu t'investis. Puis si cette communauté-là fait pas ton affaire, mais tu fais comme ah ben, je me désaffilie d'eux, puis je vais vers autre chose. Mais en même temps, si tu fais pas le travail. Ben, qui va le faire? Personne va le faire. Comme, je pense que pour vraiment avoir la récompense de quelque chose, il faut que tu t'impliques à quelque part. Puis sinon, ça marche juste pas. Mais en même temps, il y a toute la question de tu veux pas être tout seul à le faire. Puis comme, comment est-ce que tu gères ceux qui décident de juste profiter de ça sans faire le travail? Puis comme, ouais.
2: Oui, yeah. J'avais vu ce meme qui disait que le, notre génération spécifiquement, we don't want to be the villagers, but we want the village.
1: Exact. C'est ça.
0: Comment est-ce que tu fais que le capitalisme change tes relations dans ta vie? Voici Ryan Palmquist de St. Boniface Street Links.
3: It's sort of called a continuum of care. Like, you don't just finish and then you're just out in the world. Good luck. You know, try to stay away from your old drug dealer, basically. And don't go... And it's... Because you're talking about rebuilding someone's life completely.
2: Yeah.
3: And so the care and the relationship with Street Links doesn't have an end date.
2: Mm-hmm.
3: And it doesn't have... It evolves from, you know, from something very, very structured to something and gradual growth of independence to the point that you ultimately just sort of like, you don't finish as a StreetLinks client, you kind of just sort of fade away a little bit, you know, like you, as your independence grows and grows, almost like the way like a child or might their relationship with a parent, the way that it's not like you just terminate it at one point, you just gradually grow your independence and your capabilities. And in some sense, you never really go. You still have always a relationship.
2: Of course, yeah.
3: And so that's, Marian has called it reparenting sometimes. Mm. Or in the case of some people, parenting for the first time. For in terms of whatever they might have received or not received.
2: Yeah.
0: So, y a comme un rythme à leur approche, à leur façon de créer puis d'être dans ces relations transformatives et réparatives. It feels slow and careful et répétitif. Ça grandit pas du jour au lendemain, puis ça évolue ou termine pas de même non plus. Voici Lancelot Core qui nous parle d'un projet communautaire d'architecture sur lequel il a travaillé, suivi par Margaret Firlot et Yolanda Paulson.
4: The project itself was, I feel, very important. So we made a book, a publication that captured the students' works that were about designing new dene homes.
0: Mm.
4: And we entitled the project Sekue. And Sekue means in dene, my house.
0: Mm.
4: And we worked with elders there who, and the youth specifically, with an exchange. And we brought the youth from these communities down to our university so that they could see firsthand what a university is, what it's like.
0: Yeah.
4: I mean, people have heard of schools, but yeah. Many, many remote reserves often, especially fly-in communities like these,
0: yeah.
4: have very little opportunity to have youth experience what, you know, what we in urban centers see as every day, mm-hmm. you know, what the future looks like. Whereas on reserves, the future is very, very challenging in so many ways.
0: Yeah.
4: And so we brought the youth down, and our youth went up there, and I went up with them, and we spent many weeks together. And
0: wow.
4: We ate, feasted together. We engaged in ceremony together. They shared games with us. We shared games with them. We laughed. We spent time. We designed together. We dreamed together. We asked, what is a home to you? And they described so many stories. They knew how to build. You know, they know what's right. They know what's wrong. Of course they do. They're living in these homes.
0: Mm-hmm.
4: You know, we have this long-standing capitalist model of what the housing conversation is all about. And it is centered around the economies of profit modeling to design and build boxes and ship from one place to another with materials from who knows where to some place that is completely disconnected with those, let alone the incredible harsh environment, let alone the cultural needs, just lifestyle needs of these communities.
0: Yeah.
4: And so right now, the housing conversation is co-opted and controlled by fear and the assumption of scarcity, rather than of opportunity and thriving, visions of thriving and aspiration of what can a home be, rather than how many do you need.
2: I feel at times like such like anxiety about scarcity, but I think that for me, those times of anxiety come out when I feel disconnected from community, when I feel like I'm like falling into like an individual mindset, and that's when I become anxious about scarcity.
0: Wow.
2: Whereas if I'm like spending time with community and like with community, then I don't feel those anxieties, because then it's a communal mindset of like, even in a beading circle, even in a workshop with new immigrants, like we're all, who needs scissors, who needs threads, like, oh, I brought food for you, I brought this for you, like, then it becomes evident that we, the community, can help.
5: Mm-hmm. No, I think we're very blind about most of the things that are

0: Fasciné, puis je pense les jeter ou les composter parce qu'ils ne survivent pas l'hiver, puis ça fait plus queen. Elles sont d'habitude plantées individuellement, en rang, pas mal droite. Puis, l'autre bord du trottoir, il y a des fleurs et des plantes sauvages toutes mélangées. La création de quelque chose feel comme un ultimate geste de surrender à quelque chose qui semble vouloir naître en toi, qui t'appelle, que tu connais pas tout à fait encore. Un geste d'essai, de trust. Il en faut pour créer de nouveaux liens avec du monde aussi, puis de continuer d'essayer de les maintenir. La ville ici est kind of construite in a way que la majorité des maisons sont séparées, toutes avec des petites cours individuelles, des chars individuels. Mon expérience de ça a des fois été lonely ou isolante, puis je pense pas que je suis la seule là-dedans. Faut comme faire l'effort de sortir puis de se créer nous-mêmes une communauté à l'extérieur de la job. C'est pas vraiment built into le système. Je me demande maintenant, où est-ce que toi tu te rassembles avec du monde? Quand est-ce que tu as l'occasion de passer du temps ou même partager des choses avec les wild autres personnes que tu connais pas tant, l'autre bord du trottoir? Qu'est-ce qu'on a à découvrir quand on tente de faire ça? Voici une réponse possible pour clore l'épisode.
1: 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And then they tell me there's something in it. 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Yeah, so it's so powerful. Like, gallery is important, museum is important, like physical thing is important, bookstore is important.
2: Dame, tout le temps. Je me rappelle, dernièrement, j'ai rentré et j'écoutais dans l'application de musique, il y a une artiste qui passait, que je ne connaissais pas, c'était la première fois de l'écouter. Mais la manière dont elle chantait, elle est malienne, Oumou, elle a les mêmes noms que toi. La dame, la manière dont elle chantait, je n'entendais rien de ce qu'elle disait. Mais ça m'a touché profondément. La musique.
3: Le lendemain, il est venu me chercher. Il est venu me chercher. Il dit, je connais quelqu'un qui a le même nom que toi. J'ai dit, je la connais aussi. Je la connais. C'est vrai, elle est internationalement connue. Mais elle a une voix extraordinaire. Il y a du sentiment.
2: Il y a des sensations.
3: Aujourd'hui, les Nigériens, ce qui est bizarre, c'est que les Nigériens sont en train de chanter sa chanson. Ils font des challenges avec. Ils ne comprennent pas.
4: Ils comprennent pas. Mais c'est similaire.
3: C'est similaire à une de leurs langues. C'est similaire, mais ce n'est pas la même chose. Ça ne veut rien dire. Ça ne veut pas dire la même chose du tout. C'est complètement différent. Mais ils le chantent quand même.
2: Sérieusement, aujourd'hui, je l'écoute presque chaque jour. Mais je n'entends rien de ce qu'elle dit. Mais j'aime tellement ce qu'elle dit. C'est ça l'art. Donc l'art, tu peux vraiment percer des horizons auxquels tu ne peux pas imaginer.
0: Un grand merci

0: tous ceux qui ont accepté de participer à ce balado, particulièrement aux participants de cet épisode. Oumu Diarra, Xavier Nkunda, Ousmane Kone, Bachirou Mohamadou, Bimpalum Vukani Rock, Polo et Olivier, artistes Azul Yolanda Paulson, Margaret Firlotte, Lance Locour, Ryan Palmquist, Luan Bourdeau, Sylviane Lancier, Tree Tree, John-Peter Nekou, Lisa Desilets, Charlotte, Elena, Benjamin et Giovanni de la classe de Mme Erika Rothschild à l'école Taché et sa classe qui sont venus dans le jardin pour enregistrer des trames sonores incluses dans la série. Les Amis des arts visuels remercient la Winnipeg Foundation qui finance le projet ainsi que la Maison des artistes visuels francophones et Envol 91.1 pour leur support dans la création de ce balado. Idéation par Louane Bourdeau et Félix Turcussier. Réalisé et monté par Félix Turcussier.
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Mesdames, messieurs, bonjour et bienvenue à ce Jean Fontaine Bonjour du vendredi 15 mai 2026. Au menu de l'émission, en première heure, le journaliste et auteur Jean-Pierre Dubé, natif de la Broquerie, est mort. Nouveau fléau, les sachets de nicotine que l'on place entre la gencive et la lèvre. Et au départ de la Chine, Donald se bombe le torse et parle d'accords commerciaux fantastiques. Bienvenue à Jean-Fontaine Bonjour.

avec grand plaisir que je vous retrouve avec la voix un peu éraillée. Puis là, je pense que je sais d'où viennent mes symptômes et je ne suis probablement pas le seul. Cette terre qui est soulevée tout le temps. Et là, ça salit les voitures d'une drôle de façon. La pluie tombe et c'est de la pluie qui est remplie de terre. C'est vraiment un petit peu dégueulasse, mais c'est ça. Alors, bon, on espère que ça va passer. Mais les vents, oh, les vents! Les vents, et c'est pas les vents du changement, c'est les vents, juste les vents. Hier, au golf, c'était absolument fou. Un de mes amis, qui habituellement frappe un coup de départ de, je sais pas moi, 215, 220 verges, pour lui, c'est excellent. Il a frappé une balle sur le 8e trou du club de Lorette. Et la balle était bien frappée, il faut le dire quand même. Et elle s'est retrouvée sur, vous savez, le sentier où les voiturettes passent. Et ça fait que la balle roule davantage. Et la balle a roulé. Et il a fait la drive de sa vie, le coup de départ de sa vie, 304 verges. Oh! Même lui en revenait pas. Et bravo à Normand qui a réussi son birdie sur le 8e trou. À Lorette, moi aussi j'ai eu un coup de départ pas pire là. Ça, avec le vent, j'ai fait quoi, je sais pas, 265, 270, mais j'ai pas réussi même mon par. J'ai fait un bogey, mais enfin, tout ça pour dire que le vent était absolument fou hier, mais ça continue aujourd'hui. Et c'est ça, c'est l'histoire de la journée. Si je regarde en ce moment les vents, ils sont en rafale, en fait 42 km à l'heure, des vents de l'ouest avec des rafales à 63 km à l'heure en ce moment. Alors voilà. Et puis j'ai appris ça un peu par la bande, je vous avoue, il n'y avait pas d'article dans les médias comme tel, ou peut-être qu'il y en a maintenant, attendez, laissez-moi vérifier. Non, je ne vois rien, ni dans La Liberté, ni dans Radio-Canada Manitoba. Mais on a appris le décès de Jean-Pierre Dubé. Jean-Pierre Dubé, qui a été un auteur, un journaliste, il a travaillé beaucoup aussi pour les fédérations de parents nationales. Oui, c'est ça. Alors, je me souviens pas du nom encore, là, la commission des parents... En tout cas, quelque chose comme ça. Mais il était établi en Suisse depuis quelques décennies, je dirais. Et on a appris son décès. Je sais pas de quoi il est mort, c'est pas clair, mais il y a eu des hommages qui lui ont été rendus dans les réseaux sociaux, notamment par Sophie Gaulin, rédactrice en chef de La Liberté. Parce qu'il a travaillé à La Liberté longtemps, il a été rédacteur en chef, il a été journaliste. Alors, je vais vous faire part un petit peu du message de Sophie, parce que, comme je vous dis, j'ai pas beaucoup de détails. Si vous avez des informations, n'hésitez pas à me les communiquer. Ce serait un plaisir de pouvoir les relayer, et puis toutes nos condoléances à la famille Dubé, à la famille, aux proches, aux amis. Il en avait beaucoup, des amis. Et j'aurai une anecdote quand même à vous raconter au sujet de Jean-Pierre Dubé, qui a été auteur de théâtre, auteur de romans aussi. Alors, c'est une perte pour le Manitoba français, d'autant plus qu'il n'était pas, je pense pas qu'il était très âgé, peut-être dans la fin soixantaine, peut-être un petit peu moins que ça, je ne suis pas certain. J'ai pas beaucoup de détails, je dois le dire, mais en tout cas, mes condoléances à la famille et aux proches. On va aussi parler au cours de l'émission des élèves du collège Jeanne Sauvé à Saint-Vital qui vont planter 750 arbres. Et c'est une tradition, paraît-il, pour le collège Jeanne Sauvé, école d'immersion située à Saint-Vital. Angine de poitrine, ça c'est un duo de musiciens qui fait fureur. Ça a commencé évidemment dans la province de Québec, ensuite ça s'est étendu un petit peu au niveau national. Et voilà qu'ils se retrouvent en tournée en Angleterre où ils ont été ovationnés. Alors c'est tout un parcours pour ces deux musiciens qui, on le sait, sont natifs du Saguenay-Lac-Saint-Jean. Mais en tout cas, on va profiter de l'occasion pour écouter une pièce d'Angine de poitrine et on va parler du commissariat aux langues officielles qui a décidé finalement d'enquêter sur Michael Russo, le PDG d'Air Canada qui ne parle pas français. Je ne parle pas français. Alors, on va discuter de tout ça. On aura les sports aussi. Hey, le Canadien hier, quand même. 6-3 contre les Sabres à Buffalo. La gifle, mon ami. La gifle.
Le Canadien qui est en avant 3-2 dans cette série. Et puis la victoire de Montréal qui est en finale contre la Charge d'Ottawa dans la Ligue de hockey professionnelle féminine. Une victoire miraculeuse, dit-on, de la victoire hier. Je vous raconterai un petit peu comment ça s'est passé. 10h08, vos demandes spéciales sont toujours les bienvenues. Je vois que Daniel, notre fidèle, nous a écrit déjà. Et vous pouvez le faire par texto 431-999-3691. Je vous rappelle aussi qu'on a des Sky Suites à vendre pour les Gold Eyes. Il en reste plus beaucoup. 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Si c'est quelque chose qui vous intéresse, vous communiquez avec moi. Par texto, par courriel. Alors, le courriel, c'est jean.envol91@gmail.com. Et puis, par texto, 431-999-3691. Voici une chanson intitulée « Ciao, bye ». Hey, ça, ça finit sec. Une petite chanson, 2 minutes 52, de Laurence Saint-Martin, une artiste que j'aime beaucoup, que je vous ai fait tourner il n'y a pas très longtemps. « Ciao, bye ». ».« Ciao, bye ». ».« Ciao, bye ». ».« Ciao, bye ». Voici Laurence Saint-Martin.

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1: Et voilà, je vous ai dit que c'était une chanson assez courte. C'était Laurence Saint-Martin sur les ondes d'Envol 91 FM. Alors, comme je vous dis, je suis pas très présent habituellement sur les réseaux sociaux, mais je regarde de temps en temps. Et puis là, je suis tombé sur un texte de Sylviane Lantier, ancienne rédactrice en chef de La Liberté et qui est, je pense, membre de notre conseil d'administration ici à la radio communautaire du Manitoba. Et elle a parlé de Jean-Pierre Dubé qui nous a quittés et lui a rendu hommage. Je n'ai pas le texte devant moi. Je ne sais pas si elle a été collègue de Jean-Pierre parce qu'il a travaillé à La Liberté. Et Sylviane aussi a été rédactrice en chef à La Liberté. Mais elle le connaissait très bien. Et puis là, j'ai dit, hey, mais qu'est-ce qui s'est passé? Jean-Pierre Dubé qui habite en Suisse depuis plusieurs décennies maintenant. Et puis, par la suite, j'ai essayé de voir s'il y avait des articles écrits à ce sujet-là. J'en ai pas trouvé. Il y en a peut-être, mais je les ai pas trouvés. Mais j'ai trouvé un texte de Sophie Gaulin sur les réseaux sociaux. Sophie Gaulin, qui est directrice générale et rédactrice en chef de La Liberté. Alors, je vous relais ce qu'elle a écrit. C'est avec tristesse que nous avons appris le décès de Jean-Pierre Dubé, ancien rédacteur en chef de La Liberté et figure marquante du journalisme francophone au Manitoba. Journaliste engagé, homme de réflexion et de conviction, Jean-Pierre Dubé a contribué pendant plusieurs années au rayonnement de La Liberté et à la vitalité du débat public au sein de notre communauté. Lorsque j'ai pris la direction du journal, il avait accepté de poursuivre l'aventure comme éditorialiste, offrant à nos lecteurs des textes empreints de profondeur, de culture et d'un grand attachement à la francophonie manitobaine. Installé en Suisse depuis quelques années, il continuait néanmoins de porter La Liberté et le Manitoba dans son cœur. Son parcours aura marqué le milieu journalistique et culturel franco-manitobain, tant par son travail à La Liberté que par son engagement intellectuel au fil des décennies. Au nom de toute l'équipe de La Liberté, nous offrons nos plus sincères condoléances à sa famille, à ses proches et à tous ceux qui ont eu le privilège de le côtoyer. Et je me joins à Sophie au nom de la radio communautaire du Manitoba et en mon nom personnel. Toutes nos condoléances à la famille éprouvée, aux proches, aux amis de Jean-Pierre Dubé, un auteur de romans, auteur de pièces de théâtre, journaliste, éditorialiste, et c'est vrai que ses textes étaient toujours, comment je dirais ça, c'est un peu comme Bernard Bockel, on lisait ses textes et il y avait comme une vision parallèle par rapport à ce qui était très mainstream. Il était capable d'analyser des situations avec un angle très particulier. C'est un homme excessivement intelligent, avec cette voix douce, grave. Il était toujours très, très posé. Je ne l'ai jamais vu s'énerver, Jean-Pierre Dubé. Je vous disais que j'avais une petite anecdote à vous raconter. Je pense que c'était mon premier Noël au Manitoba, peut-être en 1986, parce que je suis arrivé en septembre 86, et j'étais bien ami avec Christiane Dubé, sa sœur, qui travaillait à l'époque à CKSB. Et Christiane m'a dit, « Qu'est-ce que tu fais à Noël? » Je ne sais pas si c'était la veille de Noël, le jour de Noël. Je pense que c'était le jour de Noël. J'ai dit, « Ben, rien, évidemment. Je suis ici, je viens d'arriver, alors j'ai pas vraiment de party. Viens, viens chez mon frère, viens chez Jean-Pierre. » Et sa conjointe de l'époque, Michelle Smith. Alors, ils habitaient, je pense, tout près de Lorette. Et puis, Christiane m'avait amené là-bas. Et puis, c'était un souper à l'italienne. Et ça aussi, j'avais trouvé ça formidable. C'est Noël, pas de dinde. Non, non, non, non. Alors, c'était des plats italiens. Je sais pas si c'était un potluck ou si c'est Jean-Pierre et Michel qui avaient préparé le souper. Je pense que c'est ça qui s'est passé. Et j'ai passé un Noël fabuleux. Ce sont des gens... les Dubé, ce sont des gens recevants, ce sont des gens accueillants. Ce sont des gens qui sont en général, pour la plupart, là, très, très calmes, très posés, mais d'une intelligence vraiment exceptionnelle. Alors, salutations, Jean-Pierre Dubé, et puis repose en paix, mon ami. Et puis, ben voilà. Et si vous avez des témoignages à faire au sujet de Jean-Pierre, n'hésitez pas à me les partager. On va écouter maintenant, on va aller en chanson. Dans quelques instants, je vais vous parler de deux nominations quand même assez importantes au sein de la division scolaire franco-manitobaine, d'un article qui vient d'être publié dans La Liberté. Alors, qu'est-ce qu'on pourrait bien écouter? On va écouter « On dira aux autres ». C'est une chanson de Sally Faulk sur les ondes d'Envol 91 FM.

0: Ah ben, calice!
1: Eh bien, comme vous pouvez le constater, on a des petits problèmes techniques. Je ne sais pas exactement ce qui se passe. Alors, malheureusement, je n'ai pas pu vous faire entendre toute la chanson que je souhaitais vous faire entendre. Alors, on va aller plutôt du côté de Christine Saint-Pierre. Et puis, une chanson qui s'intitule « Nomade ».

Terre-Mère, c'est une chanson d'Annette Campagne sur les ondes d'Envol 91 FM. Merci infiniment d'être là. Et puis, si vous voulez communiquer avec moi, je vous le rappelle, c'est 431-999-3691. Alors, petite nouvelle, c'est un article qui vient de paraître sur le site Internet de La Liberté. On parle de deux nominations clés à la DSFM. Mireille Casady a été nommée directrice des services aux élèves et Joël Mangin, nommé directeur général adjoint de la DSFM. Alors, après une année à des postes intérimaires, la division scolaire franco-manitobaine confirme un mandat permanent à ces deux individus, à ces deux personnes. Après une année de postes intérimaires, donc, c'est confirmé. Les deux se démarquent par des parcours inspirants, dit-on. Le 6 mai, la division scolaire franco-manitobaine annonçait la nomination de Mireille Casady à la direction des services aux élèves, un poste qu'elle occupait de façon intérimaire depuis août 2025. Je sais, je me répète, mais je suis en train de lire carrément l'article. Pour elle, ce nouveau rôle est une façon de continuer à œuvrer pour ce qui lui tient à cœur, la réussite scolaire de tous les élèves. Joël Mangin, qui a connu une carrière loin de ressembler à une ligne droite, sait ce que c'est de s'adapter à un nouveau poste. Bachelier en art, il s'est plus tard dirigé naturellement vers le milieu de l'éducation en devenant enseignant au secondaire, puis il a été conseiller orthopédagogue. Il n'a jamais pensé travailler en administration, mais lorsque l'occasion s'est présentée, il a saisi cette occasion et il a fait ce qu'il a toujours aimé, avoir un impact positif sur les jeunes. Alors, toutes nos félicitations à ces deux belles personnes confirmées dans leur rôle. Côté météo maintenant, il fait 16 degrés, c'est généralement nuageux, c'est venteux, oui, des vents de l'ouest à 42, des rafales à 63, c'est à peu près comme hier, sauf que les vents sont de l'ouest plutôt que du sud. Et puis, ce qu'on prévoit pour aujourd'hui, c'est une alternance soleil-nuage. Il y a une probabilité d'averse de seulement 30 % pour cet après-midi. Attention à la poussière par moment. Les vents seront du sud-ouest à 60. On dit qu'il pourrait y avoir des rafales jusqu'à 70 km à l'heure cet après-midi, maximum de 20. Ce soir et cette nuit, partiellement nuageux. Il y a une possibilité d'averse en soirée. Et puis, les vents vont diminuer au cours de la nuit, minimum de plus 4. Alors, pas mal frais pour la nuit prochaine. Et pour samedi, alternant soleil-nuage, maximum 12, des vents plus modérés. Dimanche, de la pluie intermittente, oui, mais on en a besoin, maximum de 10. Et lundi, des averses, maximum de 8. Et attention, je pensais pas avoir à vous dire ça. Mardi, 19 mai, neige ou pluie, maximum de 4 degrés. 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Chanson intitulée « Tête vide », c'est une demande spéciale de Daniel. En fait, il m'a pas demandé cette chanson spécifiquement, mais il m'a dit « J'aimerais bien entendre Gab Bouchard, excellent auteur, compositeur, interprète. Le voici sur Envol 91 FM ».

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1: Et voilà, c'était la musique de Manu Militari sur les ondes d'Envol 91 FM. Wow, notre technicien Félix Perron est tellement bon. J'avais des problèmes à faire jouer de la musique à partir de mon propre ordinateur, ce que je fais fréquemment. Oui, je suis comme ça, moi. J'ai mes propres chansons. Et puis là, ça marchait pas. Il y avait un fil qui fonctionnait pas. Félix est arrivé, puis là, bing, bang, boum, badaboum, bing, bang, puis tout est réparé. J'adore ça. C'est tellement plaisant d'avoir quelqu'un qui s'occupe des problèmes techniques sur place. Il est là chaque jour. Je l'apprécie avec beaucoup, beaucoup, beaucoup d'amour. Merci beaucoup, mon cher Félix Perron. On va vous parler maintenant de quelque chose qui m'inquiète beaucoup et que je ne connaissais pas. Vous savez qu'il y a la cigarette, qu'on peut aussi absorber de la nicotine en faisant du vaping, en vapotant, qu'on peut aussi chiquer du tabac, comme les joueurs de baseball le font, mais maintenant ils le font en cachette parce que c'est un petit peu mal vu. Mais il existe aussi des sachets de nicotine et ces sachets sont conçus pour être addictifs. Alors c'est quoi ces petits sachets? C'est des petits sachets, des fois avec des saveurs, et ça libère de la nicotine par la muqueuse buccale. Vous le placez, et là je vous dis pas de... C'est pas des instructions pour que vous le fassiez, mais comment ça fonctionne, c'est qu'on place le sachet en question entre la gencive et la lèvre. Et là, l'OMS, l'Organisation mondiale de la santé, s'inquiète beaucoup de ce nouveau phénomène qui est en train de remodeler à toute vitesse le marché mondial du tabac et des produits à base de nicotine. C'est ce qu'indique un rapport de l'OMS. Alors, on a mis en garde dans ce rapport qui a été publié aujourd'hui contre l'augmentation de la consommation de sachets de nicotine dans le monde et on dénonce les tactiques agressives de l'industrie du tabac pour séduire la jeune clientèle. Ces petits sachets de nicotine libèrent de la nicotine, donc, comme je le disais, une fois que c'est placé entre la gencive et la lèvre. Et les gouvernements constatent une diffusion rapide de ces produits, dit le rapport, notamment chez les adolescents et les jeunes qui sont ciblés d'une manière agressive par le biais de tactiques commerciales trompeuses. C'est ce que dit Étienne Krug, il est chef du département déterminant de la santé, promotion et prévention de l'Organisation mondiale de la santé. Les produits qui contiennent de la nicotine et des arômes sucrés sont conçus pour être addictifs, avertit-il dans le communiqué. Souvent présentés comme des produits modernes, discrets et sans tabac, ces sachets de nicotine se répandent si rapidement que les pays peinent à suivre le rythme pour réglementer. C'est ce que souligne l'OMS dans son premier rapport sur ces sachets. Je ne sais pas si c'est disponible ici. Probablement que oui. Si vous savez de quoi je parle, vous pouvez m'aider parce que j'étais même pas au courant que ça existait. Moi, je vous avoue, j'ai beaucoup de défauts. Des addictions, j'en ai. Mais pas au tabac. Pas au tabac. J'avais une maman qui fumait énormément. Et je pense que ça m'a dégoûté complètement de la cigarette. L'acte de fumer me répulse. Alors, c'est une bonne chose. Je ne m'en suis jamais plaint. Mais voilà, donc, ces petits sachets, ben là, c'est pas comme fumer, hein. C'est presque comme vous mettre une pastille dans la bouche. Très inquiétant, très inquiétant. Il y a beaucoup de phénomènes inquiétants de nos jours. Alors, voilà, donc, et j'ai retrouvé ma musique. Je suis tellement content. Je l'ai tellement retrouvée qu'elle est partie toute seule. Alors, mes chers amis, ça me donne le goût d'une petite chanson là, qui célèbre un petit peu. Alors, c'est une chanson de Sale Barbe. Voici Gin à l'eau salée, parlant d'addiction.

Ça, c'est une chanson de Sarah May, « Oh les cœurs » sur les ondes d'Envol 91 FM. Je tiens à vous présenter mes excuses. Paraît-il que j'ai fait une erreur de débutant. J'ai dit un gros mot, comme ça m'arrive parfois, sauf que mon micro était ouvert. Alors, merci à la personne qui m'a rapporté ce fait. Et je m'en excuse. Mais sachez que je suis comme ça, je suis humain, oui. Et oui, j'utilise parfois des gros mots. Alors, voilà. Maintenant, vous le savez. Puis si vous ne l'avez pas entendu, je ne vous dis pas c'est quoi. No way, no way. Je ne vais pas revenir là-dessus, mes chers amis. Je vais plutôt vous parler de sport. Eh bien, le Canadien de Montréal se retrouve à une victoire de la finale de l'Association de l'Est. Nick Suzuki a amassé un but et deux passes. Jakub Dobesch a réussi 32 arrêts après un départ chancelant. Et le club de hockey montréalais a profité d'une poussée de 3 buts en deuxième période. Moses, que c'était le fun. Moses, c'est correct, hein? OK. Pour vaincre les Sabres de Buffalo 6-3 hier soir au KeyBank Center, le tricolore mène donc la série 3-2. Le sixième match sera présenté demain au Centre Bell à compter de 19h. Notez l'heure, d'habitude c'est 18, mais là c'est 19h demain. Alors, après avoir connu des ennuis dans son territoire, c'était pas beau là. Au début de la première période, c'était affreux. Le CH était pris dans son territoire. Mais par la suite, ils ont renversé la vapeur. Les Sabres ont été très généreux, notamment cette punition de Tage Thompson, punition imbécile, un double échec, alors qu'il y avait vraiment absolument aucun danger. Et ça, ça a provoqué le quatrième but du Canadien, je pense bien, alors sur un jeu de puissance. Et ça a commencé tranquillement à clouer le cercueil des Sabres de Buffalo. Ivan Demidov a connu tout un match. Lui qui n'avait pas compté encore en séries éliminatoires, il a réussi un but de toute beauté. Un but et une passe. Les autres buteurs du Canadien, Cole Caulfield, son premier but à 5 contre 5, Josh Anderson, Jake Evans et Alexandre Texier. Alors, à noter que Juraj Slafkovský a obtenu 3 passes. Philippe Dano et Lane Hudson ont obtenu chacun 2 passes. C'était Ukko-Pekka Luukkonen qui était devant le filet des Sabres. Il a accordé 5 buts sur 23 tirs lors des 2 premières périodes. Et Alex Lyon l'a remplacé lors de la dernière période. Alors, ça veut dire, d'après moi, je devine, mais je pense que... OK, il y a 2 choses au niveau des gardiens de but. Je pense que ce ne sera pas Luukkonen demain. Je pense que ce sera Alex Lyon qui va revenir pour le match numéro 6. Mais c'était très intéressant de voir quand le 3e but des Sabres a été marqué sur 4 lancers, là. Alors, j'ai vu Martin Saint-Louis se tourner vers un de ses assistants puis dire « Qu'est-ce qu'on fait? Est-ce qu'on change le gardien? » Ça semble pas être une bonne soirée pour Jakub Dobesch. Et paraît-il que l'entraîneur des gardiens de but était en contact avec Martin Saint-Louis et son équipe. Et l'entraîneur qui s'appelle Marco Marciano, je pense, il a dit « Non, non, non, laissez-le là. » Et ensuite, il a été fumant, il a été excellent. Alors, c'était une magnifique décision de la part de Martin Saint-Louis et de son équipe. Alors, pour ceux qui sont fans du Canadien, mon Dieu, on est à une victoire de passer à la finale de l'Association de l'Est. Et puis, dans la Ligue professionnelle de hockey féminine, c'est la finale. Et c'est la Charge d'Ottawa qui joue contre la Victoire de Montréal. Et la Charge pensait bien se diriger vers un gain dans le premier match de la finale de la Ligue professionnelle. Mais c'est Nicole Gosling pour la Victoire qui a créé l'égalité avec moins de 3 secondes à jouer. Ça s'est passé à la place Belle de Laval. Et juste avant, il restait 30 secondes et une des meilleures joueuses de la Victoire, Laura Stacey, s'est blessée à une jambe. Elle est restée longtemps couchée sur la glace. On pensait que c'était peut-être

blessure sérieuse. Mais finalement, elle est revenue en prolongation. Et c'est Abby Rock qui a réussi le but vainqueur pour la victoire, qui l'a emporté finalement 3-2. Et l'entraîneur-chef qui s'appelle Corey Chivery, dans les minutes qui ont suivi la victoire, a dit « C'est le miracle de Laval ». Alors voilà, on a le miracle de Laval. Et pour les golfeurs, championnat de la PGA, ça se poursuit aujourd'hui. C'est la deuxième ronde qui est commencée. Et il y a deux joueurs en tête, Hideki Matsuyama à -3. Il a déjà joué 14 trous de sa deuxième ronde. Et Min-Woo Lee, qui est également -3, et lui, il va commencer dans 1h30 environ son parcours. À -2, on retrouve Patrick Reed, Saïd Tigala et Xander Schauffele. Scottie Scheffler, qui est un des favoris, est à -1 en ce moment, donc à seulement 2 coups de la tête. Et le meilleur Canadien jusqu'à maintenant, c'est Nick Taylor, qui est à égalité avec le par. Et puis, il est à égalité au 28e rang de ce championnat de la PGA qui a lieu en banlieue de Philadelphie. Il est 10h49. Vos demandes spéciales sont toujours les bienvenues. N'hésitez pas à m'écrire 431-999-3691. Voici la superbe chanson de Tire le Coyote, « Le ciel est backorder ».

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1: Et c'était le ciel et backorder de tir. Le Coyote, il est 10h55. J'espère que vous allez bien, chers amis, que tout se passe merveilleusement bien dans votre journée. Donald dit qu'il a conclu des accords fantastiques avec la Chine, mais il n'en a mentionné aucun. Aucun. Alors, il a quitté la Chine aujourd'hui. Sans signaler de percée sur ces désaccords aux retombées globales, comme par exemple la guerre en Iran. Il y a eu 2 jours de sommet avec son homologue, le président Xi Jinping. Alors, M. Trump dit avoir reçu des paroles encourageantes de M. Xi sur sa disponibilité à aider une réouverture du fameux détroit d'Ormuz, où transite 20% du pétrole mondial. Il y a un communiqué des affaires étrangères chinois sur la situation au Moyen-Orient qui ne manifeste cependant aucune évolution significative de Pékin sur le sujet, tout en redisant son intention de continuer à avoir un rôle constructif dans les efforts de paix. Et signe d'inquiétude, d'ailleurs, ça n'a rassuré personne, là. Les cours du pétrole grimpent aujourd'hui à l'approche d'un nouveau week-end sans perspective de retour à la normale là, de la livraison de pétrole qui transite vers le détroit. Et laissez-moi regarder le Brent, où il en est ce matin. Alors, le baril de pétrole Brent, il est à la hausse de 3,7%, presque 110 $ le baril. Alors, les inquiétudes persistent, ça, on peut le dire, là, en regardant le marché. M. Trump a essuyé hier une vigoureuse mise en garde de M. Xi sur le risque de conflit entre la Chine et les États-Unis au sujet de Taïwan, une île que la Chine considère comme l'une de ses provinces en attente de réunification et dont les États-Unis sont le principal soutien militaire et diplomatique. Et la Chine a mis en lumière le fait que les leaders des deux puissances rivales, en mettant un petit peu d'eau dans son vin, se sont entendus, selon elle, pour engager une relation de stabilité stratégique constructive. Ce que veut la Chine, en fait, c'est plus de certitude et plus de prévisibilité dans ses relations avec les États-Unis. Alors, M. Xi a aussi dit, et ça, ça va vraiment faire plaisir à Donald Trump, c'est une visite historique qui fera date. Et M. Trump, de son côté, lui a dit « Nous avons conclu des accords commerciaux fantastiques, excellents pour nos deux pays », sans plus de précision. Il dit que lui et son hôte ont réglé beaucoup de problèmes. Il a rapporté aussi la promesse initiale d'achat faite par son hôte, selon lui, de 200 gros Boeing, c'est les mots de M. Trump, des big Boeing, dans un entretien avec la chaîne Fox News. Cette commande pourrait en appeler une autre de 750 appareils si la Chine est satisfaite des 200 premiers, a-t-il ajouté plus tard à bord d'Air Force One en route vers les États-Unis. Mais honnêtement, là, pas beaucoup de détails, pas beaucoup de précisions sur tous ces accords qui auraient été conclus. Ces accords fantastiques. Mais peut-être, je sais pas, on peut pas complètement mettre sa parole en doute, mais on verra bien. Le temps nous dira si vraiment les relations sont un petit peu plus au beau fixe entre ces deux grandes puissances économiques, les États-Unis et la Chine. Vous écoutez Jean Fontaine, bonjour. 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Il est 11h.
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1: Et maintenant, on va écouter une chanson de Stéphanie Boulay. C'est une chanson intitulée « La mauvaise question ».

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2: Et vous écoutez toujours Jean Fondaine, bonjour, dans une émission un peu échevelée. Il y a des problèmes techniques qui m'ont un petit peu perturbé. Je ne devrais pas, avec toute l'expérience que j'ai, me laisser perturber comme ça, mais bon, c'est arrivé, c'est comme ça. Alors, au menu de la deuxième heure d'émission, on va parler notamment du commissariat aux langues officielles qui enquête sur Michael Russo, le PDG d'Air Canada. Angine de poitrine en tournée et a été accueilli avec une ovation en Angleterre. Et des élèves du collège Jeanne Sauvé à Saint-Vital vont planter 750 arbres. Et je vais commencer avec ça. C'est un article de Radio-Canada Manitoba. Pour la troisième année consécutive, des élèves du collège Jeanne Sauvé, une école d'immersion française située à Winnipeg, plantent plusieurs centaines d'arbres à proximité de leur établissement d'enseignement. Et puis, c'est pas rien, là, hier, il y avait 240 élèves de la 9e à la 12e année qui ont participé à l'activité de plantation. Ils ont pour objectif de planter 750 arbres. Ça s'ajoute aux quelques 4000 arbres plantés les années précédentes. C'est impressionnant, ça. C'est très impressionnant. Alors, l'objectif, c'est de revitaliser la forêt d'un terrain adjacent à l'école, entouré par des bois dont les arbres meurent à cause d'écoulements d'eau. Alors, c'est vraiment bon de faire une différence, a dit un de ses élèves, et c'est amusant de le faire avec nos amis. Cet élève, c'est Misha Korabelnikov. L'élève de 12e année se réjouit d'avoir planté plus d'arbres que prévu pour créer de l'oxygène dans notre atmosphère et pour réparer la pollution qu'on fait. Alors, les élèves sont également conscients que leurs actions du présent profiteront aux générations futures du collège. Il y a une autre élève qui s'appelle Lee qui dit qu'elle souhaite laisser quelque chose pour les élèves à venir. Max, lui, espère que le projet Écoforêt, c'est comme ça qu'il s'appelle, va perdurer dans un autre lieu où ici, il y a encore beaucoup de place, dit-il. Et puis, au-delà des arbres plantés, cette initiative sème peut-être déjà les graines des engagements de demain. Lee, par exemple, aspire à devenir ingénieur pour peut-être faire des projets qui ont rapport avec l'environnement. Si vous avez des demandes spéciales, écrivez-moi, c'est avec plaisir que je vais les faire tourner. Là, je vous propose une chanson de Vanessa Paradis et M. En fait, c'est un extrait d'un film de la bande originale Un monstre à Paris et ça s'intitule La scène. Sur Envol 91 FM.

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1: Et on dit bonjour à tous les Camerounais qui nous écoutent en ce moment. On vous souhaite une belle fête sous le Baobab. Celle qu'on écoutait juste avant, c'était Christelle Mongeau. Christelle Mongeau était la grande gagnante de Star Academy en 2022. Une télé-réalité de musique qui est diffusée au Québec, qu'on peut attraper ici si on a le réseau TVA. Elle a participé aussi à plein de concours, et puis notamment La Voix en 2018 dans l'équipe de Lara Fabian. Alors voilà, elle a même joué dans Starmania. Elle s'appelle Christelle Mongeau. Et voilà, vous venez de l'entendre sur les ondes d'Envol 91 FM. OK, c'est le temps de la météo. Et je vais essayer de pas dire de gros mots, malgré le vent qui persiste. Des vents de l'ouest à 45, rafales à 61 km à l'heure. Pas pire qu'hier. On parlait de 90, là, je sais pas si c'est le cas. 70, je sais plus. Mais 61, c'est quand même solide. Nuageux avec 15 degrés pour l'instant. Alternant soleil-nuage, possibilité de 30 % d'averse. Attention à la poussière, elle pourrait être soulevée par endroits. Des vents du sud-ouest à 60 et des rafales à 80. Oh mon Dieu! Devenant du nord-ouest à 50 et rafales à 70 cet après-midi. Eh bien, maximum de 20 ce soir et cette nuit, partiellement nuageux. Possibilité de verse en soirée avec, encore une fois, des vents assez forts en soirée, mais ça va diminuer dans le courant de la soirée. Minimum de 4 degrés seulement et ce sera plutôt frais en fin de semaine. Alternance soleil-nuage, maximum 12 pour samedi. Beaucoup moins de vent, cependant. Dimanche, on avait besoin de pluie, mais on en aura. De la pluie intermittente avec maximum de 10 degrés. L'aperçu pour lundi, fête de la reine, des averses avec un maximum de 8. Et puis, vous n'allez pas aimer la suite. Mardi, maximum de seulement 4 degrés avec de la neige ou de la pluie. Et ça revient à 14 pour mercredi et 17 pour jeudi. Ouf! Je vous dis que c'est du solide. On va écouter une chanson de Tristan Gay, ça s'appelle « Les marées ». Et puis, dans quelques instants, je vais vous parler d'angine de poitrine qui fait un malheur en Angleterre. C'est maintenant un phénomène international. Tristan Gay, « Les marées ».

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Vendredi sur mer avec Écoute Chérie, ça en vol 91 FM, 11h23. Il faut qu'on se parle d'angine de poitrine, encore. Oui, parce que le phénomène continue de croître, ce phénomène musical. Et puis, ils sont à Brighton, au Royaume-Uni, en Angleterre. Et puis, il y a un article. En fait, on a même envoyé une journaliste là-bas pour constater le phénomène. C'est Isabelle Ducas de La Presse qui écrit « Avant même qu'ils n'émettent un son, l'apparition de Kn et Klek dans leur costume à pois et leur masque loufoque leur vaut une ovation du public qui s'est massé pour entendre Angine de poitrine. Dans le grand chapiteau de la plage de Brighton dans le sud de l'Angleterre et bien avant le début du concert, la capacité de 1500 personnes était atteinte à la grande déception des festivaliers qui faisaient la queue à l'extérieur. » Alors, c'est le festival de musique émergente de Great Escape. C'est l'un des plus importants dans le monde dans ce domaine. Et ça commençait avant-hier. Et c'était la soirée de lancement des 4 jours de conférences et de spectacles par plus de 450 artistes. Et on dit que l'effet d'angine de poitrine est évident. Des sourires apparaissent sur les visages quand les musiciens masqués prononcent quelques paroles dans leur langue inventée, de leur voix électronique caverneuse, puis quand ils jouent les premiers accords de leur musique étrange. Il y a beaucoup de professionnels de partout dans le monde qui suivent la scène de la musique émergente, qui sont à Brighton pour découvrir de nouveaux talents. Mais Angine de poitrine semble être dans une classe à part. C'est un phénomène mondial, lance John Bongiorno de l'agence américaine Roam, qui vient d'annoncer d'ailleurs de nouveaux concerts du duo québécois au pays de l'Oncle Sam entre le mois d'août et le mois de décembre. Je n'ai jamais vu une telle explosion de popularité. Même aux États-Unis, c'est la folie, dit-il. Il y a également Mickey Richwayne Bernard, qui est directeur artistique pour M Montréal. Et c'est lui qui présente d'ailleurs plusieurs artistes québécois à Brighton depuis plusieurs années. Il dit des professionnels de l'industrie musicale de partout dans le monde sont paralysés en entendant le groupe, en réalisant que c'est révolutionnaire. Alors, Angine de poitrine a attiré à Brighton de nombreux fans habillés comme eux, avec des vêtements à pois. Il y a 4 copains suisses qui ont animé un joyeux mosh pit devant la scène, qui ont manifesté leur appréciation en plaçant leurs mains en triangle, ce qui est l'un des symboles du groupe. Ils ont même agité un drapeau du Québec. Ce sont des Suisses, là, en criant « Vive le Québec libre! » Alors, c'est fou. Un de ces Suisses, Thibaut Ramet, dit « C'était complètement pété. Clairement, le show à ne pas manquer au festival. » Il a quand même déploré que le public n'a pas dansé autant que ses 3 amis et lui. En plus du concert d'ouverture de The Great Escape, Angine de poitrine a donné un concert surprise jeudi soir dans une salle de 400 places. On a annoncé ça à 16h. Le spectacle avait lieu 2h30 plus tard. Et 5 minutes après l'annonce, il y avait des gens qui faisaient la file. Le duo vient de se produire dans 3 villes britanniques, dont Londres. Il y a 12 de concerts prévus en France, en Belgique et en Italie. Et on se pose la question... Comment expliquer l'engouement pour cette musique microtonale expérimentale de ces musiciens extraterrestres? Eh bien, la réponse est venue de Duncan Smith de l'agence Earth qui a organisé la tournée du groupe au Royaume-Uni et en Europe. Il dit que ce sont des musiciens très talentueux, techniquement, mais leur proposition avec les costumes, les signes de ralliement, ça crée un esprit de communauté. On dit que leur musique intègre des éléments de jazz, de rock progressif, de punk, d'électro. Et c'est ce que souligne d'ailleurs Duncan Smith, ce qui peut intéresser des mélomanes de divers horizons et de différentes générations conquis par l'originalité et la créativité d'Angine de poitrine. Voici Fabianque, Angine de poitrine, sur les ondes d'Envol 91 FM.

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1: Et voilà, c'était angine de poitrine. Les vents destructeurs à certains endroits au Manitoba là causent toutes sortes d'ennuis. Les équipes d'Hydro-Manitoba qui interviennent sur des dizaines de pannes de courant. Et puis, il y a des habitants qui doivent ramasser les débris après les vents violents de jeudi, d'hier, qui ont semé le chaos dans le sud du Manitoba. Et ça a réduit la visibilité à cause de la poussière soulevée par le vent. C'était vraiment des scènes presque d'apocalypse hier, quand je suis revenu du club de golf. Je sais pas, c'est le ciel était brun, un petit peu comme quand il y a des feux de forêt. Le soleil était bizarre. Il y a des gens, donc, comme je vous dis, qui ramassent des morceaux des débris. Par exemple, CBC rapporte que Darren Charon est en train de ramasser des morceaux de sa maison mobile dans le sud-ouest du Manitoba. J'ai vu le toit se soulever et se détacher d'un coup. Tout a été projeté en l'air, puis dans ma cour, dans le champ du voisin, et puis dans le champ du nord aussi. Alors lui, il habite au sud-est de Russell. On dirait qu'un train de marchandises était en train de passer. Il y a eu de la pluie ici et là aussi, mais enfin, ces vents, donc, comme je le disais, ont causé toutes sortes d'ennuis. Le vent le plus fort enregistré, c'est à Deloraine, avec 119 km à l'heure, Minto, 113, Brandon, 106, à Glenboro, 102 km à l'heure, Shiloh, 100 km à l'heure. Et puis ici, à Winnipeg, on a eu le vent le plus violent, ça a été 87 km à l'heure. Alors, cette alerte au vent violent a pris fin ce matin, mais demeure en vigueur sur une partie du sud-ouest du Manitoba. Mais il vente, c'est indéniable, là, des vents en ce moment à Winnipeg, autour de 63-65 km à l'heure. Alors voilà pour les vents et ce bulletin spécial météo, juste avant le bulletin des nouvelles du sport. Ben, le Canadien en a surpris plusieurs, surtout après leur début assez atroce hier à Buffalo, alors que les Sabres avaient pris les devants et semblaient en plein contrôle du match. Mais tout à coup, en deuxième période, le vent a changé de côté. Le Canadien a marqué 3 buts en réplique pour s'enfuir avec une victoire de 6-3. Ils sont maintenant à un seul match d'aller dans la finale de l'Association Est. Le tricolore mène cette série 3-2. Le sixième match, je pense qu'il va y avoir beaucoup de Canadiens, et pas juste des fans du Canadien, mais juste des Canadiens-Canadiennes qui vont être devant leur écran demain. Et en pensant, c'est pas à 18h, mais bien à 19h, le match demain entre le Canadien et les Sabres de Buffalo. Il y a une série qui a pris fin aussi. Les Golden Knights de Vegas l'ont emporté facilement 5-1 contre les Ducks d'Anaheim. Ils remportent la série 4-2. Ils vont maintenant affronter l'Avalanche du Colorado dans la finale de l'Ouest. Et chez les femmes, maintenant, la charge d'Ottawa se dirigeait tout droit vers un gain dans le premier match de la finale. Mais Nicole Gosling, pour la victoire, a créé l'égalité avec moins de 3 secondes à jouer. Et ensuite, la victoire l'a emporté en prolongation grâce à un but de Abby Rock. Une victoire de 3-2 de la victoire. Victoire de 3-2 de la victoire. Et puis, donc, c'est 1-0 dans cette série entre Montréal et Ottawa. Prochain match aura lieu à Laval demain, à compter de 13 heures en passant. Ça vaut la peine. Si vous aimez beaucoup le hockey, là, vous allez être servi demain. Victoire charge à compter de 13 heures. Et puis, c'est peut-être midi, en fait, parce que ça, je pense, c'est heure de l'Est. J'ai pas vérifié, mais je crois que c'est 13 heures. Je pense que j'avais vérifié. Ouais, je suis pas certain. Mais enfin, regardez votre horaire télé et vous le saurez bien. Mais pour ce qui est du match Sabre-Canadien, ça, je suis certain, c'est à 19 heures demain. Et pour ceux qui suivent le golf, c'est le championnat de la PGA et c'est un des 4 tournois majeurs. Ça a lieu en banlieue de Philadelphie. Et il y a 2 joueurs qui sont devant les autres en ce moment. Attendez, ah non, tiens, regardons, ça a changé. Alors, c'est un Américain, Alex Smalley, qu'on n'attend pas là du tout, mais enfin, il est à moins 4 en ce moment et il est en tête. Au deuxième rang, il y a plusieurs joueurs qui sont à moins 3, donc à un coup de la tête. Hideki Matsuyama, Stephen Jager, il y a Minwoo Lee, Ryo Izutani et puis Adric Pod Geeter. Alors, ce sont les et c'est très serré. Il y a beaucoup de joueurs à moins 2, beaucoup de joueurs à moins 1. Alors, rien n'est joué dans ce championnat de la PGA qui en est à sa deuxième journée, deuxième ronde qui est disputée aujourd'hui. 11h39 minutes. On va aller maintenant du côté musical, comme on le fait souvent, avec une chanson de Alpha Toshinesa. Voici Heureux sur Envol 91 FM.
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Il s'appelle Amir, c'est un chanteur franco-israélien, c'était complémentaire, 11h46 minutes. Le PDG d'Air Canada, Michael Rousseau, comme j'aime bien l'appeler. Oui, c'est Rousseau, mais il parle pas français, alors je suis certain que ses proches ne l'appellent pas Rousseau ou Rousseau, mais bien Rousseau. Eh bien, il est sous les projecteurs depuis qu'il a enregistré un message de condoléances en anglais destiné aux proches de deux pilotes morts dans l'accident d'avion survenu à l'aéroport LaGuardia à New York en mars dernier. C'était le 23 mars dernier. Et Radio-Canada a appris que le commissariat aux langues officielles enquête au sujet de ce message. Le grand patron du transporteur aérien devait d'ailleurs comparaître devant le comité permanent des langues officielles à Ottawa pour s'expliquer, mais le comité est revenu sur sa décision à peu près un mois plus tard parce que on a annoncé le départ à la retraite, je mets ça entre guillemets, de Michael Rousseau d'ici le 30 septembre 2026. Mais dans une lettre dont Radio-Canada a obtenu copie, envoyée à un des plaignants, le commissariat confirme vouloir mener une enquête sur plus de 2400 plaintes déposées contre Air Canada dans ce dossier. Et le commissariat aux langues officielles précise dans sa lettre que certains plaignants affirment qu'Air Canada n'agit pas de façon à promouvoir la pleine reconnaissance et l'usage du français dans la société canadienne, notamment en ce qui concerne les communications de la haute direction en situation d'urgence. Alors, on ajoute que l'enquête tiendra compte de l'esprit de la loi sur les langues officielles et qu'un rapport d'enquête pourrait donner lieu à des recommandations, à des ordonnances ou à d'autres mesures prévues par la loi. Alors, voilà pour Michael Rousseau qui va prendre sa retraite. Je ne pense pas. Je pense qu'il est un très bon gestionnaire. Apparemment que Air Canada a très bien fait sous sa gouverne. Mais c'est la moindre des choses de parler français quand le siège social de votre entreprise est en plus à Montréal. Et vous savez que Air Canada, même si ce n'est plus une société d'État, est soumise à la

doigt sur les langues officielles. Chanson d'Andréane A. Mallette. C'est une chanson intitulée « Ici et ailleurs ». Et vous écoutez ça en direct du studio Denise Lécuyer. C'est Jean Fontaine. À Jean Fontaine, bonjour, en direct de Saint-Boniface.

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1: Et il est. Voyons, c'est pas beau ça. Il est 11h53. Vous écoutez en vol 91 FM. Et puis, l'émission tire à sa fin. Mais on a une demande spéciale de Micheline. Alors, on va écouter une chanson d'une artiste que je ne connais pas et qui n'a qu'un seul single sur Apple Music et sur Spotify. Elle s'appelle Sophia Lou. C'est tout nouveau, d'ailleurs. Ça date de 2026. On va écouter sa chanson Fille de Lys. Sophia Lou. On découvre ça ensemble sur Envol 91 FM.
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1: Fille de lys, c'est très joli. C'est d'une chanteuse qui s'appelle Sophia Lou et que j'ai découvert probablement avec vous sur les ondes d'Envol 91 FM. 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Et c'est ce qui met fin à cette émission. Merci d'avoir été là. Je vous laisse en musique pour les prochaines heures. Et ne manquez pas Christian Dibi et James Olivier avec Couleur d'ici à 16h, suivi de 4 micros et un merlot avec Caroline Touchette à compter de 17h. Merci d'avoir été là. Passez un excellent long week-end. Moi, je vous retrouve mardi. Ciao, ciao.
2: Bonjour.

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Bonjour mesdames et messieurs, bonjour à tout le monde, bonjour à vous qui nous écoutez de Saint-Boniface et qui vous nous écoutez aussi de Winnipeg au Manitoba. Et ben, je suis Christian Libby et très heureux d'être de retour au micro avec vous ce vendredi. J'ai manqué 3 jours d'émission et puis je suis très content d'être de retour avec encore beaucoup plus d'énergie pour cette dernière émission, déjà dernière émission de cette semaine. En plus, on aura un très long week-end qui se dessine, alors très content de commencer cette émission avec vous. Bien sûr, votre très cher deuxième voix, James Olivier, est avec nous et sera avec nous en direct dans quelques instants pour directement parler des informations, mais déjà à l'occasion de planter le décor de cette émission qui sera une émission très chargée en termes de contenu intéressant. Je dis de contenu intéressant parce qu'aujourd'hui on va pas parler de choses qui sont trop lourdes, on va plutôt rester dans ce qui est cool, on va rester dans la musique, hein, beaucoup de choses et même des actualités musicales dont l'album canadien tant attendu qui est sorti dans la nuit d'aujourd'hui, de hier à aujourd'hui. C'est l'album Iceman de Drake. On va en parler aujourd'hui dans cette émission, dans la deuxième partie de l'émission. Et puis aussi dans la toute première, on va bien sûr discuter santé mentale avec Andrew Keys qui viendra nous parler de la fin de la dépression saisonnière avec le retour du soleil et de la chaleur, bien sûr. Je pense que c'est quelque chose qu'on a tous remarqué. Le soleil commence à être de retour, même si il est accompagné un peu de poussière ces temps-ci. Mais en tout cas, le soleil est déjà là. On est très content d'avoir ce soleil-là autour de nous qui nous fait très plaisir. Alors, le décor ainsi planté, on part en musique parce qu'on a beaucoup d'énergie, on est en feu. Alors, on part en musique avec Soprano, Je suis en feu, et ensuite on reviendra ici pour se lancer dans la météo avec James Olivier.

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1: Au niveau de la météo, comme je vous l'ai annoncé tantôt, ce week-end, ce sera chaud, mais ce sera en même temps un peu pluvieux, alors un peu humide. On a des températures qui sont entre, je dirais, d'un ressenti de 9 degrés, même si la température est de 17 degrés, James Olivier.
2: Ouais, tout à fait, Christian. C'est le vent qui a fait un peu chuter la température ressentie à 9 degrés, mais on a une température maximale de 17 degrés avec beaucoup de vent. Il y a une alerte orange qui a été lancée depuis hier, mais qui est levée dans certaines parties de la province, et particulièrement à Winnipeg, mais dans d'autres endroits du Manitoba, il y a beaucoup de vent et l'alerte orange est toujours maintenue.
1: Beaucoup de vent, l'alerte orange est maintenue, mais aussi il faut dire que ce vent n'est pas un vent anodin, c'est un vent qui ramène beaucoup de poussière. On avait le ciel qui était orange hier justement, et c'est une très très mauvaise qualité de l'air, mais heureusement dans certaines parties de la province, c'est revenu à la normale, on peut dire.
2: Oh oui, tout à fait. Bon, aujourd'hui j'étais en dehors de Winnipeg et j'ai pu constater comment il avait beaucoup de vent, donc on ne peut pas rouler à vive allure, donc on a soif de temps en temps, donc c'est un peu les conséquences de cette température là qu'on a depuis hier.
1: Des températures assez froides et puis un temps assez irritant, alors prenez soin de vous, buvez beaucoup d'eau, soyez hydratés dans cette température, et puis surtout ne vous exposez pas en extérieur si la qualité de l'air n'est pas adéquate. En tout cas, c'est ce qu'on peut dire actuellement pour la météo. Nous, on va continuer en musique tout doucement, assez rapidement, et on reviendra avec notre premier invité de la journée qui est déjà en studio avec nous. On va parler justement de la variation de température et puis l'effet que ça procure. Bah, cette fois, on aura un peu une connotation positive parce qu'on parle de la fin de la dépression saisonnière avec Andrew Keys qui est déjà avec nous en studio juste après cette musique de Section d'Assaut, Ma Direction.

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1: Exactement, vos voix, vos histoires, c'est ça notre radio Envol 91. Et puis vous êtes bien là pour avoir des belles histoires, mais pas que des histoires, parce que on parle de faits véridiques avec quelqu'un qui s'y connaît. On est avec Andrew Keys, notre spécialiste en santé mentale. Bonjour Andrew, comment ça va?
2: Bonjour Christian, ça va très bien, merci.
1: Ça fait très plaisir de te revoir ici. Moi je vais bien aussi. Et puis on aborde un sujet qui, je pense, va redonner de la positivité. On parle de du sortir de cette saison, parce que cet hiver a été très long, on peut le dire, parce que techniquement on était un peu encore en hiver il y a 2 semaines parce qu'il neigeait encore. Ouais. On parle de la fin de cette dépression saisonnière et puis le renouvellement de la joie avec, techniquement, la joie avec l'été, le soleil, la chaleur. Est-ce que c'est quelque chose qui est vrai d'abord de dire que la dépression saisonnière s'en va généralement avec le retour du soleil?
2: Oui, je vais dire pour les gens qui vivent avec une dépression qui est rattachée à la saison. À l'hiver surtout, manque de soleil, température plus froide qui mène à l'isolement ou préviennent que la personne puisse participer dans les activités qui les plaît. Oui, certainement que le printemps et le beau temps, surtout pas juste le printemps comme on a vu, mais le beau temps, elle permet à plus d'opportunités pour sortir, pour s'engager dans ses activités et dans ses relations aussi sociaux. Alors, certainement.
1: Et donc, ça veut dire que il y a des personnes qui, techniquement, arrêtent de vivre quand on n'est pas dans cette période-là où ils se sentent concernés par le temps ou par le reste?
2: Moi, je disais qu'on vit, tout le monde vit différemment. Hein? L'hiver, avec les saisons qui changent, ça change aussi la façon qu'on s'engage avec notre environnement et que pour diverses raisons, moi je pense surtout, j'ai beaucoup de gens avec qui je travaille qui ont des difficultés de mobilité, mais l'hiver va présenter des défis qui n'existent pas l'été, comme la glace sur le trottoir par exemple. Alors, est-ce que les gens cessent de vivre? Mais je dirais, certaines personnes souffrent plus et on dirait peut-être que cette personne n'est pas en train de vivre pleinement ou aussi pleinement ou sainement sa vie. Mais généralement, je verrais ça plutôt comme un spectre, que vraiment, il y a encore des activités très plaisantes à faire l'hiver, mais il y a des défis qui viennent avec, qui peuvent faire en sorte qu'on est peut-être moins engagé ou engagé moins souvent dans ces choses qui maintiennent notre bien-être.
1: Et moi, je pense qu'il y a beaucoup de personnes qui ont du mal et qui n'arrivent toujours pas et ne savent même pas comment identifier qu'ils vivent justement une dépression saisonnière liée au temps. Quels sont pour toi, en fonction de ton expérience, les éléments qui permettent de reconnaître qu'une personne a vécu une saison de dépression quand on était par exemple en hiver et puis vit une saison normale ou revient à elle quand on arrive en été ou en une saison plus ensoleillée?
2: Bonne question. Je dirais qu'une personne aurait la capacité généralement d'observer ces changements en elle. Donc, sans aller trop loin dans les critères plutôt cliniques ou diagnostiques pour la dépression saisonnière, on peut remarquer des fois une baisse d'humeur. Alors, la personne va peut-être vivre une baisse d'humeur pendant une période de quelques mois et ça va coïncider avec l'hiver. Peut-être quand la neige va fondre et la température deviendra plus douce que la personne remarquera aussi que son humeur s'améliore aussi. Et donc, c'est la corrélation qui va indiquer peut-être que les changements de saisonniers, c'est à la base de la dépression ou des difficultés reliées à l'humeur que la personne est en train de vivre. D'autres personnes, on pourrait peut-être dire que, généralement parlant, elle vit jamais des humeurs assez basses pour qualifier de dépression, mais qu'en hiver, elle trouve la gestion de sa santé mentale ou émotionnelle plus difficile. Et c'est là qu'on voit quand même la même corrélation, que cette personne-là aussi éprouve des difficultés pendant l'hiver reliées à sa santé mentale ou sa santé émotionnelle. Et donc, on va toujours regarder subjectivement si nous observons que tout d'un coup, quand la température devient plus belle, est-ce que je trouve ça plus facile ou gérable Est-ce que je sors plus souvent? Est-ce que je me trouve à être de bonne humeur plus souvent? Des fois, ça peut être difficile de remarquer, mais si on s'éloigne un peu de nous, généralement, une personne a la capacité de savoir si l'hiver a été plus difficile ou non.
1: Est-ce qu'on peut donc dire que, je pense que c'est une petite conclusion claire de ce que tu entends dire, mais est-ce qu'on peut dire que la saison amplifie les sensations? Parce que dire que le monde nous paraît catastrophique en hiver, c'est peut-être vrai, mais c'est peut-être parce que le temps amplifie les petites choses du quotidien qu'on vit qui sont négatives. Mmh. Alors que, par exemple, quand tu as ces mêmes soucis-là en été, tu te dis, pas grave, je peux aller à la piscine et puis ça passe, ou je peux aller juste courir et puis ça passe. Est-ce que le temps n'est pas peut-être cet élément-là qui amplifie ou qui diminue tout simplement?
2: Oui, je dirais que, simplement dit, quand une personne vit une baisse d'humeur ou se sent déprimée, c'est comme si la personne porte une lentille particulière à travers laquelle elle va observer ses expériences et le monde qui l'entoure. Et cette lentille va faire paraître plus négatif ce qui est déjà négatif, plus difficile ce qui est déjà difficile, plus triste ce qui est déjà triste. Alors, on va reconnaître qu'une personne déjà dans cet état difficile va... ses difficultés seront amplifiées en conséquence de cette dépression. Et aussi, l'hiver, comme on avait parlé d'une diminution dans le nombre d'opportunités de s'engager dans ses relations ou dans les activités physiques, c'est là aussi que la personne aura peut-être moins accès aux outils, aux stratégies qu'elle aurait l'habitude d'employer pour gérer les difficultés, comme l'exemple que tu avais donné.
1: Exactement.
2: Si je peux aller à la piscine, c'est pas si grave que ça, mais si je suis pris chez moi, je peux pas faire la chose que je ferais normalement pour gérer mon humeur. C'est là que ça devient difficile.
1: Alors là, on a fini la période grise, la période hivernale pour beaucoup de personnes. Et puis, on arrive en été. On arrive dans la période la plus chaude, la plus chaleureuse. Mmh. Alors, la santé mentale de la personne se remet, on peut dire, à la normale. Comment est-ce que cette personne-là peut essayer de protéger sa santé mentale quand il voit, par exemple, que l'automne s'approche et que l'hiver s'en vient encore une fois?
2: Ouais, puis c'est une difficulté que je remarque souvent rendue en automne, que les gens commencent à parler de « oh non, ça s'en vient hein? ».
1: Oui.
2: Et les gens vont anticiper, surtout comme on avait dit que la dépression saisonnière, elle est cyclique et elle est associée avec les changements de saison. Alors, c'est très prévisible. Hein? Une personne qui a l'habitude de tous les hivers d'observer une baisse d'humeur ou de développer une dépression saisonnière, elle va savoir quand l'hiver s'approche. Certainement une façon de se préparer pour mieux gérer l'année prochaine les défis qui vont survenir, ça serait de pas trop investir de temps à anticiper ou à se convaincre que c'est quelque chose d'inévitable qui va leur arriver. Parce que ça peut faire en sorte qu'une personne emploie une approche plus passive à l'arrivée de l'hiver pour se dire, c'est mon destin. J'ai pas le choix, je vais vivre cette dépression encore une fois parce que la saison a changé. Plutôt, je pense que la meilleure chose à faire, c'est aussitôt que possible, là qu'on a des belles températures, des belles journées qui s'en viennent, c'est de profiter autant que possible dans des activités de loisirs, dans des activités en famille, entre amis, de profiter du beau temps, d'aller prendre des marches, de faire des choses à l'extérieur. Premièrement, pour soulager les difficultés que la personne aurait passées dans les derniers quelques mois, mais aussi pour essayer de développer des stratégies de gestion. Parce que, comme on a dit, il y a moins d'opportunités souvent l'hiver pour s'engager dans des activités qui peuvent aider dans la gestion émotionnelle.
1: Même moins d'activités pour socialiser aussi.
2: Ouais, exactement. Mais ça ne veut pas dire que ces opportunités n'existent pas. Alors, l'été, c'est une opportunité, je pense, d'explorer des nouvelles choses, des nouveaux engagements, des nouvelles activités, d'approfondir ses connexions, ses relations, pour que lorsque l'hiver va arriver, mais on aura une bonne communauté autour de nous. Notre groupe d'amis va être dans l'habitude de se rejoindre de temps à autre et que peut-être ces plans sociaux sont plus faciles à mettre en place durant l'hiver. Si la personne découvre une passion pour la marche ou pour courir, peut-être que cette passion peut même se traduire en une activité physique qu'elle va continuer à maintenir durant l'hiver. Alors, c'est vraiment le fait de se servir de la saison d'été, de printemps, quand les températures sont plus belles, pour développer et renforcer ses habitudes autour de la gestion du bien-être.
1: Ou alors mettre beaucoup d'argent de côté pour voyager dès que l'hiver arrive.
2: Bingo! Ouais, c'est ma stratégie en fait. Ouais.
1: Ça aussi, c'est une stratégie que beaucoup de personnes utilisent. Ouais. Au moins, ils choisissent un moment pile poil au milieu de la saison hivernale et ils ont un petit break de ça, au moins 2 semaines. Et puis après, quand ils reviennent, c'est pire, mais j'ai vécu 2 semaines de chaleur, donc ça va.
2: On peut plus accepter le froid hein, quand on a eu au moins 2 semaines de repos.
1: C'est ça.
2: C'est quand même pas le fun de revenir, mais quand même, il faut penser que c'est un privilège de pouvoir partir aussi en même temps.
1: Exactement, oui.
2: Mais certainement, c'est une très bonne idée. Hein? Si on a cette capacité d'anticiper, pourquoi pas anticiper des solutions, des stratégies? Hein? Déjà de voir que oui, ça va être difficile parce que c'est toujours difficile l'hiver, mais je me donne un petit cadeau au mois de janvier ou février, tu sais, pour briser ça en deux, puis me permettre le repos, puis le temps de me remettre.
1: Et puis même, pas forcément obligatoire d'aller dans les îles ou d'aller là où il fait chaud. Même voyager dans le même pays, mais par exemple, aller dans des lieux où il y a des activités hivernales, comme aller faire du ski ou aller en montagne ou aller faire du snowboard. Ouais. C'est les choses qui permettent de socialiser, faire du sport, mais en même temps en hiver. Et puis peut-être que ça peut aussi changer la perception de cette saison aussi, peut-être bien.
2: Mais tu soulèves un très bon point aussi, Christian. C'est la perception de la saison aussi. Hein. C'est que... On est des créatures qui sont très rattachées aux histoires qu'on raconte et aux narratifs qu'on construit. Et une expérience, elle va être beaucoup définie par la façon qu'on la perçoit. Et notre perception, elle est à nous de former. Alors, d'essayer de trouver des différentes façons de percevoir l'hiver, de chercher des opportunités pour s'amuser, hein, puis voir le plaisir qu'on peut retrouver dans les sports hivernales, par exemple, et certainement d'aller chercher, si pas ici à Winnipeg, mais à d'autres places, même au Canada, des choses intéressantes à aller faire, à aller explorer, pour construire un nouveau narratif. Que l'hiver, ce n'est pas la pire des saisons, en fait, comme toutes les saisons, elle est essentielle. Il faut simplement trouver une façon de l'apprécier.
1: Il faut trouver une manière de l'apprécier. En tout cas, là, on a du soleil, en tout cas, qui ressort tout doucement là. Et puis, on arrive déjà à la fin de notre belle discussion. Est-ce que actuellement, on a des informations qu'on aimerait passer au centre de santé ou toi personnellement par rapport à l'aide aux personnes qui en ont besoin?
2: Oui, certainement. Que si vous remarquez que, comme on a parlé de dépression saisonnière, mais des fois la corrélation n'indique pas que la relation est telle. Des fois, une personne peut vivre une dépression et que sa dépression peut dépasser même lorsque les températures deviennent plus douces ou les journées plus belles. Si vous avez des difficultés à gérer votre humeur, vous gérez votre santé mentale, je vais toujours encourager les gens d'aller consulter un professionnel de la santé mentale, leur professionnel de la santé. Si jamais ils ont des soucis, ils veulent rechercher des ressources ou des stratégies. Je vais rappeler aussi que nous avons le programme CBTM qui va être offert en personne à Access for Gary à partir du 29 mai de 10h à midi et que c'est un cours de 5 semaines, une fois par semaine, où nous allons discuter des stratégies de gestion de l'émotion, de la dépression, de l'anxiété et du stress. Et certainement qu'il y aura des stratégies là-dedans qui pourraient bien servir dans cette situation particulière. Alors, si les gens sont intéressés, ils peuvent s'enregistrer sur cbtm.ca.
1: Et donc, toutes ces informations intéressantes pour vous qui nous écoutez de chez vous ou en route pour la maison, c'était Andrew Case pour notre très très belle discussion qui portait aujourd'hui sur la fin de la dépression saisonnière avec le retour du soleil, du printemps slash de l'été. Merci beaucoup Andrew pour ton temps et puis pour cette belle discussion.
2: Merci beaucoup Christian.
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0: Nous sommes le vendredi 15 mai et on se lance dans les informations d'aujourd'hui en parlant d'une journée festive ce vendredi dans une ferme à Saint-Fort au profit des enfants.
1: Le centre de ressources éducatives à l'enfance a organisé ce vendredi une kermesse à la ferme Morning Sound de la localité de Saint-Fort à une quarantaine de kilomètres de Winnipeg. Cet événement de collecte de fonds pour le curé du Manitoba a réuni de nombreux enfants accompagnés de leurs parents. Les organisateurs présentent cette activité comme une occasion parfaite de soutenir les curés tout en profitant d'un moment convivial en famille. Nathalie Johnston est la coordinatrice du curé à l'école Lajmaudière et à l'école Gabriel Roy. Elle a répondu à nos questions.
2: Aujourd'hui, on a planifié une kermesse pour les curés en raison de prélever des fonds pour finir notre programmation, apporter un peu plus d'appui à nos programmes pour encore rapporter ça en cadeau aux familles.
3: Est-ce que vous êtes satisfait de la façon dont se déroule cette activité?
2: L'événement est complet. Alors, c'est toujours une vraiment bonne réussite quand on peut accueillir le maximum de gens. On a eu des petits défis avec le vent. Alors, on a dû mettre en place un plan A, B et C. Mais on est très satisfait avec la participation des familles qui sont très heureux d'être là malgré le grand vent. Et oui, on s'amuse bien. Les animaux, ça apporte toujours un grand sourire au visage aux enfants et aux adultes également. Les enfants sont tellement heureux de voir les petits poussins puis les chiots. Alors oui.
1: Tout excité, l'artiste Marie-Josée s'est réjouie de sa participation à cette activité. Pendant 45 minutes, elle a fait bouger les enfants dans une ambiance festive. Elle était accompagnée de son guitariste Joël Perrault. Écoutez tour à tour Marie-Josée.
4: C'est la première fois que je suis à la ferme Morning Sound à Sanford, au Manitoba, et je me suis tellement amusée.
3: Les tout petits, est-ce qu'ils réagissent avec vous?
4: Oui, j'adore sauter avec eux, fêter avec eux, puis on a tout fait. On a tout fait dans 45 minutes. Oh, je me sens bien parce que le CRE nous entoure tellement bien. Ils sont tellement. C'est un organisme pour les enfants qui date de longue durée. Alors, ils ont toujours des bonnes intentions pour les enfants. Alors, je n'étais pas surprise de voir la ferme, les animaux qui sont accessibles aux enfants. Puis, c'est juste. Ça va être une fête toute la journée. Alors, restez autour, soyez de la partie parce que venez si vous n'êtes pas ici encore parce que ça va être tout un événement.
5: Toujours avec beaucoup de plaisir. Accompagner Marie-Josée en spectacle, les jeunes, c'est ce qui amène le plus de joie pour moi comme musicien, en tout cas.
3: Mais est-ce qu'il est facile de communiquer avec les tout-petits, comme musicien?
5: Oui, parce que, en effet, c'est eux le spectacle. C'est-à-dire qu'on est là pour les accompagner, mais si eux sont contents, nous, on est réjouis de faire ce métier.
1: On est réjouis de faire ce métier, Christian.
0: Exactement. Et donc aussi, on aborde le thème du Manitoba qui consacre des fonds supplémentaires à la santé cardiovasculaire.
1: Le gouvernement du Manitoba a annoncé un financement de 150 000 $ pour améliorer la santé cardiovasculaire des femmes et la sensibilisation du public aux signes avant-coureurs de l'AVC. Ce financement s'inscrit dans le cadre d'un partenariat avec la Heart and Stroke Foundation of Manitoba. Parallèlement, la province annonce un montant supplémentaire de 25 000 $ visant à financer la nouvelle clinique de soins cardiaques pour femmes de l'hôpital général de Saint-Boniface. La clinique de soins cardiaques pour femmes de l'hôpital de Saint-Boniface offre des services spécialisés d'évaluation cardiovasculaire, de soins, de sensibilisation et de recherche axée sur la santé cardiovasculaire des femmes.
0: Et on parlera pour terminer d'une trentaine d'ambulances paramédicaux qui seront formées pour la région de Brandon en 2027.
1: Pas moins de 32 ambulanciers paramédicaux seront formés à partir du mois de janvier au collège Assiniboine dans le cadre d'un programme de formation d'ambulanciers paramédicaux en soins primaires. Ce programme soutenu par la province s'intégrera à un programme de secourisme d'urgence déjà mis en place au collège Assiniboine. Le premier ministre du Manitoba parle d'un investissement de 115 000 $ qui servira à créer un nouveau modèle de formation en milieu rural. Wab Kenon précise que la formation des premières cohortes de ce programme sera offerte à Dauphin, où se trouve l'un des campus du collège Assiniboine. Il ajoute que tous les diplômés se verront proposer un emploi à Westman grâce à des ententes.

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1: On commence les sports avec une très très bonne nouvelle pour les Canadiens et le Canadien de Montréal. On parle du CH qui envoie les sabres dans les câbles, James Olivier.
2: Les Canadiens de Montréal n'ont toujours pas perdu 2 matchs de suite en série cette saison. Jeudi soir à Buffalo, la troupe de Martin Saint-Louis a vaincu les sabres de Buffalo 6-3 lors du match numéro 5. Le CH prend ainsi les devants 3-2 dans cette série de deuxième tour contre leurs rivaux de division. Nick Suzuki et Juraj Slavkovski ont amassé 3 points. Lynn Hudson a ajouté 2 aides et Ivan Demidov a marqué le premier but de sa carrière en série dans ce 3e gain du CH de la confrontation entre les deux équipes. Bad Mindel, le potentiel offensif pour la Coupe du Monde et compensé 3 fois sur les 4 premiers lancés des sabres. Jakub Dobbs s'est ressaisi et a stoppé les 32 tirs suivants pour signer la victoire. Dobbs s'est notamment signalé avec 20 arrêts lors de la 3e période. Le gardien du CH a maintenu une fiche de 5-0 après une défaite lors des séries éliminatoires 2006. Le tricolore pourra en finir avec les sabres samedi au Centre Bell lors du 6e match. Et hier, nous avons diffusé les 2 chansons pour honorer cette équipe canadienne.
1: Exactement. Et puis, ça fait très, très plaisir de voir cette équipe du Canadien qui est aussi haut cette saison et puis qui est à 2 doigts de passer justement à la ronde suivante. On revient ici au Canada avec l'équipe. Bon, on a toujours été au Canada, mais en tout cas, on change de discipline. On part en soccer maintenant avec l'équipe canadienne qui s'apprête à dévoiler la formation le 29 mai.
2: Canada Soccer a annoncé que la sélection de son équipe nationale masculine pour la Coupe du Monde de la FIFA 2026 sera dévoilée lors d'une émission spéciale diffusée simultanément sur RDS, TSN et CTV et en ligne sur Crava. Et sur Crave via la chaîne CTV en direct le vendredi 29 mai à 19h. Cet événement marque un moment historique pour le soccer au Canada, alors que le CAN-MNT s'apprête à disputer à domicile la toute première Coupe du Monde de la FIFA à 48 équipes. Le Canada a été placé dans le groupe B lors du tirage au sort officiel de la Coupe du Monde qui s'est tenue à Washington en décembre dernier, aux côtés de la Bosnie-Herzégovine, vainqueur du barrage A de l'UEFA, du Qatar et de la Suisse. Les matchs sont prévus le 12 juin à Toronto, le 18 à Vancouver et le 24 à Vancouver.
1: Et puis, en parlant des équipes qui ont déjà commencé à dévoiler leurs équipes, on parle de la France aussi qui a dévoilé son équipe pour la Coupe du Monde ici au Canada.
2: Le sélectionneur français Didier Deschamps a constitué une équipe dotée d'un foncé, le gardien Robin Risser, en le choisissant pour cette compétition phare après une saison qui a marqué un tournant dans sa carrière. Risser, qui évolue à Lens, a été l'une des révélations de la saison en championnat de France et a remporté le titre de meilleur gardien de but en début de semaine. Il a joué un rôle déterminant pour permettre à la défensive de Lens de se retrouver au 2e rang de la Ligue 1 et il a été sélectionné par Deschamps en tant que 3e gardien derrière Mike Maignan et Brice Samba. La France visera un 3e titre mondial et figure parmi les favorites de la compétition qui se déroule du 11 juin au 19 juillet au Canada, au Mexique et aux États-Unis. La France fera partie du groupe I et affrontera le Sénégal, l'Irak et la Norvège lors de la phase de groupe.
1: Et puis on termine avec un autre tout autre sport. On s'achemine maintenant vers le tennis où on a Yannick Sinner qui enlève le trône des Masters 1000 à Djokovic.
2: Yannick Sinner n'est plus qu'à 2 victoires de devenir le premier joueur italien à remporter l'omnium de tennis d'Italie depuis un demi-siècle. Et rien ne semble pouvoir l'arrêter, que ce soit à Rome ou aux internationaux de France qui commenceront dans 10 jours. Sinner, le favori du tournoi, a multiplié les coups précis sur les lignes pour s'imposer 6 6-2, 6-4 face au Russe Andrei Rublev, numéro 14 mondial, se qualifiant ainsi pour les demi-finales jeudi. De plus, il a dépassé Novak Djokovic avec une 32e victoire consécutive, un record dans les tournois de la série Master 1000, les plus grands tournois après ceux du Grand Chelem. Je ne joue pas pour les records, je joue simplement pour raconter ma propre histoire. Évidemment, en même temps, ça compte beaucoup pour moi, a déclaré Sinner. Le dernier Italien à avoir remporté le titre en simple sur la terre battue et du Foro Italico était Adriano Panatta en 1976. Panatta remettra le titre et au champion de cette année dimanche et le président italien Sergio Mattarella devrait également assister à la finale.
1: Et puis James Olivier aussi, bien sûr, c'était pas forcément mentionné dans nos pages sport, mais on a deux grandes finales qui se trouvent de l'autre côté du monde. On a la finale de la Coupe asiatique qui se déroule demain samedi, où on a l'équipe de Cristiano Ronaldo Al Nassr qui est en finale. Et puis on a en même temps la petite finale ou la finale qui s'est passée techniquement avec Al Nassr et Al Hilal, où on a eu un score de 1-1 avec l'égalisation qui s'est fait par le gardien même.
2: Dans les arrêts de jeu.
1: Dans les arrêts de jeu, qui a marqué contre son camp. C'était assez incroyable de le voir. Et puis, ça n'a pas relancé la course au titre. Mais en tout cas, il y a un match de Al Hilal demain. Et puis, en fonction de ce match, si l'équipe fait nul ou perd le match, directement, l'équipe de Al Nassr est championne. Alors, l'équipe de Al Nassr pourrait être deux fois championne ce samedi, dans le cas où Al Hilal perd. Championne parce que l'équipe aura fait nul et parce qu'elle aura remporté la Coupe du Monde, Coupe d'Asie, bien sûr. Donc, ils ont la possibilité de gagner deux titres en une seule journée demain.
2: Oui.
1: Assez impressionnant.
2: C'est inédit.
1: Et on espère, bien sûr, pour Ronaldo qui s'est fait trois ans, et qu'il est là-bas sans avoir gagné un trophée majeur, il peut remporter deux trophées en une journée. Alors, c'est tout le mal qu'on lui souhaite. Pour notre part, c'était tout pour les sports. On repart donc en musique avant de mettre un terme à cette très très belle émission et de passer le micro à Caro.

0: Merci donc à vous d'avoir été avec nous pendant cette première partie de l'émission. On rappelle que l'émission est terminée, mais on est encore là avec vous jusqu'à 18h avec l'émission Au micro de Caro qui va...
1: C'est la deuxième partie de l'émission.
0: Exactement, c'est la deuxième partie de l'émission. On a pris un grand plaisir, même si moi j'ai pas été là pendant une grande partie de la semaine. Je dirais quand même qu'on a pris un grand plaisir à être avec vous durant cette semaine. Et puis on arrive à la fin, profitez du long week-end parce qu'on revient mardi.
1: Oui, on revient mardi puisque ça c'est un week-end assez long. Et pour ceux qui ont des moyens, qui peuvent quitter Manitoba, s'isoler un peu, et même aller dans la province, parce que c'est vrai, il y a du vent, mais il y a des endroits où on peut... et se rendre en camping, tout ça.
0: Il y a beaucoup de choses intéressantes à voir, en tout cas. On est vendredi, alors profitez de vous et de vos proches. On vous laisse et puis passez un très très bon week-end. On se retrouve mardi à 16h ici, même lieu, même heure, studio Denis Lecuyer, Envol 91. C'était Christian Dibi et James Olivier. Passez un très très bon week-end.

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7: En direct du studio Denise Lécuyer, vous écoutez 4 micros et un merlot.
8: Avec Jonas
7: et Caro.
8: Bon vendredi tout le monde et bienvenue
7: bon vendredi.
8: À 4 micros et un merlot. Bonjour Jonas.
7: Bonjour Caro, comment ça va?
8: Ça va bien, ça va bien. Hey, j'ai repris l'animation un petit peu cette semaine.
7: Ah oui, j'ai manqué ça.
8: J'ai remplacé un cher collègue pour l'émission de l'après-midi. Puis je te dis, ça m'a manqué.
7: Ah.
8: J'ai eu tellement du fun à reprendre juste l'animation d'une émission quotidienne. Ça m'est revenu dans les mains, dans les doigts, comme si je reprenais la bicyclette. Puis c'était le fun. Puis... Yeah, ça me manquait beaucoup. Mais voilà, je suis quand même heureuse avec l'animation de Camille pour un merlot. Ça reste...
7: Faut dire, on aime s'entendre à la radio.
8: Oh, ben merci. Mais ça reste mon émission préférée parce qu'on a toujours des bons invités, Jonas.
7: Parlant des bons invités, on en a deux nouveaux.
8: Hey,
7: nouvelles.
8: Des nouvelles. On a des nouvelles personnes. À Camille Croix-Merlot, puis ça me... je suis tellement heureuse. D'abord, un grand bienvenue à Sylvie Laflèche.
9: Allô!
8: Bonjour, bienvenue!
9: Merci.
8: Wow! Va falloir que je fasse le tour de tous les frères et sœurs des La Flèche parce qu'à date, j'ai eu toi, maintenant, puis j'ai eu Jean-Luc La Flèche, ton grand frère. J'ai pas eu Pierre encore, mais j'y ai déjà venu.
7: Pierre, Marie-Ève, faites attention.
8: Alors,
7: Martin.
8: Martin, il est où, Martin? Je veux vous avoir
9: tous.
8: On
9: en a eu deux.
8: Ouais.
7: Okay. Deux sur cinq.
9: Deux sur cinq.
8: Okay. Ouais. J'ai aussi eu la femme de Jean-Luc.
7: C'est vrai,
8: j'ai Marie-Christine qui est venue une couple de fois aussi.
9: Excellent.
8: So, je fais le tour là, de la famille des La Flèche. So, je vais continuer.
9: Je suis très contente d'être ici.
8: Good. Toi, ta semaine, s'est bien passée?
9: Oui, occupée. Aujourd'hui, j'avais une journée de congé, alors j'ai pu relaxer, faire mes
8: cheveux
9: pour la radio. Tout le monde peut le voir, hein, mes beaux cheveux, mes beaux cheveux d'aujourd'hui.
8: Merveilleux, merveilleux.
9: Oui, c'est une belle semaine, puis je suis contente que c'est la longue fin de semaine. Woohoo!
7: Woohoo!
8: Yeah, ça va faire du bien.
7: Parce qu'on en a tous besoin.
8: Oh, mais en. Et une autre toute nouvelle.
7: C'est Julie Lemoine.
10: Oh my gosh. Je sais pas quoi dire. Mais numéro un, je suis vraiment contente que j'ai une voix parce qu'il y a deux jours, j'avais plus de voix. Je sais pas qu'est-ce qui s'est arrivé là exactement, mais je pense la semaine passée, peut-être avec tout l'excitement du FTJ, j'ai perdu ma voix en quelque part.
8: Oui.
10: Ou j'ai pogné une de ces bébêtes là, j'ai aucune idée. Mais ouais, so, hey. La voix à mes revenus, ça, c'est le fun.
8: Juste attends. Parce que c'est ça la radio. Hey, c'est le fun de vous avoir ici. Avoir des nouvelles voix à 4 micros Merlot, c'est le fun. On a une petite bouteille de blanc pour aujourd'hui.
7: Oui, c'est un Grey Monk. C'est un Pinot Gris de 2024. Ça vient des États-Unis, bouh.
8: De quoi tu parles?
7: Ça n'est pas Washington State.
8: Oh, mais c'est les États-Unis. Grey Monk, c'est canadien. Grey Monk, c'est canadien. C'est dans le Okanagan Valley. C'est-tu
10: sur la frontière? C'est-tu pour ça? Ça passe là?
8: C'est ce que je pense. C'est que je pense que c'est aussi un vignoble qui, des fois, reçoit des grappes
7: des
8: États-Unis.
7: C'est ça.
8: Alors, États-Unis.
7: C'est fait au Canada avec des raisins de l'État de Washington.
8: Ouais, c'est ça.
9: Acceptable?
7: Je suis juste tellement pas du tout.
9: Y a-tu eu des tarifs?
8: Y a-tu eu des tarifs là-dessus? Je sais pas. Mais quand moi, je suis allée l'acheter, c'était même...
7: Qu'une fois qu'on le goûte.
8: C'était même en vente.
7: Peut-être qu'une fois qu'on le goûte, je vais changer mon idée.
8: Oui.
7: Bouh, en ce moment.
8: Mais santé et bienvenue pour votre première participation à Camille Croix-Merlot.
9: Oui, santé.
10: Et merci beaucoup de nous accueillir, c'est le fun.
8: Santé.
10: Chin-chin.
7: Je reprends mon bout.
8: C'est délicieux.
10: C'est délicieux.
7: Ouh,
10: c'est comme un petit peu
9: ça
10: sucré.
9: Ça goûte pas les États-Unis.
7: Ça ne goûte pas les États-Unis.
10: Non. Ça n'a pas le goût de Cheetos ou quelque chose?
8: Heureusement. Non, ça goûte le ketchup. ketchup canadien.
7: Ketchup en dress.
10: Supposément les meilleurs dans le monde.
8: Hey, on est dans un long week-end. C'est le May Long Weekend.
7: Est-ce que vous avez des traditions?
8: Est-ce que vous avez des plans?
7: Est-ce que c'est le sujet de quelqu'un, premièrement, avant que je vois un sujet?
8: J'espère que c'est le sujet de quelqu'un.
10: Non. Non.
7: Est-ce que vous avez des traditions, longue fin de semaine?
8: Ouais. Non. Vous n'avez pas des plans? Ouais.
10: Ça, c'est des plans importants. J'ai comme un temps, j'ai dit des traditions. Moi, je dirais que c'est plutôt juste mon temps d'aller dehors puis profiter du fait que c'est maintenant le printemps. Oui. Puis dedans ma tête, là, je suis comme, OK, est-ce que je plante? Est-ce que non? Est-ce que oui? Qu'est-ce qui se passe? Ben présentement, avec la... Je sais pas qu'est-ce qui se passe.
7: Le vent, la poussière.
8: Mais, oh mon Dieu, c'est affreux.
10: Ça l'as-tu décidé?
7: Non.
8: Ben, tu sais ce qui est drôle, c'est comme apparemment, je pense que lundi ou mardi, on annonce potentiellement de la pluie ou de la neige.
7: Non. Oh non. Non, inacceptable.
10: Assez, là.
8: C'est-tu pas malade, ça? Mère nature is going through stuff.
10: Ouais,
8: je pense. Comme
10: tu périmenopause
8: ça n'a pas de sens. Ça n'a réellement pas de sens parce que le May Long Weekend, il y a plein de monde qui part faire du camping, il y a du barbecue. Oui, tu veux profiter. Habituellement, on a du beau temps. Oui. Mais là, on a une tempête de poussière, de sable en ce moment.
10: Comme
8: il pleut en même temps.
7: En route ici aujourd'hui, j'ai vu une rafale près de la fourche qui a pris toute la gravelle puis le sable du stationnement de la fourche. Puis les gens qui étaient assis là en train d'attendre pour l'autobus se sont juste fait... Ils ont disparu pour une seconde.
10: Non!
7: Dans la poussière.
9: Ma porte de voiture a foncé dans la voiture de ma collègue hier parce que je la tenais. Puis une rafale est venue.
8: Non.
9: Heureusement, il n'y avait rien là. Puis je lui ai dit là, le slick que c'est arrivé. Puis tout était bien, mais il a vraiment parti au vent là.
8: Yeah.
9: C'est fou.
7: C'est dangereux.
10: Non, honnêtement. Là. Puis comme hier, là, quand que la grosse tempête de poussière qui est passée, je me pensais de retour dedans comme le Moyen-Orient. Parce comme moi, j'ai passé 4 ans en Arabie Saoudite, puis 2 ans à Dubaï. Et puis, comme je me pensais dans une tempête de sable.
8: Dans un désert.
7: Est-ce que ça a lieu souvent, ce type de tempête?
10: Absolument. Tu sais, comme il y a un certain temps de l'année où ce que les tempêtes de sable est très courant, puis comme ça l'arrive assez souvent. Mm-hmm. Et puis, comme quand que, tu sais, comme c'est devenu tellement comme foncé noir hier, puis ça, comme juste comment que le soleil s'était caché un petit peu par cette poussière-là. J'étais comme, oh mon Dieu, je suis dans quel pays? Tu sais, comme j'ai eu ce moment-là où j'étais comme, wow! OK, quoi? Ouais. Ça l'arrive ici? Ça, j'avais comme des amis qui me textaient. Est-ce qu'on est de retour dans la Grande Dépression?
7: Oui,
10: ou
7: ça,
10: des choses comme ça, comme le Dust Bowl puis des choses comme ça. Yeah. J'étais comme, wow, OK, minute, là.
8: Mais non, c'est parce qu'il y avait une couche de poussière, de sable un petit peu partout, comme sur toutes nos voitures.
9: C'est dégueulasse. C'est encore là.
8: En plus, j'ai apporté ma voiture au chamois il y a 2 jours.
10: Non,
8: Caroline.
7: Oh, c'est ta faute. C'est toi qui as fait ça.
8: Le timing, ces choses-là, quand t'apportes ta voiture pour se faire bien laver, tout propre, sort shiny, puis là, le lendemain...
9: Il y a une tempête de poussière.
8: Il y a une tempête de poussière, ça s'est recouvert complètement de quelque chose de dégueulasse.
7: Et la poussière, parce qu'il n'y a pas plu vraiment récemment, la poussière, tout est de la poussière.
8: Yeah. Puis je vais pas au chamois souvent, tu sais, je fais ça comme... De temps en temps, quand je veux me gâter, c'est du gros luxe.
10: C'est du luxe, je te dis.
8: Ça a été gâché.
10: Là, il faut retourner. Actuellement, t'as pas comme 24 à 48 heures après avoir été pour pouvoir retourner?
8: Ouais, mais je sais pas si c'est parce que soit je suis comme pas satisfaite avec leur service que je peux faire ça, mais je pense pas que ça compte si c'est à cause de mère nature parce que c'est hors de leur contrôle, tu sais. C'est comme les avions qui vont annuler un vol, c'est pas de leur faute, c'est mère nature, you know.
10: Il y a le petit caveat là, la petite écriture là,
8: Mais j'ai jamais essayé de retourner au chamois pour essayer d'avoir un autre service comme ça. Je sais pas, ça c'est cher aller à quelque chose de même.
10: Mais c'est pour ça.
7: C'est pour ça.
10: Actuellement, je veux l'histoire de que quelqu'un est retourné au chamois pour utiliser le service encore. Je sais pas si j'ai connu quelqu'un qui est retourné, mais je sais que j'en ai entendu que oui, si c'est comme 24 à 48 heures plus tard.
8: Yeah. Mm-hmm. Yeah.
7: Moi, j'ai déjà eu ce qui est comme pendant leur quality control, comme quand ils font l'inspection finale avant de te donner ta voiture, ils étaient comme, non, on trouve qu'il y a encore trop de poils de chien, on va le refaire. Puis j'étais comme, OK. Wow.
8: OK, oui, mais moi, j'ai vu dans leur, comme, dans leur liste de services, comme le poil de chien, ça rentre comme dans le detailing. So, il faut que tu payes comme dans les centaines de dollars pour avoir detailing. Wow. Pet hair, puis ils vont aller, puis ils vont vraiment s'assurer d'aller dans les cracks, puis enlever tous les poils de chien qui se retrouvent.
7: Mais j'ai été chanceux d'abord.
8: J'ai été vraiment chanceux parce que moi, j'ai des chiens. J'ai du poil de chien. Non,
10: mais... Tu sais comment ça va où, là, avec, ce, avec son commentaire?
8: Il y a beaucoup de poils de chien dans ma voiture.
7: Mais surtout, c'est ainsi de l'année.
10: Oui.
8: Oui, exactement, là. Ça perd son poil. Puis je suis allée, puis comme quand il. On passe la voiture. Je suis sûr qu'ils vont faire l'aspirateur rapidement dans la voiture, mais il faut toujours en avoir qui reste. Fait que quand tu flippes la page de l'autre côté, tu vois tous les petits détails qu'ils peuvent faire comme service. Puis là, ça peut aller jusqu'à 300 $.
7: Non.
10: Wow.
8: Qui ferait ça? Qui va payer 300 $? Comme ça, j'imagine, c'est comme, OK, est-ce que tu revends ta voiture puis tu as besoin qu'elle soit squeaky clean, parfaite pour être vendue?
10: J'ai une amie qui travaille le detailing comme à une place à Selkirk. Et puis, il y a du monde qui vont juste amener leur voiture qui est comme dégueulasse sale par année or whatever, ou quelques fois par année. Puis, ils vont payer l'argent pour faire comme un detailing à fond, là, où ce que, comme quand tu es en train de dire là, les petits détails.
8: Yeah.
10: C'est là, puis elle dit comme la différence, c'est incroyable. Ça rentre, là, c'est une sou à cochon, puis ça sort, où ce que c'est comme.
8: Même, ça a l'air comme une voiture toute neuve.
10: Oui, puis ça a même la senteur.
8: Oui,
10: yeah.
8: Je sais. C'est pour ça aussi que j'aime des fois aller au Chamier, parce que là, tu peux avoir l'odeur de fresh new car.
10: Yeah, yeah.
8: Ouais.
7: Moi, je commence un conspiracy theory que c'est Big Car Wash qui a fait la tempête hier.
10: Ça doit probablement.
8: Attention,
10: on commence
7: cette
10: histoire.
7: Jonas,
10: je pense que t'as raison.
7: Tu crois
10: qui fait que ça pleut pas.
7: Oui, mais des rafales de vent, you know.
10: Ouais, c'est vrai, oui.
7: C'est juste du monde.
10: Quelqu'un qui souffle.
8: Avec un gros sac de sable.
10: Un grand géant qui souffle. Tu sais, les affaires là, de feu, tu sais, comme... Je sais même pas comment ça s'appelle, ça. Tu sais, comme...
7: Un bellow en anglais?
10: Oui, c'est quoi?
7: Je sais pas.
9: Un accordéon de feu.
8: Je sais pas c'est quoi le nom.
7: On dirait que c'est ça.
10: Yeah. Il faudrait sortir le téléphone puis faire la recherche.
8: Ouais.
7: Ouais, je suis certain que quelqu'un va nous texter avec la réponse.
10: Oh, pas mal.
8: Sûrement. On a du monde intelligent qui nous écoute.
7: Ouais, c'est comme ça qu'on a pris quelques semaines qu'un crocus, c'est une pasquiline.
8: Wow.
7: Parce qu'on cherchait le mot, puis là, quelqu'un nous a texté une pasquiline.
10: C'est quoi ça?
7: Un crocus, la première fleur du printemps. Yeah.
10: No way.
7: La fleur officielle du Manitoba. Mm-hmm. Yeah.
8: On apprend des
10: crocus.
7: Moi aussi, j'avais dit crocus.
8: C'est ça. OK. Ben, lançons-nous dans des sujets qu'on a préparés pour aujourd'hui. Pourquoi pas? Qui aimerait se lancer en premier? Qui veut lancer la balle puis rentrer en conversation?
9: Je peux commencer?
8: Hey, Sylvie, vas-y!
9: Okay. Alors, mon sujet, Julie fait partie de mon sujet. Julie, on a convaincu de venir aujourd'hui. Parce qu'elle venait pas originalement, alors je savais pas qu'elle allait être là. Alors, je lui ai dit qu'il faut qu'elle attende avant de dire ses commentaires. Alors, il y a quelques années, je suis enseignante. Puis il y a quelques années, j'étais à une école. Je suis à une différente école maintenant. On était quatre collègues qui parlaient. Puis quelqu'un avait dit coucou.
7: Okay,
9: pour coucou, dire bonjour.
8: Coucou!
9: Puis là, une des collègues a dit, oh, je déteste le mot coucou.
8: Wow.
9: Les gens qui disent coucou, ça me dérange. J'aime pas ça. Il y a quelque chose que j'aime pas. Julie dit, oh, moi, j'aime pas bon matin. Bon matin. Oh, je déteste quand des gens disent bon matin.
7: Good day to you.
9: Puis là,
7: sir.
9: Évidemment,
8: c'est bonjour, pas bon matin.
9: Julie, elle aimait pas ça. Alors, évidemment, je taquinais les deux collègues. Pas trop souvent, là. Je voulais pas que ça soit trop dérangeant, mais je les taquinais pendant l'année. Mais j'ai pensé à cette conversation il y a quelques semaines. Puis je me suis dit, d'où ça vient, coucou et bon matin? Alors, j'ai fait un peu de recherche, juste parce que j'avais du temps en faisant mes cheveux pour la radio aujourd'hui. J'ai trouvé que bon matin, ça vient... J'avais pas ça avant, OK? Ça vient du Québec. En 1970, les gens commençaient à dire bon matin, puis c'était très controversé.
10: Oui.
9: Parce que bon matin, c'est un anglicisme.
8: Oui,
9: c'était un anglicisme.
8: Direct de l'anglais!
9: Ça vient
10: de Good Morning.
9: OK. Et puis, il y a un article que j'ai trouvé même qui, de Patrick Lagacé, okay, qui disait « Bonjour, parlons de bon matin. » Quand j'entends certaines expressions, certaines tournures de phrases, mes tympans veulent appeler le 911. C'est au sujet de bon matin. Okay?
8: Wow.
9: Puis que lui n'aime pas ça. Mm-hmm. Mais que probablement que ça va faire partie d'un dictionnaire un jour parce que les gens l'utilisent.
8: Mm-hmm. Wow, ça couramment. Fait longtemps là, que les gens se servent de...
9: Couramment, bon matin. Ouais. Coucou vient de la France.
8: Oui.
9: Okay? Puis ça a été premièrement vu en 1887.
8: Oh, c'est vieux!
9: Oui, dans un roman écrit par Émile
8: c'est comme le
9: Zola.
8: Ahoy.
9: Oui,
7: coucou. Émile Zola.
9: Oui, coucou, c'est plus vieux. Puis évidemment, c'était le cri de, d'un coucou. Coucou! Puis c'est devenu un salut qui est familier. Okay? Alors, qu'est-ce que vous pensez de ça? Qu'est-ce que vous pensez des saluts, des bonjour là-dessus? Je sais qu'est-ce que Julia pense. Là, on est clair. Mais ça m'a fait penser que je ne sais pas si je vais utiliser bon matin maintenant. Parce que je savais, j'avais juste pas pensé à ça.
8: Yeah.
9: Qu'est-ce que vous pensez de ça?
8: Mais you know what? OK, moi, je me suis souvent faite corriger par du monde quand je disais bon matin. Puis je comprends. Je comprends, OK, c'est un anglicisme. Bonjour, c'est la bonne façon de le faire. En même temps, le langage évolue tout le temps. Puis moi, je suis correct. Tu sais, comme il y a plein de nouveaux termes qui, à la base, oui, ont été adaptés d'une autre langue comme l'anglais, mais qu'on utilise maintenant. Puis que, tu sais, il y a le dictionnaire qui vient de lancer son édition 2027, mm-hmm. là, le petit Robert. Puis ils ont des termes là-dedans, parce que c'est un petit peu comme des nouveaux mots inventés aussi qui ont été inspirés de des mm-hmm. versions anglaises. Tu sais, comme moi, je pense que je sais pas, moi, comme, même si je comprends à la base, c'est pas officiellement un terme francophone ou une expression française. Je m'en sers quand même. C'est familier, alors je me permets. Je me dis, je comprends, mais je continue. Je vais pas m'arrêter à le dire juste parce que ça...
10: Parce que Julie aime pas ça.
8: Parce que Julie le moine.
9: Peut-être tu vas dire surtout parce que Julie aime pas ça.
7: Mais qu'est-ce que les gens disaient avant l'année 1987?
9: 1970.
7: Oh, 70,
9: excusez-moi. Oh, ça, c'était coucou, c'était
11: groovy.
9: 1980.
11: Ils disaient groovy.
9: Au Québec.
11: Ouais.
9: Groovy.
11: Groovy. Groovy.
9: Mais c'était bonjour.
7: Yeah. Okay.
9: Ça devrait être bonjour.
7: Yeah. Le jour se lève.
9: C'est ça.
7: Bonjour.
10: Ouais. Okay. Accueillir ouais. le jour. Honnêtement, je ne suis pas puriste aucunement avec la langue. Okay? Je suis la dernière personne qui dirait que je suis puriste de langue. Mais il y a quelque chose à propos bon matin. C'est comme des ongles sur un tableau noir.
8: Oh, wow!
10: C'est comme ça me tape.
9: T'es pas avec la P91.
10: Ça, je sais pas, il y a quelque chose là, qui cloche dans l'oreille, mm. t'as de l'outfit. Sur le moment que quelqu'un me dit bon matin, je dis
8: Mm.
10: Puis je passe. Ou je fais bonjour. Ça,
8: yeah.
10: Je m'en vais.
8: Yeah, yeah, yeah.
9: Avec un peu de Julia fait ça avec plusieurs choses, je pense.
10: Puis... Tu me connais trop bien, Sylvie. Tu me connais trop bien. Et puis, honnêtement, je sais, Sylvie, elle fait par exprès parce qu'elle sait que je vais avoir une réaction.
8: C'est un trigger warning.
10: Un petit peu, right? Un petit peu. Mais honnêtement, je ne sais pas si peut-être aussi c'est un peu le réflexe de, tu sais, comme on se fait tellement tapocher dessus avec notre français ici au Manitoba, mm-hmm. que le moment que quelqu'un nous dit quelque chose, puis je suis comme, non, ça vient directement de l'anglais. Si moi, je le sais, tout le monde d'autre devrait le savoir.
8: Mm-hmm.
10: Je ne sais pas si ça retourne à ça exactement ou quoi, yeah. mais j'ai juste un petit quelque chose là, dans la tête là, qui est comme « ugh, gross ».
7: Moi, j'ai déjà été corrigé pour dire « ah, on dit bon matin
8: ». Oui, t'as été corrigé de
10: non, voyons.
7: Par une enseignante, oui, oh, yeah.
8: Oh,
7: yeah, yeah.
10: Ferme. Non.
9: Comme à l'élémentaire.
7: Coucou, c'est fun. Moi, coucou, c'est cute.
8: Coucou, c'est très français.
10: Oui, c'est ça.
8: Tous mes amis qui viennent de la France vont dire coucou.
9: Oui.
8: Yeah. Même en texto. Je reçois non. des textos où ils vont écrire coucou avec oui. un point d'exclamation. C'est comme, oui. ah, cute.
10: Yeah.
7: C'est
8: comme
7: cute.
8: Un oiseau.
7: J'aime t'sais? Ça.
8: Ouais, ouais. Mais personne franco-manitobain... Je les ai entendus dire coucou.
9: Mais c'est tellement drôle, yeah. parce que moi, je dis coucou à mes enfants tout le temps. Alors, quand cette collègue a yeah. dit ça, j'étais comme
8: coucou.
9: Je suis comme, pourquoi? Moi, je dis coucou tout le temps. Coucou Théo, coucou Frédéric, coucou.
7: Mm-hmm. Et je pense qu'on le voit beaucoup dans comme, les émissions pour des enfants ou dans les livres pour enfants. C'est ouais. coucou. Alors, Je sais pas, peut-être que c'est enfantin.
8: OK, mais pour ça quand vous dites ça, coucou, est-ce que vous le faites toujours dans cette voix? Coucou!
10: Oh, yeah.
9: Mais maintenant, je le fais à cause de cette conversation.
8: Yeah. Parce que je pense que c'est pas... C'est comme contre sa nature de dire le mot coucou sans avoir la voix d'enfant.
9: Mais puis j'entends aussi comme avec des enfants, comme même à l'école, comme si tu dis coucou à des enfants à l'école, des élèves. Comme, alors, peut-être que c'est souvent avec cette voix-là.
8: Ouais.
9: Essaye de dire, puis sérieux, coucou. Coucou, Julie.
7: Coucou,
9: Jonas.
10: Mais je pense que le moment que tu changes le ton, là, ça change un peu qu'est-ce que ça veut dire.
8: Oh.
10: Parce que tu sais, comme un peu, tu sais, t'es dans la tête, moi, j'ai tout le temps coucou for Cocoa Puffs. You know? Comme, so, t'es-tu un petit peu dérangé? T'es-tu un petit peu, tu sais, comme si tu disais coucou. Mm-hmm. Right? Oh, au lieu de coucou. You know?
8: C'est vrai.
10: Au lieu de comme, tu sais, comme l'oiseau versus juste le mot. Je sais pas.
7: C'est peut-être la fois où est-ce que le mot coucou a été dit le plus souvent à la radio.
10: Mais j'avais parlé avec un de mes collègues avant de venir. Et puis, il disait comme, c'est pas, lui utilise beaucoup salut.
8: Yeah.
10: Il dit pour aussi. Arriver, salut, pour partir, salut. Puis il a dit comme, puis après ça, je l'ai fait le rappel. J'ai dit non, c'est des expressions qui dérangent le monde. Puis lui a dit ciao.
8: Oh!
10: Pour partir, tu dis ciao.
7: Moi,
10: on est comme, t'es quoi? T'es-tu italien? T'es-tu quoi? T'es quoi? Pour dire ciao. Tu sais, quand tu vas partir en français, il y a du monde qui va utiliser ciao. Moi, ça me fait rien, whatever. Toi, tu fais toi.
8: Mais c'est très... J'imagine comme... Ça, c'est un terme qu'on peut utiliser comme très casually avec des amis, avec des chums, comme ciao. Tu sais, c'est quelque chose de très approchable, avec du monde proche. Comme je dirais pas ciao à quelqu'un que je connais pas très bien. Non.
7: Mais est-ce que tu dirais coucou à quelqu'un que tu connais pas très bien?
8: Non, franchement.
7: C'est très familier, mais le bon matin semble un peu plus formel, même si c'est un anglicisme, right?
10: Ou bien c'est-tu parce que tu as fait cette allusion-là dans ta tête que c'est quelque chose un peu plus comme...
7: Parce qu'un adulte me l'a dit.
10: Quelqu'un te l'a corrigé, c'est pour ça.
7: Mais c'est comme, tu dis le mot salut, puis moi je me suis déjà fait dire, non, on dit pas salut au début d'une conversation. Ça, c'est, salut, ça veut dire bye-bye.
9: Le même enseignant.
8: Non, salut, ça prête.
7: Différentes personnes.
10: Même enseignant, tu te corriges constamment.
7: C'est qui cet enseignant-là?
8: Ouais. Oh, pardon, je voulais pas prendre la parole.
10: Non, quelqu'un qui est comme, oh, t'as-tu quelque chose?
7: Tout le monde a regardé la Caroline en même temps.
8: Je n'ai rien à dire.
7: Ah.
8: Ouais. Mais toi, Sylvie, comme, est-ce qu'il y a d'autres mots que pour toi, c'est comme, c'est acceptable ou c'est pas acceptable quand ça vient à être en conversation avec du monde?
9: Je sais pas. Honnêtement, je pensais, puis il n'y a pas comme des saluts ou des signes qui m'ont vraiment dérangé. Mais j'ai pas pensé à d'autres mots. Je pensais juste au salut quand je me suis préparée, vous autres. Mais non, pas vraiment. Comme, je pense que tout est. C'est ça, comme, je sais pas, un peu des gens qui disent, hey, ça va? Mm-hmm. Bonjour.
8: Ouais. Salut. Comment est-ce que. OK. Quand vous écrivez des courriels.
10: Oh. Oui.
8: Parlons de comment on signe nos courriels.
10: Pour commencer.
8: Soit, comme oui, commencer, puis aussi à la fin.
10: Comment vous dire. Ouais.
9: Ça dépend quel courriel.
10: Ça, c'est si l'IA a écrit ton courriel, ça finit cordialement.
8: Yeah.
10: Ça, c'est j'ai commencé à réaliser ça. Oh. Comme si
9: ça,
10: jamais tu mets des choses dans l'IA.
9: Ce
10: c'est comme tu vois que ça l'utilise cordialement ou des choses comme ça. Puis je suis comme.
8: Oui.
10: Yeah.
8: Agréer bonne réception. C'est comme
10: tu fais une demande d'emploi ou quoi?
8: Mais c'est ça aussi, parce que j'imagine quand t'envoies un courriel, puis je pense comme dans le milieu du travail, parce que des fois, on peut être très proche avec nos collègues, même avec nos bosses, des fois on est très familier avec eux, mais quand ça vient écrire un courriel, est-ce qu'on reste formel ou est-ce qu'on se permet de temps en temps d'être un petit peu plus... Comme moi, des fois, je mets des petits « haha » dans mes courriels. Si je connais très bien la personne.
7: Oui, j'allais dire.
9: Moi, je mets des petits visages contents. Mais je suis enseignante. Alors, si je veux parler à des parents, certains parents que je connais un peu bien ou un peu mieux, ou je veux comme pas mettre un courriel trop comme épeurant. T'sais, comme parce que moi, comme parent, je comprends comme recevoir des communications qui peuvent être comme « Oh, qu'est-ce qu'il y a de mal?
8: »
9: Alors, je veux éviter ça. Alors, certaines... mais souvent, je finir avec « Merci » ou comme, tu sais, des... C'est quand même professionnel, mes courriels, mais des fois, je glisse des petites choses pour essayer de dire comme « C'est correct, c'est pour la fin du monde, tout le monde. » Mais même avec les... Mais pas que je ferais ça avec... de l'administration de l'école, mais comme quand même un courriel professionnel, mais je vais pas mettre des cordialement ou mes salutations les plus distinguées, à moins que j'ai comme une entrevue ou quelque chose. Là,
7: mais... Ou que j'aime vraiment pas la personne.
10: C'était très comme...
7: Oh, passe le gros, si je te dis mes salutations distinguées, c'est vraiment...
10: À la version de Love Friends.
8: Oui. Comment est-ce que vous utilisez vos ponctuations? Parce que... souvent, quand j'écris un message, si je réponds, disons, à quelqu'un, des fois, je me dis, oh, est-ce que je devrais mettre le point d'exclamation pour montrer mon enthousiasme? Mm-hmm. Parce que ça, c'est un petit peu trop comme, wow, OK, là, t'es très millennial, là,
9: ça,
8: Caroline.
9: C'est, ça, c'est beaucoup. Yeah.
8: Est-ce que je mets juste le point? Mais comme si je mets juste le point, là, c'est comme, oh, c'est comme si j'ai pas même envie de dire ce que j'ai écrit.
9: Je pense à ça tout le temps quand j'envoie des courriels. Parce que moi, je suis comme point d'exclamation tout le temps, OK? Comme tout le temps. Des fois, je mets trop, puis je suis comme, attends, j'ennuie trop. Juste un. Est-ce que un, c'est même acceptable? Est-ce que je devrais mettre un ici?
8: Ben, y en a un dans le paragraphe. Il y en a qui vont dire un point d'exclamation, c'est un de trop. C'est comme, oh, wow, OK.
9: Une autre enseignante.
7: C'est la même personne qui est en train de se promener.
9: Disant de trois enseignants.
7: OK, Camille, la langue française.
8: Alors, parce que les gens peuvent le lire puis comme l'imaginer dans leur tête tellement différemment de comment nous, on l'écrit.
7: C'est vrai. C'est pour ça que j'essaie d'ajouter comme des smileys ou des pour ponctuations montrer, pour démontrer un peu plus d'enthousiasme. Oui. Ou comme, mais mon point d'exclamation pour moi qui est comme « Yay! » Pour une autre personne, c'est comme « Hey! »
8: Alors, tu as besoin d'un point d'exclamation smiley. On a besoin de créer une nouvelle ponctuation.
7: Wow. On fait juste communiquer par smiley.
9: C'est tout.
7: Oui.
9: Ben, je suis d'accord.
8: C'est ça, les emojis. Tu peux avoir une pleine conversation avec juste des images.
10: Oh, absolument, oui.
8: You know, ça montre toutes les différentes émotions que tu peux donner, tu sais.
10: Mais aussi, il y a plein de ces emojis-là, là, maintenant, qui ont un double connotation.
9: Attention.
10: Il faut faire un petit peu attention. Tu ne peux pas envoyer une pêche ou bien
9: une
10: pêche ou quelque chose, tu sais.
9: Tu peux pas juste mettre une pêche.
10: Ils ont-tu des baguettes?
7: Oui. Oh. Je dis ça parce que quand tu tapes un mot, ça va te suggérer un emoji. Oui. Puis j'étais à la belle baguette récemment, puis c'était comme, veux-tu utiliser baguette? J'étais comme, non.
10: Pourrais-tu imaginer comme, tu sais, moi aussi, je suis enseignante. Alors, comme écrire un courriel à des parents seulement en utilisant des emojis? Ça serait quelque chose de différent.
7: C'est un défi intéressant.
10: Ouais.
8: Wow.
7: Prochain courriel, non.
8: Le prochain courriel, c'est juste des emojis.
10: Seulement des emojis, puis on a besoin de te décoder, puis de te l'outfit.
8: Le salut, ça va être l'emoji avec juste la main sur le front. Salut!
7: Salut.
8: Est-ce que, j'imagine, parce que je devine notre groupe d'âge, là, on est tous dans la gamme des milléniaux. On a tous eu ces téléphones cellulaires.
9: Tu étais au bout, mais
10: moi,
9: elle est là.
10: Moi, je suis au bout, là. Moi, je suis techniquement ex.
8: Oh! Ouais. OK, mais non, tu fais partie de nous anyway.
10: Je sais.
8: Tu sais, comme au début, quand on avait, disons, comme des flip phones, puis qu'on faisait des textos, avec les numéros.
10: Avec les lettres, là, ou ce que...
8: Oui, j'ai une faute. Tu sais, pour faire la lettre C, il fallait que tu pèses un bouton trois fois pour avoir la lettre C. Fait qu'il y avait une manière de texter, puis les mots étaient plus courts à cause de ça. Est-ce que vous vous souvenez de tous ces différents mots raccourcis?
10: Oui.
7: J'en utilise tous les parfois mots. Encore.
10: Oui, de temps en temps.
7: Comme dans des façons moins familières, ou plus familières, moins formelles.
8: Réalisez-vous que la génération d'aujourd'hui ne va jamais vivre ce que nous, on a vécu avec nos premiers téléphones cellulaires?
9: Jamais.
10: Non, aucunement.
9: Avec nos Walkman. Yeah.
8: Ils vont pas comprendre le temps que ça prenait, puis le langage qu'on a dû créer pour s'envoyer des messages textos. Tu sais, comme le G2G.
9: MSN Messenger, vous autres? MSN Messenger?
10: MSN Messenger? Oh, il y a des heures. Des heures.
7: Mais il y a des vestiges de ça, comme le MDR, le mort de rire, le LOL en anglais. Comme il y a des choses qu'on utilise encore. Puis parfois, les gens les disent tout fort. Comme,
8: ils vont dire LOL. Yeah,
7: LOL. Ils vont dire LOL tout fort. C'est comme, est-ce que tu essaies de dire tout fort?
9: Est-ce qu'on voit les gens qui disent « Oh, t'es tellement drôle! » Puis comme, pourrais-tu rire au lieu de dire « tellement drôle que je suis? »
10: Comme t'as pas ri, par contre.
8: Ça devient plus comme sarcastique à ta point. LOL.
7: Yeah. Oh my God. Est-ce que d'autres mots comme ça que vous voyez encore parfois?
8: Ils sont encore utilisés aujourd'hui?
10: Je trouve de moins en moins le « u » pour « you » ou « r » pour « r ». pas plutôt en anglais, là.
7: Mm-hmm.
10: BRB.
7: Mm-hmm. Oui, mais on ne fait plus des BRB.
8: On faisait
7: we're
8: comme.
7: Always on.
8: Comme ça. Yeah. Love. Je sais que ouais. Love, c'était L-U-V.
7: Oui.
10: Ah, mm-hmm. Ouais. Oui.
8: C'est des petites. Mais, ouais. Je sais pas, c'est plus tellement. Ou TTLY.
7: Touch oh, yeah. Later. Yeah. Hmm.
8: Mais là, on a le plein clavier, on n'a plus besoin réellement, tu sais.
7: Puis juste à écrire les pleins mots.
10: Oui.
8: Oui. Ouais.
7: Comme you, quand c'est juste un U, je suis comme, non.
10: Mets-tu ta ponctuation oui. Dans tes textos? Ça, c'est grosse question, ça.
7: Moi, oui.
10: Oui.
7: Parce que je fais comme, si tu mets l'espace deux fois, ça met la ponctuation pour toi.
10: Mm-hmm. Vraiment?
8: C'est vrai.
7: Yeah.
8: Quoi?
7: Yeah,
8: ça le fait automatiquement.
7: Oui.
8: Yeah.
10: Je ne savais pas.
8: Si tes settings pour tes messages textes est fait pour que ça fasse un autocorrect, oui. Ils vont mettre la ponctuation pour toi.
10: Automatiquement?
8: Yeah.
7: Yeah. Deux okay. Espaces, c'est...
8: Deux espaces, ça met un point. Yeah.
10: Okay. J'essaie quelque chose ce soir, là.
7: Il y a plein de personnes qui vont essayer ça dans les prochaines 5 minutes.
10: Exactement. Ils vont tout être sur leur téléphone en train de...
7: Yeah. Et oui, moi, je mets mes points partout, mes majuscules partout. Comme moi,
10: des
7: ça...
10: virgules.
8: Mais là, ça
7: parfois.
8: De... Ouais, ça okay, devient girl. Qu'envoyer un message texto, c'est comme écrire un courriel.
7: Vraiment, mm-hmm. Oui.
10: Oui.
8: Ils vont dire yeah. Comme, salut, virgule, enter. Puis ils vont commencer à écrire mm-hmm. Le message.
7: T'as raison. T'as absolument oui. Raison. C'est comme envoyer des courriels. Puis des fois, on envoie des textos à nos employeurs ou mm-hmm. À des personnes qui vont venir à la radio parler à notre émission. Puis on veut être un peu plus formel mm-hmm. En jasant avec eux. Alors, on va bien écrire.
8: C'est ça. Voilà.
7: Parce qu'une enseignante nous a chicané une fois.
9: Je vais jamais oublier
8: c'est ça. C'est ça. C'est ça.
10: Peut-être ça, je ne sais pas. Oh ouais.
7: Le non. Traumatisme.
9: Tu vas l'inviter à la radio là, la semaine prochaine, ton enseignant.
10: Il est confronté face à face.
8: Oh là là. Merci pour ton sujet, Sylvie.
7: C'est le fun.
8: Merci. On a fait mots. Une petite tangente.
7: Et Caroline te dit qu'il y a des nouveaux mots qui se sont fait ajouter cette semaine au dictionnaire, qui allait être mon sujet original. Je vais changer, j'ai changé mon sujet une fois que je suis arrivée ici aujourd'hui. Mais le mot fac.
8: I know, I know.
10: Quoi?
7: Oh. Comme, ça
8: c'est
7: fait
8: très québécois.
7: Que,
8: oui.
7: Alors, fac. A été ajouté au dictionnaire.
8: OK. Il y a deux épellations qui sont mises là-dedans, qui sont acceptables. Le fac comme F-A-Q-U-E. Mm-hmm. Ou
7: c'est comme ça que j'ai écrit.
8: F-A-K.
10: OK. Ouais. Wow.
8: I know. Ah non,
10: wow.
8: Okay. Fac, ça c'est très québécois.
10: Très.
8: Est-ce qu'ils vont mettre coucou dans le dictionnaire?
7: Ça doit être
9: coucou est dans le dictionnaire.
8: Ah oh, oui, c'est
9: mais
8: vrai.
9: Bon matin,
8: mais
9: ne
8: non,
9: semble pas l'être.
10: Non.
8: Non.
10: De
9: l'article que j'ai lu, mais ça c'était juste un article. Là. Je n'ai pas vérifié c'était dans le dictionnaire.
8: Okay. C'était quoi un autre mot qui t'a ajouté? Je pense il y a découvrabilité qui a été ajouté dans le dictionnaire.
7: Yeah. Ça, c'est un autre, t'as raison, comme être capable d'être découvert sur les médias sociaux, en ligne, dans les podcasts.
8: Il y a beaucoup de mots associés aux médias sociaux.
10: Mm-hmm.
8: Comme Instagrammable.
10: Ça, c'est très courant, okay,
8: fun. C'est très, oui, oui. Oui.
10: Yeah,
8: mais un jour, réalité. Si disons Instagram
10: n'existe plus.
8: Mais là...
7: matrixé.
8: Ouais.
7: Air fryer.
8: Oh, yeah, oh, air fryer.
10: Est-ce qu'on peut faire un verbe air fryer?
7: Oui,
9: c'est un problème
7: verbe.
9: Avec bon matin, mais air fryer, ça vraiment? Fonctionne.
7: Air fryer.
9: Ah, OK.
8: Oh, yes. Ça, c'est drôle. Ça, c'est tellement
10: excité.
8: Drôle.
10: Okay. Ça pour une raison.
7: Un banger.
8: Un banger.
10: Une chanson. Banger. Une chanson.
7: Yeah, c'est okay. Un succès.
8: Ouh.
7: Ça, c'est drôle.
8: Wow.
10: Ça, c'est un banger.
7: Et des mots moins fun comme le manosphère.
8: Ah. Ouais.
10: Mmh. Mmh. Mmh. Mmh.
8: I know.
7: Fac, nouveau sujet.
10: Tu voulais pas vraiment faire ce sujet-là, mais on l'a fait quand même.
7: C'est
10: mais
7: ça.
10: Il fallait comme toucher un petit peu.
7: Toucher, yeah.
10: Ouais.
8: Yeah. Mais qui veut se lancer pour le prochain sujet?
10: Mais actuellement, on parlait de les médias sociaux puis des choses comme ça. Moi, j'étais pour parler un petit peu à propos comme... la dépendance de nos jeunes quand ça vient à comme leur téléphone, des choses comme ça. Parce que ça déborde un peu de, comme je parlais avec mon collègue, eux autres, ils viennent juste de revenir du camp. Alors, avec la DSFM, les jeunes vont au camp Moose Lake pendant comme 3 jours.
8: Yeah.
10: Ma classe, il va la semaine prochaine. Lui, il était cette semaine. Et puis, nous autres, on laisse nos jeunes parce que les 7-8, d'habitude, à notre école, ils n'ont pas le droit à leur téléphone à l'école. Ça, c'est, je pense, un règlement de la DSFM.
9: C'est une nouvelle loi, c'est récent.
10: À la DSFM, ils ne sont pas censés utiliser le téléphone à l'école, etc.
7: Ça fait partie d'une loi manitobaine qui a passé il y a 2 ans, qui fait en sorte que de la maternelle à la 8e année, ils n'ont pas le droit de téléphone.
10: Tu vois, je n'ai pas besoin de faire de recherche, tu connais toutes les choses. C'est beau. Et puis, comme en gros, il a remarqué comme, OK, so en allant, il permet aux élèves d'utiliser comme leur téléphone ou une tablette,
7: dans
10: des choses comme ça, dans l'autobus,
7: oui.
10: Parce que c'est quand même comme 2 heures et quelques de route pour se rendre. Puis ça, en revenant, on les redonne leur téléphone comme on le prend au camp, parce qu'on est comme, quoi, l'autre bord du lac, c'est les États-Unis. Alors, mm-hmm. tu sais, comme des roaming charges puis tout ça, là, tu sais, tu veux pas te faire charger.
9: Non.
10: Et puis des petits pits comme ça, là, ça passe-tu à ça? Non.
7: Alors, aussitôt que tu arrives là, c'est eux qui exigent que toutes les...
10: Exactement. Ouais. Puis ils sont tellement comme gardés occupés pendant tout le temps qu'ils n'ont pas le temps vraiment de passer sur leur téléphone. Alors, on les prend puis on les redonne dans l'autobus. Ou c'est une raison sécuritaire, etc. Et puis, mais il a dit que quand il a été pour le redonner, c'était comme des vautours, là. Ça l'a entouré pour venir chercher toutes leurs choses. Mm-hmm. Ils se sont retournés à leur place, puis c'était comme silencieux dans l'autobus. Il n'y avait personne qui parlait, il n'y avait personne qui disait rien. OK, fine, il était fatigué, comprenable. Mais il dit, de temps en temps, t'attendais des petits commentaires ici puis là. Puis ça, il a réalisé, c'était parce qu'ils étaient en train de se texter entre eux.
7: Oui.
10: Au lieu de parler, ils étaient en train de se texter. Et puis, comme il envoyait des emojis, il envoyait des choses comme ça. Alors, il n'y avait pas cette communication-là orale. C'était comme tout par machine. So, moi, comme, tu sais, avec Wob Canoe, là, dernièrement, qui est en train de faire la loi, là, tu sais, sous l'âge de 16 ans sur les médias sociaux. Mm-hmm. Tu sais, comme j'en ai parlé avec mes élèves. Et puis, eux autres, ils me disaient, ils ont dit, comme, attends, il y a des façons de contourner ça. Mm-hmm. Right? Mm-hmm. Comme,
7: puis eux, ils le savent mieux que tout le monde d'autre.
10: Ils savent mieux que nous autres. Comme moi, j'étais comme, je sais pas, j'aurais été comme si intelligente que ça à passer à tout ça. Eux autres, ils savent comment comme contourner ces choses-là. Alors, est-ce que ça va avoir l'effet qu'ils pensent que ça va avoir? C'est ça ma grosse question.
9: Wow.
10: Right? Un peu deep. Yeah. Je sais. Pour un vendredi, là?
7: C'est intéressant parce que aussi, on parle de médias sociaux, mais est-ce qu'ils utilisent vraiment les médias sociaux? C'est pas ces élèves-là qui sont sur Twitter, Facebook, Instagram. Comme oui, peut-être qu'ils utilisent Snapchat.
10: Mm-hmm. Oui, mais ça, c'est le gros, ça.
7: Ça, c'est le gros pour eux, toujours. Puis c'est dégueulasse. Ne laissez pas vos enfants utiliser Snapchat.
9: J'ai jamais utilisé Snapchat.
7: Mais... En général, comme ils se communiquent à travers des jeux vidéo, des jeux de téléphone, puis ça, c'est pas un média social.
10: Ouais, alors, est-ce que Roblox? Ça va vraiment enlever ce fardeau-là, comme, parce qu'ils réalisent que, tu sais, comme on a plein de jeunes qui sont en train de souffrir de comme, tu sais, isolation, de dépression, de. Puis même, comme, avoir toujours, comme, quelque chose dans les mains en train de regarder tout le temps. C'est en train d'avoir quel effet. Et puis, c'est comme ils sont en train de même regarder au développement du cerveau, puis ils sont en train de voir que c'est presque pire qu'un enfant qui se fait négliger.
9: Mm-hmm. Oh my God!
10: Yeah.
9: Tu sais, mais c'est aussi les mêmes jeunes qui ont passé à travers la pandémie à la maison, au lieu de dans les salles de classe aussi. Tu sais. Donc, en grandissant, ils ont dû vivre à travers... Quoi, c'était 2 ans quand même que l'école était à la maison, sur Zoom ou Microsoft Teams ou whatever.
7: Ça dépend de l'école, ça dépend de... Ouais.
9: Comme, ça a un effet sur les jeunes. Parce que là, pendant tout ce temps-là, ben, ils développent une nouvelle façon de communiquer avec leurs amis. Puis là, ça devient la norme. Puis là, même une fois qu'on retourne à la normale, entre guillemets, tu sais, puis qu'on se revoit en personne, ils ont déjà installé cette nouvelle habitude de se communiquer à travers leur téléphone, à travers l'Internet et tout ça. Donc, tu sais, puis essayer de se détacher d'une nouvelle...
10: Comme ils savent pas mieux, presque.
9: Oui, mais c'est ça.
11: Et puis, je veux dire que comme parents, c'est comme même... Mes enfants sont jeunes en ce moment, mais même déjà, il y en a comme beaucoup de gens qui ont des tablettes pour leurs enfants. Ils ont des très jeunes enfants de 2, 3, 4 ans. Mm-hmm. Puis nous autres, on n'en a pas. Puis je me sens un petit peu comme, tu sais, qu'est-ce qui va arriver quand mes fils commencent à réaliser qu'eux autres, ils n'ont pas quelque chose que les autres ont, tu sais. Puis ça met beaucoup de pression sur les parents qui essayent d'avoir un certain contrôle, mais là, t'as la pression des pères, t'as la pression des gens. Comme dans l'autobus, tu disais que tout le monde avait est-ce que tout le monde avait un téléphone? Y avait-tu des jeunes qui n'en avaient pas? Puis eux autres, qu'est-ce qu'ils faisaient? Tu sais, comme, c'est quand même, c'est compliqué pour les parents aussi de naviguer tout ça ces temps-ci. Comme mes enfants sont encore très jeunes, mais comme, qu'est-ce que ça va avoir l'air dans 10 ans, dans 15 ans? Tu sais, quand ils sont adolescents, comme, je sais pas.
10: Avec le règlement que, tu sais, comme, que WAB veut mettre en place, c'est comme, est-ce que les parents savent vraiment? il y a gros des choses que les enfants sont en train de faire qu'ils ne voient pas nécessairement.
8: Absolument. Ou complètement.
10: Ou des choses comme ça. Puis en particulier, comme moi, je pense à mes élèves, c'est septième année. Alors, tu sais, comme ils ont 12, 13 ans, ils sont bien capables. Ça fait un petit bout là, qu'ils sont bien capables. Mm-hmm. Alors, tu sais, comme pour dire que, tu sais, comme ils savent comment s'en sortir de dans ces. So, c'est pour ça, tu sais, comme comment est-ce qu'ils vont faire pour.
7: Je pense pas que cette loi va fonctionner. Puis on le voit en Australie où est-ce qu'il y a une loi comme ça. Si c'est là où est-ce que ça a commencé ce type de loi-là, ça fonctionne pas. En Angleterre, les jeunes contournent les settings pour être capables de le faire. Puis ils ont implémenté où est-ce que tu dois prendre un selfie pour être capable d'utiliser certaines applications. Puis si t'as de l'air comme un enfant, ça va pas fonctionner. Mais ils se dessinent des moustaches sur la face. Puis ça marche!
8: Non! Wow.
7: Alors, comme ces jeunes-là, ils sont capables de trouver des façons pour contourner tout ça. Utiliser un filtre ou mettre la photo de quelqu'un d'autre devant la caméra.
11: Mais oui, ça, ils connaissent tellement plus que nous.
7: Ils savent utiliser des VPN et toutes sortes de choses qui comme, c'est pas moi.
11: Ça passerait même pas à ça, tu sais.
7: Puis moi, je suis bon avec la technologie, mais pas autant
8: c'est
7: que les
8: autres. C'est tout un autre niveau.
10: Oh, yeah, absolument.
8: C'est leur likelihood, tu sais.
7: C'est une loi pour...
8: Likelihood, c'est ce que je dis, j'invente des mots.
7: Ouais, c'est un projet de loi pour... Qui arrive trop tard pour réparer quelque chose qui ne va pas réparer la chose. Mm-hmm. Et que si vous voulez vraiment réparer le problème, ça serait de bannir complètement les tablettes et les téléphones pour ceux qui ont moins de 16 ans.
8: Mm-hmm. Yeah.
7: Juste les bannir complètement, ils n'ont pas le droit. Je ne dis pas que ça devrait, mais je pense que c'est comme enlever l'outil, c'est mieux que de dire, certaines applications sur l'outil, tu n'as pas le droit d'utiliser. Ils vont l'utiliser, ils vont trouver.
10: Ouais. Yeah. Puis comme tu dis, comme c'est même pas vraiment les médias sociaux qu'ils sont en train d'utiliser.
11: Oh yeah. Mais là, tu me parlais de quatrième année, me parlait des affaires bizarres sur Roblox, comme tu sais, c'est pas contrôlable.
7: Roblox
11: c'est supposé
7: est
11: des
7: vraiment
11: sécuritaire pour les enfants.
7: Je sais pas
8: c'est quoi.
7: C'est un site web de jeu, mais ils vont rencontrer toutes sortes d'affaires. Comme des fois ils chantent des chansons.
8: Puis il y a comme un chat room.
7: Oui. Puis des fois, ils vont chanter des chansons parce qu'il y a des jeux ou des chansons qui jouent dans les jeux. Ou est-ce que c'est comme complètement inapproprié? Puis où est-ce que tu as appris ça? Sur Roblox, tu chantes une chanson au sujet de Osama bin Laden puis 9/11 que tu as appris sur Roblox. Comme, qu'est-ce que tu fais?
8: Wow!
10: Yeah.
7: Qui est en train de surveiller ton utilisation de l'Internet? Mais c'est un jeu pour les enfants, c'est Roblox. Wow! I don't know.
8: Wow!
11: Yeah.
10: Ouais.
7: Je suis pas en train de suggérer qu'on enlève les outils. Moi, quand la.
10: Je
7: veux aussi dire que, comme quand le Manitoba a passé la loi pour enlever les téléphones des écoles, moi, j'étais en fait contre cette idée-là parce que moi, dans ma pratique d'enseignant, je l'utilisais comme outil. J'enseignais aux élèves comment bien l'utiliser, comment trouver des applications qui peuvent être utiles où est-ce qu'on peut apprendre ensemble puis faire des choses. Puis. On le sait tous que nos écoles n'ont pas la technologie qu'on a besoin pour faire le travail que nos élèves ont besoin de faire. Puis bannir plus en plus la technologie et l'utilisation de certaines choses de technologie, ça ne va pas faire en sorte que nos enfants sont mieux préparés pour le futur. Ils vont juste l'utiliser mal parce qu'ils n'ont jamais appris comment bien l'utiliser.
10: Ouais, ça c'est un bon point, ça.
11: Je vais te dire que je suis en train d'enseigner le programme Enfants avertis de la première à la quatrième année dans toutes les classes à notre école. Puis je vois vraiment que les élèves comprennent qu'est-ce que je dis. Quand on parle de l'Internet puis la sécurité puis tout ça, comme je vois quand même, comme tu dis, comme un enseignement qu'on peut faire pour les montrer comment utiliser ces outils-là puis qu'est-ce que ça veut dire, qu'est-ce qui serait des comportements dangereux en ligne, que tu devrais peut-être pas faire ça, ou tes parents, tu devrais dire à tes parents devraient savoir. J'ai vraiment eu une vraiment bonne discussion, surtout avec les troisième, quatrième année, où ce ils semblent avoir compris comme, OK, comme... Oh, ça, c'est arrivé. Puis, c'est comme ça que j'ai appris toutes les choses bizarres qui s'arrivent sur Roblox. C'est comme. Alors, au moins, si on fait ces programmes comme ça, ou comme tu dis, on a cet enseignement-là, ça pourrait peut-être les aider.
7: Yeah.
11: Plus que dire, tu peux juste pas le faire, parce que clairement, ça fonctionne jamais.
10: On sait qu'ils vont continuer. Puis, c'est pour ça, je pense que, tu sais, comme quand j'ai attendu, je suis comme. J'hésite de dire que c'est une bonne idée.
7: Yeah. Parce que je comprends d'où vient l'idée.
10: Oui, exactement.
7: Et le sentiment est bon, la protection des enfants, mais...
10: Puis la recherche qui démontre comme tous les effets que ça a. Comme je comprends absolument, mais comme tu dis, est-ce que c'est un peu trop tard?
8: Oui.
10: Parce que c'est déjà tellement instauré, c'est tellement là.
8: C'est dépassé ça, ce niveau-là, tu sais.
10: Ouais.
8: On est tellement habitués de l'avoir sur nous aussi, ça, l'autre affaire aussi, comme... on se promène tout le temps avec un téléphone sur nous. On n'est plus capable de sortir de la maison.
7: J'ai passé 3 heures sans mon téléphone aujourd'hui parce que j'ai apporté pour se faire réparer. Puis mon Dieu, j'étais comme, je peux plus communiquer avec du monde.
8: Ton niveau d'anxiété, là, était vraiment off the roof. Yeah, c'est ça. Mais c'est ça, avant, comme, parce que ça a beaucoup évolué, notre utilisation de cette technologie-là pour communiquer aussi. Avant, tu sais, on avait aussi... à notre âge. Mais comme, on avait aussi des chat rooms puis des jeux dans à notre âge. Mais c'était à l'ordinateur, à la maison.
7: Mm-hmm, dans la salle de famille.
8: Mais c'est ça. C'est l'ordinateur de la famille. Tout le monde avait accès à ça. Puis tout le monde avait son tour. Aller à l'ordinateur.
7: Tu faisais pas des niaiseries à l'Internet quand ta mère allait passer derrière toi. Là,
8: mais c'est ça. Mais on avait... C'était le temps où on pouvait le faire, mais aussitôt que tu te détachais de l'ordi, t'avais plus ça sur toi. Mm-hmm. Fait que là, tu trouvais autre chose à faire ou tu trouvais d'autres moyens d'aller te retrouver tes amis, de communiquer avec eux autres. Il y avait d'autres façons de le faire, mais on a perdu ça parce que maintenant, on a le téléphone sur nous, puis c'est ça la nouvelle façon de le faire aussi. Donc,
7: Et je sais qu'il y a des parents où est-ce que... Que leur enfant ait un téléphone, pour eux, c'est sécuritaire. Ils sont capables de me communiquer. Yeah. Mm-hmm. S'ils ont besoin de l'aide, je peux répondre puis aller les aider. Et,
8: sure. Ça ne devient pas un smartphone. On peut retourner à un smartphone que c'est juste pour envoyer des messages.
10: Yeah. Yeah.
8: C'est le fait qu'on a des ordinateurs dans nos poches avec plein d'applications de
7: ton
8: différents
7: pas
8: jeux,
7: iPhone.
8: Différents... On n'a pas besoin.
7: Super intéressant comme sujet.
10: Oh, de rien.
7: On n'a pas trouvé la solution, mais on en a discuté.
10: Non, mais c'est ça, Plus de questions que de rien d'autre. Oui.
8: Je sais. C'est beaucoup ça, ici à Camille Première-Longue. On se pose des questions, on reflète, puis on dit, un jour, on aura les réponses, mais pas pour aujourd'hui.
10: Non, c'est pas ça.
7: C'est pas notre job de trouver les réponses.
8: C'est ça.
7: On n'est pas au gouvernement.
10: Ils ne payent pas assez.
7: Yeah.
8: D'accord.
7: Mais on parlait de bannir les téléphones et ça m'amène à mon sujet. Les sujets sont juste en train de tomber un après l'autre.
8: J'adore.
7: Alors, comme j'avais dit, j'avais un différent sujet aujourd'hui, mais quand je suis arrivé, j'ai parlé un peu au sujet de ma journée avec les jolies dames devant moi ici. Et j'ai parlé du fait que j'ai vu un documentaire aujourd'hui qui s'appelait The Librarians, c'était en anglais, qui était au sujet de... cette tendance aux États-Unis de bannir des livres et toute la croissance de ce bannissement des livres qui ont des thèmes antiracistes ou des thèmes qui sont pro-LGBT pour dire que c'est immoral ou que...

0: que c'est un crime fédéral.
1: Quoi?
0: Oui.
1: Voyons.
0: Et ce mouvement, comme on parle souvent des États-Unis, puis du fait que ces groupes-là vont souvent prendre le contrôle des conseils d'administration de bibliothèques ou des commissions scolaires, puis qui vont vraiment faire pousser leurs pensées très régressives, je vais dire. Oui. Si ça vous insulte, je m'excuse, mais c'est mon point de vue, les écouteurs, les auditeurs. Mais que ça, c'est pas juste aux États-Unis. On a eu des attaques aux livres ici, même au Manitoba.
1: Oui. Dans plusieurs provinces. Dans plusieurs,
0: Mais comme c'est proche de chez nous ici, il y a des écoles ici au Manitoba qui se sont fait attaquer par ces mouvements-là pour faire enlever des livres des bibliothèques juste parce qu'ils ont des thèmes LGBT ou qu'ils ont des thèmes antiracistes, anti-haine.
2: Oui, c'est vrai.
3: Yeah, on a tout. Yeah. Mais l'école où j'étais avec Julie avant, on avait même beaucoup de parents qui ont envoyé un courrier. Ils avaient pris la liste de nos livres. C'est tous nos livres diversité, de plein de différentes diversités. Ils sont comme en ligne. Tu peux avoir accès à qu'est-ce qu'on a dans notre bibliothèque. Et puis, juste pas parce que, voilà ce qu'est-ce qu'on a, mais pour, on a plein de choses. Si vous voulez que vos enfants les lisent ou juste pour les enseignants, savoir qu'est-ce qu'on a puis quel thème qu'on peut enseigner.
1: Yeah, c'est nos ressources.
3: Puis les parents, il y a des parents qui ont pris ça, ce mouvement-là dont tu parles, puis qui ont attaqué chaque livre. Ils les ont pas lus, juste en regardant le titre.
0: Certains qui les ont pas lus.
3: Juste en regardant le titre, regardant la photo, puis c'était vraiment comme absolument absurde. C'était basé sur inventé, évidemment, ou comme à cause de ce mouvement-là, des gens qui disaient, ce livre-là, c'est au sujet de la pornographie. Alors, ils sont comme, ce livre est au sujet de la pornographie, et ce livre montre des enfants tout nus, et ce livre, puis c'était tout des mensonges. Puis oui, comme c'était l'administration, il fallait qu'elle gère ça, là, avec plein de parents. Puis comme c'était comme une vague de courriels là, qui t'a envoyé.
2: Puis il y a des livres qui ont été retirés.
1: Non!
2: Même cette année, il y a des livres qui ont été retirés parce qu'ils disaient que c'était pas approprié pour l'âge de notre école. Ils disaient que c'était au-delà de leur niveau. Puis honnêtement, là, je me souviens pas des titres de certains livres qu'on avait à la bibliothèque. Mais j'étais un peu étonnée qu'on enlèverait. Parce que pour moi, si tu vas bannir un livre, ça me dit, tu sais quoi? Moi, je vais aller chercher, je vais aller le lire.
0: Moi aussi.
2: C'est comme, ça va me faire vouloir
3: aller lire à ma classe.
2: Alors, c'est pour ça, c'est comme dans ma tête, je dis peut-être qu'on dise à nos élèves qu'on va bannir certains élèves, livres, et puis ils vont aller tous les
1: lire. Pour qu'ils aillent les trouver.
2: Oui, exactement.
1: Pourquoi?
2: Non.
1: Qu'est-ce qui est si scandaleux avec ce livre?
2: Oui, exactement. Ils vont aller le trouver. Puis,
3: Je trouve ça vraiment dommage quand il y a des gens qui ont peur de ces. Parce que c'est des gens qui ne sont pas une majorité. Je pense pas qu'ils sont une majorité. Qui crient fort.
1: Oui.
3: Puis, ils utilisent des mots qui sont épeurants. Puis, c'est vraiment comme ça fait peur à des gens. Puis, au lieu de juste dire non, c'est ça qu'on fait, si t'es pas content en votant.
0: Mais comme parent, quand tu reçois un flyer, excuse le mot, me vient pas en tête en français.
1: Un pamphlet?
0: Un pamphlet dans ton courrier qui a une image d'un enfant qui est tout triste, puis ça dit « Cet enfant a été assujetti à de la pornographie dans son école, changer les lois, etc. » Comme, t'es comme « Oh, il y a de la pornographie, je peux pas croire.
1: »
0: Comme, ça frappe le cœur des parents. Les parents veulent protéger leurs enfants.
2: Absolument,
0: c'est
2: tu peux
0: normal.
2: Pas les blâmer. Ça,
0: tu
2: c'est
0: peux
2: normal.
0: Pas les blâmer.
2: Non.
0: Mais c'est de la misinformation et on est en train de tirer à leur cœur pour une réaction
1: forte.
0: C'est de la manipulation forte. Et moi, j'encourage, si vous recevez ces messages-là, allez lire ces livres-là. Mm-hmm. Faites un choix informé.
1: C'est ça que je voulais dire. Parce que je me demande, c'est quoi le processus, justement, pour comme les différents, comme, que ce soit les écoles ou les établissements, pour décider, OK, I guess, on va retirer ces livres-là. Parce que, tu sais, veux pas... comme si leur raison de bannir un livre, la raison est fausse. C'est comme, on accepte quand même de le retirer alors que le livre est bien correct. Mm-hmm. Comme moi, je me demande, like, si, disons, on faisait une rencontre avec tout le monde, avec tous les parents qui disent, on veut bannir ce livre-là. On dit, OK, ben venez. On va ensemble lire le livre et ensuite, vous allez découvrir si le livre est réellement si mauvais que ça. Parce que je pense qu'il y en a beaucoup qui réalisent qu'en fin de compte, non, le livre est bien correct.
3: Je pense qu'on est dans notre culture en ce moment avec les médias sociaux puis en ligne et puis avec ce qui se passe dans les États-Unis. Il y a cette tendance de juste sauter sur un mouvement, qui est basé sur aucun fait. Puis il y a du monde qui ne vont pas poser des questions puis ils vont juste crier « Ah, je suis frustrée, c'est pas juste. » Puis on voit ça dans ce mouvement-là, je pense, comme c'est vraiment... Alors, quand tu vois un pamphlet comme ça, puis tu dis, « Oh, je peux pas croire. Oh non, je vais aller me plaindre. » Comme, je trouve qu'on est rendu là dans notre société, puis c'est vraiment triste, je pense, comme au lieu de juste dire, « Oh, ça semble comme si ça ne serait pas quelque chose qu'on mettrait dans les écoles. »

0: peut-être que je vais poser la question ou comme au moins m'informer un petit peu.
1: Oui. Allez découvrir c'est quoi c'est ça, avant de cracher
0: dessus. C'est vraiment dommage qu'on semble être dans ce point-là là, dans notre société. Yeah.
2: Mais nos bibliothécaires et nos enseignants qui choisissent des livres, c'est un jugement professionnel.
0: Absolument.
2: Un enseignant ou une bibliothécaire qui fait les choses de bonne foi ne vont pas aller choisir des livres qui sont pornographiques pour des enfants.
0: Exactement.
2: Ou qui promouvoient la violence ou ouais, quoi que ce soit. Comme, il faut quand même se dire, si ces gens-là sont allés à l'université pendant des années pour avoir un poste qu'ils ont, qui connaissent comment fonctionne le cerveau d'un enfant, la croissance, etc., je pense qu'ils sont capables de faire un bon choix. Puis si tu questionnes ce choix-là, et tout le monde peut questionner les choix. Parfois, on fait des erreurs. Mais allez le lire.
0: Oui.
1: Trouver la preuve.
2: Trouver la preuve.
0: Yeah.
2: Je fais partie, je co-préside le comité d'équité et justice sociale des éducateurs franco-maintubaines. Et cette année, on a choisi de lire un livre qui faisait partie d'une liste de livres bannis. Parce qu'on s'est dit, si c'est banni, on va le lire.
0: Wow.
2: Puis c'était un livre au sujet d'une personne transgenre ici à Winnipeg, qui s'appelle Little Fish.
0: Okay.
2: En lisant le livre, on s'est dit, dans notre jugement professionnel, on ne mettra pas ça dans une bibliothèque, dans notre salle de classe ou dans une bibliothèque d'école. Parce qu'il y a des sujets qui sont un peu plus adultes. Mais on a fait le travail pour dire, oui, ça, c'est un livre que je ne mettrai pas là. Je ne le censurerai pas, mais je ne le mettrai pas là.
0: Ouais.
2: J'utiliserai mon bon jugement.
1: Puis je pense que c'est ça aussi, comme, juste pas de la faute de personne, vraiment. C'est comme, on se fait aussi donner des livres. Right?
2: Ça,
1: comme, il y a gros comme des familles ou des organismes qui sont comme, OK, on a des livres en surplus, on va leur donner à des écoles parce que c'est comme juste pour encourager la lecture, des choses comme ça. Est-ce qu'on a vraiment le temps de s'asseoir puis lire tous nos livres? Honnêtement, dans un monde idéal, la réponse serait oui.
2: Oh, j'aimerais
1: absolument.
2: Ça. Yeah.
1: J'aimerais ça m'asseoir avec tous mes livres puis les lire. Mais est-ce que dans ma bibliothèque, est-ce que j'ai des livres que j'ai jamais lus? Absolument. Comme, j'ai pas le temps de m'asseoir et de lire tous ces livres-là puis dire que oui, non. Mais, c'est comme, peut-être c'est ça. Qu'est-ce que ceci c'est en train de nous pousser? C'est nous pousser à faire ce travail-là. C'est comme, ou juste s'assurer que, c'est comme, c'est juste approprié pour l'âge.
2: Oui, approprié pour l'âge. Puis, comme j'ai dit, on fait des erreurs, on peut questionner, on peut enlever. Mais faut quand même que ça soit justifiable. C'est pas un livre encore qu'il y a deux papas pingouins qui tombent en amour, qui adoptent un bébé pingouin.
0: Puis, soyons honnêtes, c'est toujours des livres qui sont sur la diversité quelconque, right? Qui sont attaqués. C'est pas des livres de 1980 que quelqu'un t'a donné dans ta bibliothèque, right? Care Post jette ça. Mais.
1: Puis d'habitude, les jeunes vont pas ramasser quand même parce que c'est un vieux exemplaire de quelque chose.
0: Plein de poussière.
2: Mais des livres comme Handmaid's Tale. C'est banni un peu partout aux États-Unis. Pourquoi? Parce que ça parle au sujet du rôle de la femme et du fait qu'on veut enlever les droits de la femme et contrôler les femmes. Je me demande pourquoi on voudrait enlever ça d'une bibliothèque.
1: C'est quoi l'agenda politique, là, puis,
0: Les livres, ça l'éduque le monde. C'est quand même un vouloir de garder des gens ignorants, puis ça les aide beaucoup.
2: Cette année, comme vous le savez peut-être, il y a des élections pour les commissions scolaires partout au Manitoba. Il y a des élections pour les municipalités. Alors ça, c'est des élections où est-ce que nous, comme citoyens, on a le choix d'élire des personnes qui vont avoir notre...
1: Notre voix
2: à cœur. Et souvent, on le fait pas. Moi, je le fais, mais je sais que j'ai des amis qui le font pas, qui vont pas aller lire qu'est-ce qu'ils croient, ces personnes-là. Qui se présentent. Mais les gens qu'on est en train d'élire dans les municipalités, c'est des gens qui vont gérer des décisions par rapport aux bibliothèques municipales. Les commissions scolaires peuvent faire des choix qui vont faire en sorte qu'on retire des choses des salles de classe ou est-ce qu'on va mettre de l'argent pour des ressources dans les écoles. Alors, ces votes-là sont tellement importants. Notre démocratie est tellement importante qu'il faut s'informer et il faut voter.
1: Bravo.
0: D'accord.
1: Wow.
0: D'accord. Merci, Jean.
2: Appel à l'action.
1: Quel point à faire. Oui, appel à l'action. Ouais. Oui, c'est ça.
3: C'est nos responsabilités.
2: Wow.
3: Mais c'est vrai que des fois, on oublie ou on manque de temps pour des fois essayer de faire la recherche nécessaire pour savoir comment bien voter pour la personne qu'on souhaite.
2: Hey, ça m'est déjà arrivé où est-ce que j'ai juste voté pour le nom qui sonnait francophone parce que j'étais comme, ah, ça c'est good enough pour moi, j'ai pas le temps de faire. Puis là, je lis que cette personne-là est comme contre tout ce que je suis.
3: Oui.
2: Comme,
3: oh,
1: oh non.
2: Yeah.
1: C'est pour ça, c'est bon comme point. Tellement important de jouer ce rôle-là. Comme j'ai déjà eu des amis où ils disent, oh non, les politiques, ça m'intéresse pas. Puis je suis comme, non, tu dois t'intéresser. C'est comme toute ta vie.
2: Peut-être
1: comme...
2: que ça t'intéresse pas, mais ça t'affecte. Ça t'affecte les personnes que tu aimes.
1: C'est ça. Oui, absolument. C'est comme si tu votes pas ou rien que même, je dis comme...
3: T'es autant responsable.
1: T'as pas le droit de te plaindre qu'il y a un trou dans la rue. Yeah. Ou que... Yeah.
2: Ou si tu fais pas ton recensement, tu peux pas te plaindre qu'il n'y a pas de ressources dans ta communauté parce qu'ils ne savent pas que tu es là.
3: C'est ça. Yeah. Hello.
1: Oui. Yeah.
3: C'est comme la personne qui est témoin d'un crime puis qui décide de rien faire, ben t'es autant coupable parce que tu fais absolument rien. Tu sais, c'est comme...
2: Soyons des citoyens investis dans notre communauté. Je sais que ça prend de l'effort, ça prend un peu de plus de temps, mais le monde, notre monde va être mieux si on s'engage.
3: C'est ça l'important.
1: Bien dit, Jonas.
3: Yeah.
1: Wow.
3: Bravo.
2: Excuse, j'ai été très politique aujourd'hui, je m'excuse. Okay. Mais
3: Non, mais de J'aime façon ça. Très raisonnable.
2: Non, merci.
3: C'est très acceptable. J'accepte, j'approuve. C'est un peu.
2: Merci. Bien, on tire à la fin de l'émission.
3: Déjà, oui.
1: C'est fou, ça.
2: Wow. Ça passe vite.
3: I know. Mais merci beaucoup pour les sujets que vous avez apportés. C'est long week-end, donc profitez. De vos 3 jours de pause pour relaxer, pour prendre soin de vous, c'est très important.
2: Et célébrer la reine.
1: Ça, c'est un autre sujet.
3: Ouais.
2: Au Québec, c'est la journée des patriotes.
3: On ne s'est pas débarrassé de la statue de la reine devant le palais législatif.
2: Je pense qu'il faut revenir une autre semaine pour jaser de ça.
1: Oh yeah, ça sera une autre discussion.
2: Parlant de d'autres semaines, je ne suis pas ici pour les 3 prochaines semaines.
3: Sais.
2: Je suis absent un petit peu partout. Alors, on a plusieurs invités qui vont me remplacer pour faire l'émission avec Caroline. Alors, je veux les remercier à l'avance de prendre la relève pour moi.
3: Voilà. Merci beaucoup, Jonas.
2: Merci, Caro. Merci, Julie. Merci, Sylvie.
1: Merci à vous.
3: Bon week-end.
1: À vous aussi.
2: Comme à la ville, comme au rural.
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Hey, salut tout le monde, bienvenue à Canrock, l'autoroute de la francophonie musicale canadienne avec la Lalonde des ondes, Marc Lalonde au micro. Toujours un plaisir, et oui, je le dis, je vous le jure, c'est toujours un plaisir d'être avec vous à chaque semaine, à vous proposer, vous parler, vous discuter, vous annoncer ce qui se passe avec la musique franco-canadienne d'une petite mère à l'autre. Cette semaine, qu'est-ce qu'on a? On a de l'excellente musique, beaucoup de belles nouveautés, entre autres de B, Julio B, Tommy Young également. On va parler de l'album Sophie Grenier, petite EP, fort intéressant. Je vous en parle un peu plus longuement plus tard. On va entendre également Monette, il y a aussi Vincent Bishop, Sophie d'Orléans qui va être là. Et j'ai aussi de la musique de Flora Luna, Beau Séjour, et aussi la légende Calamity Jane. Restez là, on commence ça à Canrock dans quelques secondes.

Eh oui, bien le bonjour, bienvenue à Canrock, l'autoroute de la francophonie musicale canadienne avec la longue des ondes. Et comme à l'habitude, en début d'émission, je tiens à remercier des gens très, très spéciaux à mon cœur, des gens qui m'aident à diffuser la musique franco-canadienne d'une petite mer à l'autre. Donc, merci à l'Arc du Canada, l'Alliance des radios communautaires du Canada, merci beaucoup. Merci beaucoup aux directeurs, directrices de programmation des stations suivantes. CHMR Saint-Jean-Terre-Neuve, Labrador. CKGM, Chéticancy, Fabrice-Marie en Nouvelle-Écosse. Réseau C-Média avec des stations à Saint-Jean, Fredericton, Miramichi, en Nouveau-Brunswick, ainsi que Halifax, Nouvelle-Écosse. Et aussi Radio Île-du-Prince-Édouard, que vous pouvez écouter en streaming via le radioipe.ca. Donc, en espérant qu'il y ait des nouvelles pour une licence permanente bientôt, on leur souhaite. Bien sûr, commentaires, suggestions, contacts d'artistes francophones qui ont d'excellents produits en français ou instrumental. Vous pouvez m'envoyer leurs coordonnées via le canrockcdn@gmail.com. canrockcdn@gmail.com. Je vais rentrer en contact avec eux, recevoir leurs produits et sûrement le faire tourner ici à Canrock pour le plaisir des auditeurs. C'est la même adresse si vous avez, vous aimeriez entendre des chansons d'artistes francophones hors Québec, vous aimeriez faire une dédicace, envoyez-moi un petit mot à canrockcdn@gmail.com et je vais vous lire et essayer de répondre à vos questions. On parlait dans l'ouverture, on va entendre la musique de Julie Aubé. Eh bien, un petit souvenir de Accro de la chanson 2009. Ça fait un bout, on l'écoute, Mal de mer.

Eh oui, Julie Aubé avec Mal de mer, tiré de la compilation, ben, pas de la compilation, mais tiré du projet Accro de la chanson 5, donc 2009-2026, c'est quoi, c'est 15 ans à peu près, quelque chose du style. Julie Aubé est dans nos vies depuis tout le temps, tout ce temps-là. Dès sa participation à Accro de la chanson, avec la pièce qu'on vient d'entendre, Mal de mer, je suis tombé en amour avec Julie Aubé, auteure, compositrice, interprète, poète, musicienne, multi-instrumentiste. Donc vraiment une fille avec beaucoup de talent. Et ces jours-ci, elle a lancé Rural, un nouvel album, un troisième album, que j'ai pas le temps d'écouter encore, mais je vais écouter avec grand plaisir et vous en parler plus longuement. Donc, on va entendre la pièce Rurale dans quelques instants. Si vous voulez en savoir plus, de toute façon, Julie Aubé en un mot, pas d'accent, .me. JulieAubé.me pour découvrir l'univers de cette Acadienne, auteure, compositrice, interprète, Julie Aubé. On va entendre la pièce Je suis bien, donc ça s'en vient dans quelques instants. Ça va vous donner une idée du son qu'elle nous lance ces jours-ci. Par la suite, on va entendre la formation B. La formation B avec Hawaii qui nous propose cette pièce-là. L'album s'en vient. Est-ce que c'est un EP? Est-ce que c'est un album complet? J'en ai aucune idée, mais je sais qu'il y a un album qui s'en vient dans pas grand temps pour la formation B. Donc, avec la charmante Chloé Brou. Donc, c'est génial. Du nouveau stock de B, c'est bien le fun à entendre. Mais pour commencer, on va y aller tout de suite avec Julie Aubé, auteur, compositrice, interprète. Voici « Je suis bien ».

Voilà la formation B avec la charmante Chloé Bro et leur pièce Away. Away, donc l'album EP ou un album, ça s'en vient très très bientôt. On surveille ça avec grand plaisir, bien sûr. Et on partagera ici à Canrock avec beaucoup d'intérêt. Donc, vraiment une bonne formation de l'Acadie, la formation B. On poursuit avec le Festival du Loup. Je sais que c'est en Ontario, le Festival du Loup. Mais ce que je veux dire, c'est le Festival du Loup, voilà, de La Fontaine, va accueillir la formation Pont aux Poutines de la Saint-Jean-Terre-Neuve. Vraiment, j'ai bien hâte d'assister au Festival du Loup et de rencontrer ces deux musiciens-là, leurs pairs. Ils vont être au Festival du Loup, donc le 20 juillet. Mettez ça sur votre calendrier. Pont aux Poutines seront à La Fontaine, Ontario. Donc, on va essayer de les rencontrer, jaser avec eux et avoir beaucoup de plaisir, sûrement. On va les écouter avec le Rossignol. Par la suite, Tommy Young a lancé un album tout récemment. On va entendre la pièce Dans la vallée, c'est la pièce titre. Et après ça, ce sera Jacques Surette également.

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1: Vous êtes de retour à Canrock, l'autoroute de la francophonie musicale canadienne avec la longue des zones. Et comme à l'habitude, en début de deuxième demi-heure, on parle d'un album, un commentaire de disque, d'un album reçu récemment, il y a quelques jours, quelques semaines, quelques mois, même des albums souvenirs. Et cette semaine, contrairement à ce que j'ai dit en début d'émission, c'est bel et bien le EP Un jour de Sophie Grenier, et non Grégoire. Sophie Grenier, auteur-compositrice-interprète. Malgré son jeune âge, l'auteur-compositrice-interprète franco-ontarienne Sophie Grenier a déjà un parcours professionnel impressionnant. Premier EP à 17 ans, s'ensuit en 2024 de l'aventure et le couronnement à la voix neuf et du premier album complet. Elle nous revient en avril 2026, il y a quelques semaines, avec un jour, un premier EP 100% Sophie Grenier, fort intéressant au niveau des textes et musiques. Avec cet opus, elle nous démontre la profondeur de son talent. Elle nous invite dans un univers pop où se côtoient profondeur et fragilité, blessure et courage. Les orchestrations sont impressionnantes et nous amène au recueillement et à l'espoir. C'est vraiment bien fait. Pour la découvrir, vous allez sur youtube.com/ Sophie Musical, Sophie Music Official, musique en anglais, bien sûr. Donc, youtube.com/ Sophie Music Official pour découvrir son univers. On commence avec la pièce vraiment magnifique qui s'appelle Ma Voix. Voici Sophie Grenier.

Avec un jour, on y découvre une voix douce et puissante à la fois. Tendresse et sincérité sont parmi les émotions véhiculées au cours de ce EP par l'artiste. Dès la première chanson, Ma voix qu'on vient d'entendre, jusqu'à la pièce titre, Un jour qu'on va entendre en fin de commentaire, eh bien, c'est vraiment là, nous sommes captivés par une force mélodique irrésistible et vraiment prenante. Donc, je vous donne une adresse encore une autre fois. youtube.com/SophieMusicOfficial. Donc, allez faire ça, vous allez trouver son univers rapidement. On va y aller avec une deuxième pièce, une des bonnes pièces pop de l'album qui m'a attiré mon attention. Voici Amène-moi. Voici l'auteur, compositrice, interprète franco-ontarienne, Sophie Grenier.

Un jour de l'auteur, compositrice, interprète franco-ontarienne Sophie Grenier est un petit bijou très bien poli. Les textes, comme les musiques, sont d'une profondeur incroyable et nous sont livrés par une voix là, qui nous fait du bien, qui nous berce, qui vient nous charmer et louer facilement. Nous sommes captivés par la force mélodique irrésistible de ce produit, de ce projet, qui est génial, petit EP de 6 chansons, fort réussi. Encore une autre fois, youtube.com/ Sophie Musical Official. Donc faites ça sur YouTube, vous allez découvrir son univers, où je suis sûr que sur les plateformes musicales à travers le net, si vous faites Sophie Grenier, vous allez trouver son univers facilement, sa musique et tout ça. Et vous allez commander, acheter ce produit-là, et le faire tourner ou le demander à ce qu'il tourne sur les radios que vous écoutez. Ça vaut la peine. Sophie Grenier. On y va avec l'extrait qu'elle nous propose ces jours-ci, la pièce titre. Voici Sophie Grenier. Voici Un jour.

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1: Deuxième heure de Canrock, l'autoroute de la francophonie musicale canadienne avec la longue des ondes. Et comme à l'habitude, en début de deuxième heure, je tiens à remercier des gens spéciaux qui m'aident comme ça à partager la richesse de la musique franco-canadienne. Merci à l'Arc du Canada, l'Alliance des radios communautaires du Canada. Merci beaucoup. Merci beaucoup aux directeurs et directrices de programmation des stations suivantes. CGRO 177, 179, Casbah Adverse, Embrun, Castleman. CGFO Ottawa. La radio web des productions JB au www.prodjb.com. Chip FM 101.9, Fort Coulonge, Québec. CFRH, la radio francophone du comté de Simcoe en Ontario. Ainsi que CHOQ Toronto, Ontario. Merci beaucoup de diffuser l'émission. Bien entendu, commentaires, suggestions, contacts d'artistes francophones qui ont d'excellents produits en français ou instrumental. Envoyez-moi ces coordonnées-là à canrockcdn@commercial.gmail.com. Je vais rentrer en contact avec eux, recevoir leurs produits et sûrement le faire tourner pour le plaisir des auditeurs. Si vous avez des demandes spéciales d'artistes francophones hors Québec ou tout simplement de faire une dédicace, canrockcdn@commercial.gmail.com. Je vais vous lire et essayer de répondre à vos demandes ou à vos questions. Cela étant dit, on y va avec la deuxième partie du bloc de l'Est Québec-Ontario, deuxième heure de Canrock, l'autoroute de la francophonie musicale canadienne pour aujourd'hui. On y a deux nouveautés. Chocolat de la charmante Sophie d'Orléans, très bonne pièce, bilingue quand même, mais quand même très bonne pièce, assez intéressant. Et Viens me voir de Sugar Crush, qui a un album qui s'en vient très très bientôt.